tape le départ justement de cette émission live Summer avec moi-même Sofiane et Mehdi qui nous accompagne à la réalisation. L'ensemble jusqu'à 15h30, autrement dit une heure de bon son, une heure de good vibes et surtout une heure de détente sur votre antenne médian, évidemment sur cette première partie du son. Bien sûr, une très très belle programmation que je vous ai concoctée avec à la fois des nouveautés et des classiques, chers amis. Ça sera d'ici quelques secondes pour le top départ de cette très belle programmation en seconde partie d'émission, juste après votre flash d'information. Et bien de 15h, nous serons en compagnie de notre invité du jour, chers amis, un grand artiste, un grand DJ marocain, DJ Hmida, chers amis, sera avec nous en studio. On parlera évidemment de son parcours, de ses classiques, des sons qui ont fait évoluer justement l'aspect, et bien cet aspect-là aussi, ce mix entre deux styles de musique, notamment le hip-hop et le rail. On parlera de tout ça, on parlera aussi de ses nouveautés. Et oui, ça sera en seconde partie d'émission avec DJ Hmida. En attendant, chers amis, du son, du bon son. On va s'écouter Kamwana, un titre de Sama et Sofia Enzo, tout de suite et maintenant sur Medien. Bienvenue, vous êtes dans Live Summer.

qui vous accompagne et surtout votre émission live Summer, cette dernière de la semaine. Évidemment, il nous reste à peu près un petit peu plus d'une quinzaine de minutes à passer sur cette première partie. Et comme je vous disais tout à l'heure en introduction d'émission, on accueille tout à l'heure dans nos studios le DJ marocain, DJ Hmida, qui sera avec nous, avec qui on va pouvoir échanger une bonne vingtaine de minutes, discuter, lui poser des questions évidemment, et surtout, eh bien, se remémorer ces classiques notamment qui ont pu nous faire danser tout l'été. Chers amis, en attendant du son, évidemment, c'est ce qu'il y a de prévu dans votre émission, dans Live Summer. C'est aussi ça, chers amis, votre playlist qui vous accompagne à la plage, en tout cas dans vos sorties des vacances, tout simplement. Faut en profiter du repos. Et puis, pour certains, un peu de sport. Dans tous les cas, on chill un petit peu plus sur cette période estivale. Et c'est mérité, chers amis. On va s'écouter Beautiful Girls de Sean Kingston avec l'intelligence artificielle, et oui, qui est passée par là et qui nous propose une relecture de ce morceau, de ce hit en version soul des années 1950, tout de suite et maintenant, sur Medir.

Summer, c'était September de Earth, Wind and Fire. Toujours, et bien votre émission Live Summer qui vous accompagne. Encore, allez, 9 petites minutes pour laisser place à la fois à votre flash d'information, mais surtout juste après notre et bien seconde partie d'émission qui est dédiée à notre interview du jour. Vous le savez, vous connaissez et bien évidemment très bien le programme. Et chers amis, en plateau, en studio, on sera en compagnie de DJ Hmida, évidemment le DJ marocain interplanétaire connu sur tous les continents évidemment, et qui a balancé très récemment un nouveau projet. On va aussi en parler, mais on va surtout parler de son parcours et la manière dont il a marqué, je dirais, l'aspect musical, l'aspect DJ, avec eh bien ces styles qu'il a réussi à coller ensemble il y a plus de 20 ans même. Chers amis, ça sera en seconde partie d'émission. En attendant, Turning Up for the Sunshine, The Tribe of God sur Media.

qui vous accompagne évidemment sur cet après-midi de vendredi qui sera bientôt synonyme de week-end, je l'espère pour vous. Chers amis, un dernier morceau pour vous accompagner vers votre flash d'info et surtout pour cette seconde partie d'émission en compagnie de DJ Hamida, une interview exclusive sur Média. Évidemment, No More Tears de Mojo tout de suite et maintenant sur Média.

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1: Et oui, l'émission reprend, chers amis, Live Summer sur Médien. Et oui, c'est notre seconde partie d'émission, surtout dédiée à notre invité du jour. Je vous fais, eh bien évidemment, les présentations. Mon invité du jour, vous l'avez forcément entendu dans un club, dans un mariage, dans une voiture, vitre ouverte.

0: soir d'été. Il est, eh bien, il nous vient de Meknès. Et oui, marocain 100%, il a conquis les pistes de danse françaises et même à l'international, il a inventé un genre, hein, lui tout seul, le Meknesi style. DJ Hamida, comment ça va?
1: Ça va, écoute, Sofiane. Ça va et toi?
0: Moi, ça va super. Je suis très très content de vous avoir en studio. La première question, c'est le comment ça va, et la seconde, c'est justement sur ce style de musique Meknesi style. D'où ça vient? Qu'est-ce que c'est? Pour les gens qui vous connaissent pas, comment on pourrait le présenter?
1: Ben, en fait, c'est le nom de mon label qu'on a créé en 2005. Et on s'est dit, tiens, on va essayer de, étant donné que la musique c'est vaste et puis il y avait beaucoup de DJ à cette époque-là, il fallait qu'on se crée une propre marque pour se démarquer. Et on a appelé ça Meknesi Style, la ville dont on est d'origine, quoi.
0: Donc, voilà. Le style justement un peu Meknesi Style et qui vous colle à la peau, qui fait votre identité pour se démarquer. À l'époque, on entendait beaucoup de DJ mixer du hip-hop, du R&B, des styles urbains. Vous êtes arrivé avec une vision qui était totalement différente. Garder le style urbain, mais l'accrocher avec les sonorités orientales et voilà. Plus particulièrement marocaines.
1: Marocaines, ouais, parce que ça se faisait pas à l'époque. Moi aussi, j'ai commencé par le hip-hop, le R&B. Et quand j'allais pour vendre mes mixtapes, le marché était bouché. Il y avait déjà 35 DJ qui faisaient la même chose. Donc je me suis dit, bon, on doit se démarquer. Et voilà, et c'est pour ça qu'on a créé ce truc-là et de faire un pont entre les deux pays. Étant donné que je suis originaire de France, j'ai grandi et né en France, je me suis dit, tiens, il faut qu'on fasse quelque chose d'original. À partir du moment où tu te démarques, c'est là où tu peux tirer ton épingle du jeu, quoi.
0: Aujourd'hui, vous avez la carte, une carte d'identité qui est estamponnée DJ Hamida est égal son de l'été.
1: Ouais,
0: vous venez
1: ça.
0: À peu près tous les ans, vous avez fait une petite pause il y a de plusieurs mois, de à peu près deux ans même.
1: Ouais, deux ans même.
0: Voilà, c'est ça. Mais vous venez tous les ans, tous les étés à peu près, avec du son et surtout des sons qui collent avec cette période-là.
1: Avec ce qui se fait. Ben, j'ai pris une petite pause syndicale de deux ans. Je me suis pris un peu de recul, j'ai pris de l'âge. J'ai voulu analyser le marché parce que ça fait plus de 20 ans qu'on fait ça et je me suis dit, ben, je vais quand même déjà analyser le marché actuel. Mmh. Et puis, ben, en tant que producteur, je me suis dit, il faut vraiment être à l'heure des réseaux sociaux et des médias et comment ça marche maintenant. Parce que le modèle de consommation de la musique m'a presque qui m'a bécréé. Donc voilà, c'était une étude de marché que j'ai fait et alhamdoulilah, on a sorti l'album il y a un mois et tout se passe bien.
0: Mais c'est intéressant, avec la carrière que vous avez, ça fait plus de 20 ans qu'on vous connaît, littéralement. Ouais. J'ai l'impression que... Ouais, ça fait plus de 20 ans. Moi, à titre perso, j'ai même grandi à travers vos sons, vos mixtapes, effectivement. Donc, en fait, c'est intéressant de se dire, bon, malgré X temps d'expérience, de se poser, de se dire, ok, attends, là, il y a des choses qui bougent, il y a les réseaux sociaux, TikTok, Instagram, etc. Il y a la viralité qui est ultra puissante, et de vous dire, ok, comment ça se passe maintenant? Il faut peut-être que je change mon fusil d'épaule. C'est intéressant, ça, en tant qu'artiste.
1: T'es obligé. Je suis artiste et je suis producteur en même temps. Ouais. Je me produis moi-même. Donc, je me suis dit, en tant que producteur, je suis obligé d'avancer à l'heure des réseaux. Et puis, ben, si t'avances pas avec ton temps, je pense pas que tu pourras avoir des résultats un peu plus positifs. Tu vas rester dans ton coin, je pense.
0: Est-ce que c'était compliqué, justement, cette période d'analyse?
1: Ben, c'est une remise en question, elle n'a pas été compliquée, en fait, tout s'apprend. Donc voilà, tu recules, tu regardes, tu observes. On a un cerveau comme tout le monde, on a deux bras, deux jambes, et vas-y, on va essayer.
0: Mais moi, j'ai l'impression que même cette phase d'analyse, elle n'a pas été très très longue, en tout cas d'un point de vue...
1: Pour moi, elle a été longue.
0: En tout cas,
1: parce que ça va très vite.
0: Ouais, c'est vrai que la musique, ça va vite.
1: Tac,
0: il y a beaucoup
1: veut dire
0: de
1: que
0: sorties,
1: des fois, ouais.
0: Beaucoup
1: mais
0: de
1: moi, quand je proposais des collaborations, ah non, ça y est, c'est trop vieux, ça.
0: Ah ouais,
1: ouais.
0: Parce que moi...
1: Donc, t'as vu, je me suis dit... C'est pas grave, on va le faire nous-mêmes et puis par nos propres moyens. Et voilà, alhamdoulilah, ça a marché.
0: D'un point de vue consommateur, moi j'ai l'impression que la transition, elle était plutôt naturelle, plutôt fluide. Les sons que vous faites, que vous produisez, ça colle en fait finalement un peu à la consommation. Voilà, c'est
1: ouais,
0: ça.
1: Oui,
0: des
1: oui.
0: réseaux sociaux,
1: oui, oui,
0: c'est
1: oui.
0: viral.
1: Ouais, c'est
0: on
1: viral,
0: reprend.
1: Ouais. Donc voilà, je me suis attaqué au réseau. Donc le modèle ancien de promo et tout, en fait, je fais tout de mon téléphone. Alors qu'avant, on appelait attaché de presse, on prenait du market chez tel service, tel prestataire, publicité, alors que maintenant, tu fais tout ton téléphone.
0: Et surtout, vous avez les sons qui collent
1: qui
0: avec
1: vont
0: ça.
1: Avec, ouais.
0: Ouais, voilà, c'est ça, c'est l'idée. C'est viral, c'est l'été, c'est frais, donc c'est intéressant. Juste avant qu'on entre en studio et à l'antenne, on parlait de votre dernière sortie, de votre dernier album qui est sorti il y a à peine un mois, et d'un son qui fait, on va dire, le buzz, on peut le dire.
1: Chefou Mali, ouais.
0: Voilà, Chefou Mali qui est repris un peu, enfin partout
1: dans
0: finalement.
1: Le monde entier, en grec, en turc, en albanais, en kosovo, serbe.
0: On a juste ouvert TikTok et on voit des reprises,

0: des personnes qui chantent sur le morceau, qui viennent de d'Albanie. Ça vous fait quoi quand vous voyez ça?
1: Ça me fait super plaisir. Parce que tu as vu, la musique, ça n'a pas de frontières. Et quand ça s'exporte, ça veut dire que c'est magnifique. C'est vrai. Donc, j'en suis super fier. Franchement, ça m'a touché grave et j'étais super content. Et après, quand tu vois que l'idée d'origine, elle part de reprendre un classique.

0: y a des 2000 ou des gens des années 2000 ne connaissent peut-être pas ces morceaux-là. Et pourquoi les paramètres au goût du jour? C'est la même méthode qu'on fait Dr. Dre, Tupac, dans les années 90.
1: C'est même une manière d'exporter le patrimoine marocain au final.
0: C'est une manière
1: C'est un
0: d'exporter le
1: étendard.
0: patrimoine. Ouais, voilà, c'est un étendard. Ouais, c'est ce que j'ai toujours fait, du moins.
1: C'est exactement ça. Et justement, pour revenir un peu dans votre parcours, vous débarquez un peu dans les nuits parisiennes, parce que vous êtes dans le secteur de Lyon, un
0: Lyon,
1: petit peu déjà de base. Vous êtes arrivé sur Paris, forcément, c'est un peu la capitale
0: Et
1: de.
0: c'était bouché de ouf.
1: Voilà, c'est ça.
0: Donc.
1: Et là, vous proposez ce nouveau style de musique. Comment ça a été perçu par les consommateurs à l'époque? Enfin, consommateurs, je dis consommateurs, mais les
0: Au
1: auditeurs.
0: début, c'était un peu la plus grosse communauté, c'était la diaspora marocaine, parce qu'il y avait pas ce genre de DJ qui représentait le Maroc à cette époque-là en France. Et donc c'est là la diaspora marocaine qui m'a vraiment soutenu et qui était content de voir ça, quoi. Donc et c'est là que ça a pris, c'est parti, quoi.
1: Est-ce que ça colle un peu, là c'est une question un peu plus, on va dire, un peu plus profonde, entre guillemets, est-ce que ça colle un peu à la double culture que c'est les MRE ont en fait? Au final, ils ont un pied en France avec la culture urbaine,
0: Bled.
1: voilà, et un pied bah, au bled.
0: Bah, c'est le résultat de ma musique.
1: Voilà, c'est ça.
0: Donc
1: C'est
0: en fait, tu
1: vous,
0: crées un
1: votre
0: pont.
1: musique
0: Voilà.
1: avec.
0: On crée un pont entre les deux et on en fait. C'est ça le mécanisme système. En fait, c'est le pont entre les deux pays.
1: Quel a été le premier morceau? Moi, en tout cas, à titre perso, j'ai le premier morceau qui m'a dégoupillé, c'est Bienvenue au Maroc.
0: Bienvenue au Maroc, ouais.
1: En
0: 11,
1: 2011.
0: le jour de Maroc Algérie.
1: Voilà, il est sorti pour la petite anecdote. Moi, je
0: On
1: l'ai
0: devait
1: vu, je la
0: sortir
1: connais.
0: avant la fin du match.
1: Voilà, de Maroc-Algérie.
0: Mais mon grand frère était tellement pressé, il m'a dit, oh, qu'il perde ou qu'il perd pas, je m'en fous, on le sort. Et puis, ben, fin du match, on a 4-0.
1: 4-0.
0: Et c'est là que, waouh.
1: Explosion sur ce morceau-là.
0: Explosion, faire 1 million de vues en une semaine en 2010, c'était du jamais vu. Parce que YouTube n'était pas exploité comme exploité aujourd'hui en 2026. Et ça a été monumental, en fait.
1: Est-ce que c'est un peu le son qui vous a fait percer? J'aime pas trop ce terme-là parce que vous étiez déjà
0: Au Maroc, ouais.
1: au Maroc, oui.
0: Qui nous a ouvert les portes du Maroc, ça a été celui-là.
1: Et à quel moment vous avez senti justement ce retour des personnes, des Marocains en fait, qui vous écoutaient?
0: Direct, le lendemain de ce morceau, donc dès qu'on a atterri, on a parti fête, Marouane Chama que nous avons invité pour célébrer. Et on était à Marrakech, et puis ben, en fait, du gardien de voiture à n'importe quelle personne lambda, les gens nous reconnaissaient. Donc ça nous faisait un peu bizarre, tu vois. Mais ça va, c'était bonne vibes, il y a 16 ans en arrière. Que des bons souvenirs.
1: Vous avez connu, on va dire, la notoriété en France, vous l'avez connu ensuite au Maroc. Est-ce que ça, c'est le même sentiment? Est-ce que ça a la même répercussion chez vous?
0: Je déteste la notoriété, j'aurais trop aimé être masqué, moi
1: C'est
0: déjà.
1: vrai?
0: Ouais.
1: Y a beaucoup plus de jeunes maintenant qui
0: Ils
1: sortent
0: ont compris,
1: masqués.
0: parce qu'ils sont beaucoup plus, sont beaucoup plus éveillés avec les réseaux et tout. Mais ouais, si j'aurais su.
1: C'est vrai?
0: Non, je sais pas trop.
1: Pourquoi? Pourquoi pareil?
0: Je peux pas marcher tranquille. Ni avec ma femme, ni avec mes enfants. Donc voilà, quoi.
1: Beaucoup de désavantages. Vous êtes actuellement à Marrakech.
0: Ouais, je vis au Maroc maintenant. Je vis au Maroc.
1: Et les gens vous
0: Ouais,
1: reconnaissent dans la rue.
0: ça va, c'est cool. C'est bon enfant, mais j'aurais aimé qu'on me reconnaisse pas, que je sois incognito.
1: Ça fait quelques années que vous êtes revenu vivre au Maroc
0: Ouais,
1: ici.
0: 3-4 ans.
1: Voilà, c'est un peu le chemin, je dirais,
0: Inverse de nos
1: naturel
0: parents.
1: de nos parents, effectivement.
0: Ouais,
1: Comment
0: donc.
1: vous l'avez vécu ce truc-là? Vos parents sont encore à Meknès d'ailleurs.
0: Ouais, ils font des allers-retours.
1: Voilà.
0: Donc voilà, et puis ben, comment je l'ai vécu? Je me suis dit, je sais pas. En fait, à la base, je voulais aller aux Émirats, puis après, j'ai dit, non, tu sais quoi, je crois que je vais. Je me suis dit, tiens, je vais venir au Maroc. Parce qu'on n'est pas loin, s'il y a des trucs à faire en France, parce que j'ai encore aussi installé là-bas, fiscalement. Donc voilà.
1: C'est important.
0: Ouais, c'est important de le
1: Bah, il faut tout
0: dire.
1: prendre en compte.
0: Ouais,
1: Oui, bien
0: voilà.
1: sûr, faut tout prendre en compte. En parlant de vos parents, justement, quand vous vous êtes lancé dans la musique, comment ça a été perçu? C'est des parents marocains, donc je connais déjà la réponse, mais.
0: Donc mon père miskine, on a un couloir quand je m'entraînais dans ma chambre quand j'étais petit, et puis ben, j'avais un casque, donc je tenais le casque comme ça, et puis il m'a dit, passe comme ça, il me dit, ta, ma où je l'ai, où j'ai gagné ça, connaisse, t'as le mot piano, violon, et toi t'es là comme ça, avec ta tête tordue, qu'est-ce que t'es en train de faire là? Il croyait pas trop au projet, tu
1: Il
0: vois.
1: croyait pas au projet.
0: Mais alhamdoulilah, aujourd'hui, ils sont fiers de moi,
1: Ah bah, il y a
0: et
1: de
0: moi je suis
1: quoi.
0: fier d'eux, Allah khaloumnir.
1: Amin. Ça fait plaisir de voir la fierté dans les yeux des parents.
0: Ouais, grave. Ouais, c'est vrai.
1: Il y a un autre morceau, je dirais, qui a fait la fierté de beaucoup de Marocains et qui a aussi fait une explosion. C'était en 2014, c'est évidemment
0: Ouais,
1: Déconnecté, avec
0: déconnecté.
1: Anas Samet, l'artiste,
0: L'artiste qui est Rimka.
1: et même Rimka.
0: Ouais.
1: Explosion,
0: Ouais, ça
1: ce
0: a été
1: morceau-là. Il est encore
0: explosif.
1: écouté à l'heure
0: Ouais,
1: d'aujourd'hui.
0: alors d'aujourd'hui, il est encore écouté. C'est vrai, ouais. C'est un classique intemporel francophone.
1: Comment il a

0: été créé ce morceau?
1: Il a été créé dans les arrêts de jeu.
0: C'est vrai?
1: Ouais, donc à la base, c'était que Rimka et Kenya Samet. L'artiste est en train de faire son album dans le studio du rez-de-chaussée. Et il entend ça. Il monte, il dit, tiens, j'ai peut-être une petite idée pour le refrain. Et puis, ben, il fait ce fameux refrain, quoi.
0: Et vous vous attendez pas du tout, du coup, à cette explosion de sur le titre.
1: Non, parce qu'à la base, on est parti présenter ça au directeur des programmes de Skyrock en France,
0: Ouais.
1: qui ne croyait pas au morceau. Puis ben, après, ben, on l'a sorti sur YouTube et ça a pris. Puis ben, après, ben, lui, il a joué le jeu. Donc, franchement, ça a été super cool de sa part, et parce que c'est de là d'où est partie l'explosion, ben, dans le monde francophone, quoi.
0: Comment, pour partir un peu sur le process sur lequel vous travaillez quand vous fonctionnez, quand allez, la sauce a commencé à le prendre à prendre dans votre cerveau, comment vous faites pour passer de l'idée au morceau avec les artistes, etc.? Comment ça se passe
1: Ouais,
0: dans la créativité de tout
1: là, on
0: ça?
1: va parler d'avant, parce que maintenant, c'est plus pareil. Avant, ouais, ben, on leur propose une palette de plein de prods.
0: Ok.
1: Et puis, ben, après, bon, on essaie de trouver un thème. Thème, après, ça commence avec le yaourt, la mélodie, et après, j'écris les paroles. Et puis, ben, sur le déconnecté, par exemple, ouais, c'est Kaina qui avait commencé déjà la mélodie. Et puis, ben, l'artiste a suivi, et Rimka
0: À enchaîner.
1: a enchaîné.
0: Ça veut dire que vous choisissez d'abord les artistes avec qui vous voulez collaborer et après ça part sur le
1: Ouais,
0: reste.
1: voilà,
0: C'est
1: ouais.
0: ça l'origine.
1: Voilà, c'est ça.
0: Et est-ce qu'aujourd'hui il y a des artistes qui vous donnent envie de collaborer là à l'heure d'aujourd'hui avec les jeunes, la nouvelle génération, Maroc et par exemple France ou Europe compris, il y a des gros artistes marocains qui ont explosé ces
1: Morad,
0: dernières
1: j'aime
0: années.
1: beaucoup.
0: Comment?
1: Morad, j'aime beaucoup.
0: Morad, ouais,
1: Ouais.
0: d'Espagne.
1: Ouais, Morad, j'aime beaucoup.
0: Ouais.
1: Sinon, j'ai déjà fait tout le tour.
0: C'est vrai?
1: Ouais.
0: C'est bon, c'est du vu et revu.
1: Ouais. J'ai déjà fait. Non, Morad, j'aime beaucoup.
0: Bah, s'il nous écoute,
1: Ouais,
0: ça
1: on
0: avance.
1: nous écoute, on se suit et tout.
0: Ok, c'est cool.
1: J'aime beaucoup ce qu'il fait.
0: Ouais, c'est même lui, je trouve que c'est nouveau dans ses
1: C'est
0: frais.
1: nouveau, c'est frais, et puis surtout que ben la musique la plus consommée dans le monde est la musique latine. Donc ça veut dire que lui, il arrive avec un nouveau style. Ça veut dire que ben tu peux être écouté jusqu'en Amérique du Sud, tu peux être écouté partout.
0: Est-ce que vous avez un œil particulier sur la jeune génération, des artistes qui commencent à monter? Est-ce qu'il y a des artistes où vous vous dites, peut-être
1: Ici au
0: pas des
1: Maroc,
0: collaborations au
1: j'ai déjà
0: Maroc?
1: fait. Et
0: Ok.
1: il y a un mec qui s'appelle Benny Adam. Je crois en plus il travaille avec l'artiste.
0: Oui.
1: Pour
0: Ils ont
1: moi,
0: sorti
1: lui.
0: un son récemment.
1: Pour moi, lui, c'est. Waouh. J'ai déjà
0: C'est.
1: collaboré avec lui. Il
0: Ouais.
1: fait tout de A à Z. C'est notre Jul à lui. Tu vois, c'est notre
0: C'est
1: Jul
0: notre Jul.
1: marocain. C'est notre Jul canadien. J'aime beaucoup comment il travaille. Même ici au Maroc, franchement,
0: Y a de quoi
1: Ouais,
0: faire.
1: il y a de quoi faire.
0: Et la jeunesse ici commence à s'exprimer au niveau artistique de plus en plus.
1: Ouais.
0: Maintenant, ça s'ouvre. Il y a pas mal d'événements aussi sportifs au Maroc
1: Oui
0: qui se
1: aussi.
0: sont passés, la CAN,
1: La
0: la
1: CAN,
0: Coupe
1: la
0: du
1: Coupe du
0: Monde
1: Monde.
0: qui arrive. Est-ce que le Maroc commence à faire bouger les lignes à l'échelle
1: Depuis
0: internationale?
1: 2022, ouais. Merci Walid Regragui pour les travaux, franchement. On peut que le remercier.
0: Ça part du football, vous pensez?
1: Y a cette ferveur du football, il y a cette ferveur de. Il y a plein de facteurs. Il y a celle du tourisme. Et puis ben, et même, il y a de la créativité ici aussi, donc franchement. On peut être que super fier.
0: C'est vrai que maintenant tout s'exporte en fait du Maroc, que ce soit le patrimoine, la
1: Patrimoine,
0: musique.
1: heureusement qu'il y a Internet, donc
0: Ouais,
1: tout
0: ça
1: peut
0: va vite.
1: s'exporter.
0: Et d'ailleurs, dans cette question-là, moi j'ai une question justement qui reste dans ce thème-là. Est-ce que à l'époque c'était un pari risqué de se dire bah je mets en avant mon origine ou mes racines marocaines dans ma musique?
1: Pour
0: Ça
1: moi,
0: se faisait pas.
1: ça se faisait pas. Et ben moi en fait je me suis dit je vais le faire parce que ben en France d'autres DJ le faisaient ben pour leurs origines qu'ils soient algériens ou tunisiens ou d'autres. Je me suis dit je vais le faire parce qu'il y a personne qui l'a fait. En fait je cherchais le truc que personne n'a fait parce que c'est tellement bouché à l'époque le marché des DJ. Donc et voilà et ça a pris. Non c'était pas un pari risqué. Même pas c'était. J'étais même pas dans le calcul en fait quand t'es jeune t'es pas dans le calcul. Tu fais ça par passion et puis ben. Ça traite. Ben allez, on a essayé.
0: Ouais, on
1: C'est
0: essaye et puis
1: parti.
0: on réessaye.
1: Voilà.
0: Comment vous voyez les prochaines années, on va dire, est-ce que la musique, ça va toujours faire partie de votre vie? Est-ce qu'il y aura toujours des projets qui arriveront? Je sais que il y a quelques années, vous aviez dit faire une pause.
1: Ouais.
0: Donc,
1: En fait, j'avais fait le tour. J'étais
0: ouais.
1: un peu écœuré du milieu. Et puis, ben, nous, quand on excelle dans ce métier-là, on nous a pas appris comme à l'école, ouais. Des fois, tu peux arriver à un ras-le-bol. Donc,

0: trouve que c'était un ras-le-bol, et même c'est un milieu un peu très malsain, tu vois. Même si t'es passionné, après, ils peuvent te rendre un peu aigri. Donc, c'est bien de prendre une pause, faire du recul sur soi-même, se poser les bonnes questions, analyser le marché actuel, et puis bah, c'est pour ça qu'on est revenu cette année.
1: Et puis vous êtes revenu cette année,
0: En
1: et
0: fait, je
1: puis
0: voulais juste revenir cette année,
1: ouais.
0: parce que je suis quelqu'un qui est très sur les réseaux, et puis je voyais, ouais, mais lui, il est mort, ah, mais lui, ouais, c'est un ancien, ah, mais lui, c'est un ancêtre, nanana. En fait, je suis parti en séminaire une semaine à New York. Je suis revenu au Maroc, je me suis enfermé 3 mois et j'ai fait presque ouais, plus de 150 chansons. Là, je devais sortir 3 albums, mais le premier marche tellement bien que j'ai peur qu'il fasse de l'ombre à celui qui devait sortir demain, quoi.
1: Parce que
0: Donc,
1: déjà
0: j'ai mis
1: la
0: en pause.
1: bah ouais, déjà l'album qui est sorti au moins de jours, il y a plein de titres
0: Ouais, il y a
1: déjà.
0: 20, 24. Je devais en
1: Oh.
0: faire 10, 10, 10. Bah là, on devait faire 24, 15, 15.
1: Et du coup, la deuxième partie et la troisième partie repoussées.
0: Repousser ou peut-être ça va rester dans mon ordinateur.
1: Ah ouais, carrément.
0: Je sais pas.
1: Bah, ça serait dommage quand même.
0: Ouais, ça serait dommage, mais c'est pas grave. Si déjà le public s'apprend, j'ai peur que ça fasse une éclipse.
1: Parce que est-ce que vous vous attendiez pas à un tel succès sur cet album-là?
0: Non.
1: Parce que vous avez fait la pause
0: Non.
1: et...
0: Et surtout que je l'ai fait vraiment enfermé sur moi-même. Donc j'avais pas de recul. C'est à partir du moment où je suis parti chez Walid, qui est mon ingénieur du son à Marrakech, que je lui fais écouter le projet. Il me regarde droit dans les yeux, il me dit, mais c'est la folie ça. Mais moi, quand tu t'écoutes toi-même, tu crois que c'est bien, mais peut-être que dans ta tête, c'est éclaté. Tu vois ce que je veux dire ou
1: Ouais, je
0: pas?
1: comprends. Faut déjà le
0: Donc ouais, j'avais
1: confronter,
0: pas de
1: ouais.
0: recul. Donc après, bah, j'ai commencé à balancer quelques petits extraits sur les réseaux et donc ça va,
1: Content
0: j'étais
1: de...
0: pas le fou, j'étais pas le fou du bus.
1: Carrément.
0: Parce que des fois, tu penses que quand t'es enfermé toi-même, nanani, nanana, sur toi-même, tu penses que ouais, peut-être dans ta tête, c'est bien, mais et surtout que t'as 2 ans où t'as pas de truc.
1: Ouais.
0: Et Alhamdoulilah, ça a pris.
1: Ça a pris
0: À l'international,
1: à
0: c'est ça qui est le.
1: l'international, ouais, c'est la question que
0: Tu
1: j'allais
0: sais,
1: vous
0: quand j'écoute
1: poser.
0: Youssouf Oumali en grec, quand j'écoute Youssouf Oumali en version gitane, en romain, en albanais.
1: Ça, vous l'aviez déjà fait avant avec des morceaux? Est-ce que vous avez
0: Déconnecté, ouais.
1: déconnecté?
0: Déconnecté, c'était le seul qui avait été. Mais déconnecté, voilà, c'était du francophone. Là, on parle d'un patrimoine marocain, d'une chanson marocaine, d'un classique que j'ai voulu remettre au goût du jour. Puis ben là, tout le monde l'a fait de. C'est la folie.
1: Et même il y a un clip qui est sorti,
0: Le clip qui est sorti la semaine dernière.
1: voilà, qui est top 100 mondial.
0: Ouais, je suis rentré dans le top 50.
1: 50,
0: Ouais,
1: pardon, top 50.
0: je suis rentré top 50, 50e mondial. On est tendance numéro 1 au Maroc. Même si aucun média l'a relayé. C'est pas grave, on a un téléphone, on a du Wi-Fi, nous aussi, maintenant.
1: on vous relaie, nous, on fait le nécessaire sur
0: C'était le
1: Média.
0: petit pic.
1: C'était le typique adressé. Dans tous les cas, nous, on est très très contents de vous avoir. Et surtout, il y a un morceau qu'on a fait rentrer dans notre discographie qui s'appelle Ezoul Atamazirt. Est-ce que vous pouvez, avant qu'on puisse l'écouter pour clôturer cet échange, est-ce que vous pouvez nous parler à la fois de la conception de ce morceau
0: Ok.
1: et surtout la petite parenthèse, à quel point c'est important pour vous d'aller chercher toutes les ethnies, toutes les particularités du Maroc et de les rassembler
0: Ça a
1: dans
0: commencé
1: un
0: déjà
1: album?
0: avec la communauté Rif en 2018, parce que j'ai, étant donné que je mixais beaucoup à travers la diaspora marocaine, donc ça veut dire Allemagne, Pays-Bas,
1: Hollande, ouais,
0: Hollande.
1: Pays-Bas.
0: Donc tout le monde disait, ah, faut que tu fasses un truc Rif, faut que tu fasses un truc Rif. J'ai un ami à moi qui est producteur, qui est super fort d'ailleurs, qui s'appelle Salah le Magicien, qui travaille avec une fille dans les mariages et qui chante Rif. Je dis, bah, j'aimerais bien faire un truc. Tac, tac. Alors qu'on avait un album en 2018 qui avait que des grosses têtes, tu vois. Donc on avait les quatre queues, donc ça veut dire Tiakola, on avait des
1: Tiakola.
0: Sadek, on avait des L'Artiste, des Neige. En fait, j'avais une feuille de match de ouf. Et le son qui ressort le plus et qui est le plus streamé, c'est avec quelqu'un qui est inconnu au bataillon, en fait. Et le morceau s'appelait Shakama. Donc c'est là que j'ai dit, ah, il y a une brèche à prendre dans ces trucs-là, tu vois. Donc je me suis dit, pourquoi pas prendre la communauté amazigh du nord au sud, et puis ben. Et maintenant, c'est devenu un classique chaque année, je suis obligé, parce que la Basfan a évolué depuis. Et alhamdoulilah, là, j'ai rencontré Bader Wabi, que j'aime énormément, parce qu'il est très humble. Et ça m'a paru. En fait, comme si on avait des similitudes dans le comportement. Et puis ben, je me suis dit, lui, il était OK. Lui, c'est un mec du live. Il m'a dit, j'ai jamais fait le truc comme ça. J'ai envie de le faire. On s'est enfermé en studio. Je lui ai fait écouter 4 morceaux que j'avais déjà préparés aux États-Unis avec une chanteuse de là-bas. Il m'a dit, c'est bon, je veux celui-là. Et boum, il a écrit ses paroles.
1: Et
0: Et
1: c'est
0: ça a donné
1: lancé.
0: Azoulat Tamazirt. Et juste qu'on a lancé l'extrait. Ben,

0: sur les réseaux et là ça a pété.
1: Ça a explosé aussi encore.
0: Voilà.
1: Bah, je vous propose d'écouter Azoula Tamazirt signé DJ Hamida, Badr Wahbi et Célia Tiziri. Merci beaucoup DJ Hamida d'être venu à nos micros. C'était évidemment un grand plaisir. Et puis, chers amis, moi je vous laisse avec la suite de vos programmes, évidemment toujours sur Média. Passez une excellente journée à l'écoute de votre fréquence préférée.

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1: Ravie de vous retrouver sur Média pour On Fusionne pendant une petite heure. Bien sûr, on va se faire plaisir dans notre tête-à-tête musical avec de la fusion, nos coups de cœur. On y va sans plus tarder. Et on commence par cette partition blues façon cover, Shab Nasrondirk, Amour. Question de commencer dans un registre totalement inédit. Juste après, Indila qui a également droit eh bien, à sa fusion, Shabby. Et oui, dernière danse, même ce morceau-là n'y échappe pas. On écoute ensemble, on se met dans le bain et on se retrouve dans un instant.

la dernière danse façon Chabi, fallait y penser, on adore le rendu. Juste après, Ihab Tawfiq, Allah Alik, Yassi, des façons Afro House. Et c'est juste extraordinaire, une superbe fusion, super bien équilibrée. Et juste après, une jeune femme qui nous a fait vibrer, Lala Tamar. Dès qu'on peut, on vous la programme. C'est avec Khadija Louarzazia, dont elle est absolument fan. Dak El Habib, une réécriture très moderne, tout en gardant l'essence même, eh bien, de l'esprit musique marocaine populaire traditionnelle. On écoute tout ça et on se retrouve dans quelques petites minutes.

Shirin Abdelwahab, c'est un remix cette fois-ci électro très enrobant qui épouse la merveille de l'univers plein d'amour, de mélancolie et de nostalgie de Shirin Batsmana Ansak. Et juste après, on change totalement de registre dans une ville un peu vaine, un peu plus solaire, Afro House, très décomplexé, Ahia Albi et c'est Hakim. Très bonne écoute à tous.

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1: Ravi de vous retrouver sur Média pour la deuxième partie de On Fusionne avec Roustilla et toute cette nouvelle génération qui fait des merveilles grâce à l'IA pour les remix, les reprises, la fusion Baba Mimoun, Bacha Hamo façon, eh bien, Tagnawit Afro House, un univers assez incroyable et on adore le rendu juste après à Aïta, Shawiya, Kouatni ou Zedet Mebia. Que demander de plus de la Aïta façon fusion, je vous l'avais prévenu, cette deuxième partie commence très très fort, très bonne écoute à tous et à tout de suite.

Chloé Aquatini, vous êtes Mabilla façon Aïta Fusion. On se rappelle notamment d'une version précédente sur laquelle participait Habibel, qui bien cette fois-ci c'est une version pur jus comme on dit. Tout de suite, Abir Nehme pour Bissarah, et c'est le Jordanien Hijazi qui vient signer le tout. Et d'ailleurs, dès premières secondes, on reconnaît. Et juste après, Yazine Adiri, Lata et morceau classique des années 70-80 façon Ama Piano. Rai Ama Piano, merveille, à tout de suite.

et du rail qui vient bien sûr s'agrémenter au taux. Très bel équilibre. Restez avec nous, Atman Mouline du Cache-Call chez Abby. Que demander de plus avec cet enrobage house électro? Très bonne écoute à tous.

Berger remixé pour eh bien, cette session de On Fusionne qui touche à sa fin. Merci d'avoir été avec nous, merci de votre fidélité, de votre écoute. Très bonne soirée à vous, Campanouille, et on se retrouve demain sans faute, même heure sur Média. À demain. Et tout de suite, Chab Hasni, Zohir Behaoui, Le Bail dans mon amour, Deep Soul. Je pense qu'on a tout dit, dès que Deep Soul est dans les parages, on s'attend à du très très lourd. Et cette fois-ci encore, eh bien, il nous surprend, comme à son humble habitude.

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reste toujours provisoire. 3 semaines après la catastrophe, l'ONU évoque de son côté 50 000 potentiels disparus. Pour aider le pays dans sa reconstruction, le Fonds monétaire international a

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1: Bonjour et bienvenue si vous nous rejoignez sur les ondes de Médias. À la une ce matin, l'armée israélienne qui poursuit ses attaques au Liban malgré les négociations en cours. La zone tampon notamment est au cœur des tensions. On en parle dans un instant dans le journal de 6h30, c'est juste après la météo. Au Maroc, l'après-midi, le ciel sera partiellement

0: Nuageux à souvent ensoleillé à l'est de la ligne Tanger, Agadir, Zag et clair ailleurs. Il fera 27 degrés à Rabat sous un grand soleil, également 27 à Casablanca ainsi qu'à Essaouira. Il fera 29 du côté de Safi, comptez 31 degrés à Tanger sous les nuages aujourd'hui, 31 également à Laayoune et Agadir. Il fera 33 du côté de Beni Mellal, comptez 35 à Nador, 37 degrés à Fès, là aussi avec un peu de nuages. Il fera 40 degrés à Errachidia, du soleil à Marrakech avec 41 degrés. Enfin, il fera 43 du côté d'Oujda avec un peu de nuages. En Algérie, l'après-midi, le ciel sera nuageux à partiellement nuageux sur les wilayas du Nord et clair ailleurs. 34 degrés prévus à Oran avec un peu de nuages. Il fera 36 à Tamanrasset ainsi qu'à Annaba. Pour la capitale Alger qui sera sous les nuages aujourd'hui, il fera 37 degrés, comptez 38 à Béjaïa. Le thermomètre affichera 41 degrés à Tiaret, 44 à Rardaya et Constantine, 46 du côté de Chlef et 47 à Drar. Et la maximale, elle est de 48 degrés pour Biskra sous le soleil. Et en Tunisie, l'après-midi, le ciel sera souvent ensoleillé sur la moitié nord du pays et clair ailleurs. La minimale sera de 36 degrés pour Monastir, sous le soleil. Du soleil également à Bizerte avec 37 degrés. Il fera 38 à Tabarka et Djerba, 39 pour la capitale Tunis et ainsi qu'à Sfax et à Gabès. Il fera 41 à Médnine et à Sousse, 43 degrés du côté de Kasserine. Il fera 47 à Gafsa et la maximale, elle est de 48 degrés à Tozeur sous le soleil. Il est 6h30 sur Médien, c'est l'heure du journal présenté aujourd'hui par Sophie Volatier. Bonjour Sophie.
1: Bonjour Martin et bonjour à toutes et à tous.
0: Et à la une ce matin, c'est une trêve de papier au Liban.
1: Israël poursuit ses frappes. Malgré la reprise des discussions entre les deux parties, nous serons à Beyrouth dès le début de cette édition. C'est une véritable tragédie en Algérie. 11 personnes, dont 10 enfants, ont été tuées par un incendie dans un orphelinat. On fait le point dans ce journal.
0: Et aux États-Unis, Donald Trump tempête.
1: Écrit à la fraude lors des élections présidentielles de 2020 dans un discours que deux chaînes de télévision ont refusé de diffuser. Une décision lourde de conséquences, vous l'entendrez. En fin du golf, en fin de journal et les rebondissements qui n'en finissent pas de ponctuer le British Open, on y revient, ce sera en fin d'édition.
0: Et à la une ce matin, l'Iran qui riposte à des frappes américaines.
1: L'armée iranienne a annoncé avoir attaqué des bases militaires états-uniennes au Koweït, en Jordanie ou encore à Bahreïn. Un peu plus tôt, c'est Washington qui a indiqué avoir frappé, je cite, des sites de surveillance, des infrastructures logistiques militaires, des dépôts souterrains d'armes et des moyens maritimes.
0: Et toujours dans la région, la journée a été mouvementée hier au Liban.
1: Le Liban où les frappes israéliennes ne cessent pas malgré la reprise des pourparlers directs entre Beyrouth et Tel Aviv. Vivre cette semaine à Rome, en Italie. Des attaques qui visent notamment des localités de la zone dite tampon par Israël, établie de facto dès l'entrée en vigueur du cessez-le-feu le mois dernier. Des dizaines de villages ont d'ores et déjà été rasés. Depuis Beyrouth, on fait le point avec notre correspondante Amélie David.
2: Malgré les discussions en cours autour du retrait de l'armée israélienne du Sud-Liban, tout indique que l'occupation israélienne sera de longue durée. Au cours de ces dernières heures, l'armée israélienne a poursuivi ses attaques avec notamment des frappes de drones qui ont fait au moins un blessé, des tirs d'artillerie et de nombreux dynamitages. Dans certains villages à l'intérieur de la zone tampon, elle a par ailleurs mené plusieurs opérations de ratissage près de la frontière. Plusieurs mouvements au-delà de la zone tampon ont aussi été rapportés par les habitants et les médias. Des véhicules de l'armée israélienne ont été observés dans un village situé en dehors de la zone tampon et à Mansouri au sud de Tyr, une ville en grande partie détruite par les soldats israéliens. Un véhicule téléguidé de l'armée israélienne s'est avancé jusqu'aux abords d'un barrage de l'armée libanaise avant de se retirer. Toute cette série d'attaques continue d'alimenter la crainte qu'Israël va continuer d'opérer au Liban pendant encore longtemps. Beyrouth, Amélie David pour Médien.
0: Et on part maintenant en Algérie.
1: Au moins 11 personnes ont trouvé la mort dans un incendie qui a touché un orphelinat de la ville de Mohammadia, au nord-ouest du pays. Selon les derniers éléments de l'enquête, c'est une étincelle électrique dans un climatiseur qui serait à l'origine du feu, Soukaina Aziz.
3: L'appareil était installé dans une des chambres du premier étage de l'établissement de l'enfance assisté dans la commune de Mohammadia, d'après la police. Il fonctionnait de manière continue en raison de la chaleur.

ce qui aurait provoqué une défaillance. Une simple étincelle qui a coûté la vie à des orphelins en plein sommeil vers 3 h du matin, jeudi. D'après des témoignages recueillis par l'AFP, les pompiers sont arrivés

0: dit. Parmi tant d'autres dans le pays, en une semaine seulement, 932 feux ont été recensés, c'était du 8 au 15 juillet, essentiellement dans le nord du pays, en raison de la hausse des températures.
1: Vous entendiez les précisions de Soukaina Aziz. Et au Maroc aussi, il va faire très chaud ce week-end, selon la Direction Générale de la Météorologie, la DGM. Le mercure pourrait grimper jusqu'à 47 degrés dans l'oriental, le sud-est et les provinces sahariennes. Et la DGM de préciser que les températures devraient commencer à diminuer à partir de la fin de la semaine prochaine.
2: Et du côté de la France, il fait un peu moins chaud.
1: Place aux orages qui ont tué 2 personnes avant-hier. La vigilance orange a été levée dans les derniers départements concernés par Météo France, l'organisme de météorologie nationale. L'heure est désormais à la constatation des dégâts, Fanny Baye.
3: La journée du 16 juillet a été la plus foudroyée de l'année. C'est ce qu'a indiqué l'Institut Météo-Orage, précisant que 20 379 éclairs nuages-sol avaient été détectés ce jeudi. Camions, magasins, toitures, poteaux électriques. Dans le département de la Loire, la tornade a tout renversé sur son passage. Du jamais vu, explique le général Éric Meunier, directeur départemental des services incendies du SDIS de la Loire sur BFM TV.
4: Les impacts sur les premières communes, c'était essentiellement un orage de grêle assez violent et sur Saint-Étienne, on a eu cette tornade qui a couché des camions, qui a fait envoler des toitures, qui a couché tous les panneaux de signalisation, donc une tornade assez violente sur le nord de Saint-Étienne. Une tornade comme ça, on n'a jamais vu ça dans le département de la Loire.
3: Dans d'autres départements, des grêlons géants pouvant atteindre la taille d'une balle de tennis ont provoqué d'importants dégâts cette semaine. Véhicules, toitures ou encore exploitations viticoles ont été endommagés et près de 600 foyers privés d'électricité. Et c'est dans ce contexte que Santé publique France a dressé de son côté le bilan régional ce vendredi de l'exceptionnelle canicule de juin. Constat, la mortalité en Île-de-France a plus que doublé par rapport à son niveau normal avec près de 3000 décès, des chiffres qui pourraient encore être amenés à augmenter. À Paris, Fanny Baye pour Médien.
2: Et une phrase à présent dans votre journal, nous ne pouvons plus jamais assister à une nouvelle élection volée.
1: Les mots de Donald Trump lors d'un discours adressé à la nation américaine avant-hier, une allocution télévisée au cours de laquelle le président des États-Unis a dénoncé, je cite, des vulnérabilités choquantes dans le système électoral américain et a accusé l'ancien président Joe Biden d'avoir dérobé son élection en 2020. Et Donald Trump de dénoncer aussi des ingérences chinoises au cours du scrutin. Et ce alors que depuis plusieurs années, de nombreux experts des instituts indépendants ainsi que plusieurs décisions de justice ont conclu à une absence de fraude.
2: Et deux chaînes de télévision, ABC et NBC, ont refusé de diffuser le discours du chef d'État américain.
1: Et Donald Trump a tout de suite contre-attaqué. Cette décision devrait coûter aux deux médias leur licence de diffusion. Une réaction qui témoigne de la ligne politique de l'administration Trump, selon Romuald de Ciora, directeur de l'Observatoire politique géostratégique des États-Unis à l'IRIS, l'Institut des relations internationales et stratégiques. Écoutez.
5: C'est un palier supplémentaire qui est franchi dans cette velléité d'autoritarisme. À titre personnel, je trouve que ces chaînes ont commis une erreur. Nous sommes en démocratie, il s'agit du président américain. Eux-mêmes lui reprochent ses velléités de lutter contre la liberté d'expression. Non, des grandes chaînes d'actualité se doivent de laisser la parole au président, surtout lorsqu'il s'agit d'un discours d'une telle importance qui concerne l'entièreté de la population. C'est une forme de maladresse de la part de ces chaînes. Mais néanmoins, rien ne justifie de la part de Donald Trump de menacer de leur retirer leur licence. Ça va quand même extrêmement loin. Mais vous savez, cela s'inscrit dans la dynamique à laquelle nous assistons depuis plus d'un an. Les médias publics, pour la plupart, ont été cernés. Il y a des pressions sur les médias privés qu'on n'en a jamais vues aux États-Unis. Des présentateurs vedettes ont été virés, tout simplement parce que c'était la volonté présidentielle. Donc, hier, le président s'est servi de ce prétexte pour aller encore plus loin et franchir une nouvelle ligne rouge.
1: Romuald de Ciora, directeur de l'Observatoire politique géostratégique États-Unis à l'IRIS, l'Institut des relations internationales et stratégiques, propos recueillis par Alicia Mihami. Hier, c'est le Canada qui a été la cible de l'ire de Washington. Selon Donald Trump, Ottawa est responsable de la pollution de l'air qui affecte en ce moment le nord-est des États-Unis, notamment New York où doit avoir lieu la finale de la Coupe du monde masculine de football demain soir en cause des feux de forêt chez le voisin canadien.
2: Et on referme ce journal, Sophie, avec un peu de golf.
1: Et avec encore un outsider qui bouscule la hiérarchie du British Open après

0: Jackson Suber, jeudi, c'est l'Australien Lucas Herbert qui s'empare des commandes à l'issue d'un deuxième tour qui s'est avéré spectaculaire, Mohamed Amimi.
1: Le scénario continue de surprendre au Royal Birkdal. Lucas Herbert, loin des favoris, prend seul la tête du 154e British Open après une carte exceptionnelle de 62, égalant le record du score le plus bas jamais réalisé en tournoi du Grand Chelem. L'Australien est même passé tout près d'entrer dans l'histoire. Un putt d'1m60 sur le dernier trou lui aurait offert un 60 en majeur, mais un bogey sur ce dernier trou l'a privé de cet exploit. Autre golfeur en vue, Sam Burns, lui aussi auteur d'une journée remarquable. En revanche, Rory McIlroy s'est parfaitement repris après un premier tour compliqué, disputera le week-end, contrairement à Matthew Fitzpatrick éliminé. Enfin, Bryson DeChambeau a vécu une drôle de journée. Son excellent 66 qui le plaçait à un coup du leader a finalement été transformé en 68 après une pénalité de 2 coups. Les arbitres ont estimé que l'Américain avait amélioré son stance avant son 2e coup au 5e, le faisant reculer au classement avant le 3e tour prévu ce samedi.
2: Les précisions de Mohamed Amimi qui viennent conclure ce journal. Merci beaucoup Sophie Volatier, on vous retrouve à 7h30 pour une nouvelle édition. Matin Info, ça continue, restez avec nous.

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1: Bonjour et bienvenue si vous venez de nous rejoindre. Merci d'avoir choisi Médien pour vous accompagner et vous informer en ce samedi matin. Nous sommes le 18 juillet et on est ensemble jusque 9h. Au programme de cette matinale, l'accalmie semble encore loin en Iran. Cela fait désormais 7 jours que les bombardements ont repris entre Téhéran et Washington. Une semaine de bombardements quotidiens dans la région du Golfe. Les négociations ne semblent plus d'actualité et certains pays comme la Syrie et le Yémen sont de plus en plus impliqués. Nous ferons le point ce matin avec notre invitée Myriam Benrad, professeure honoraire à l'université d'Exeter et maîtresse de conférences en sciences politiques et relations internationales. Interview à suivre à partir de 8h15. Et nous serons à Rabat pour notre chronique d'actualité, la capitale marocaine qui est également la capitale mondiale du livre cette année. L'occasion donc de s'intéresser au travail des bouquinistes, ces passionnés de littérature qui font vivre les œuvres, non pas à travers les années mais à travers les siècles. Notre journaliste en a rencontré certains à Rabat. Et comme tous les week-ends, nous nous accorderons une petite pause musicale avec un objet qui revient à la mode ces dernières années, le vinyle. Un disque noir, symbole de nostalgie mais aussi d'un nouveau business florissant et qui présente toutefois un certain coût écologique. Vous avez le programme, vous êtes bien sur Médien, restez avec nous.
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1: On va s'intéresser tout de suite à la langue arabe puisque l'ISESCO, l'Organisation mondiale islamique pour l'éducation, la science et la culture, vient d'annoncer la publication du 7e numéro de sa revue culturelle. Le dossier principal porte sur la langue arabe et les questions de l'identité cognitive. Il examine le lien entre la langue et la production du savoir. Mais derrière ces questions se trouve un débat plus large. Une langue sert-elle seulement à communiquer ou bien façonne-t-elle aussi notre manière de comprendre le monde ? L'occasion donc de s'interroger sur ce qu'est l'identité cognitive de la langue arabe avec Pierre Boussel dans la Minute pour comprendre.
2: Alors l'identité cognitive de la langue arabe, cela désigne la relation qui unit donc cette langue arabe à une manière de concevoir le monde. Elle ne signifie pas que tous les arabophones pensent de la même façon. Elle ne suppose pas l'existence d'un esprit commun immuable. Elle décrit plutôt un cadre intellectuel global qui est transmis par la langue et chaque pays, chaque population y découpe la réalité à travers ses propres mots. C'est là une subtilité, c'est-à-dire qu'il y a un tronc commun et cette identité cognitive, c'est chaque population arabe se la dessine à l'aune de ses envies, de ses désirs, de ses ambitions. L'arabe, la langue arabe porte ainsi un héritage qui est à la fois philosophique, qui est historique, mais qui est aussi religieux, qui contient aussi une longue tradition scientifique, héritage qui a influencé des notions aussi importantes

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3: Bienvenue si vous venez de nous rejoindre sur Médien. Nous sommes le 18 juillet 2026 et la littérature est à l'honneur cette année au Maroc. C'est le sujet de notre chronique d'actualité ce matin. Rabat, capitale mondiale du livre 2026, la capitale marocaine met en avant la lecture avec un objectif que de plus en plus de Marocains ouvrent les livres pour s'évader et pour mieux les guider. Les bouquinistes répondent présents. Stéphanie Parot, notre journaliste, est allée à la rencontre de certains d'entre eux à Rabat.
4: Bonjour. Issan et son frère, le docteur Ayoub Ben Hakim, ont ouvert une librairie il y a 7 mois sur l'avenue Moulay Abdelaziz à Al-Warak. Sur toutes les étagères, il y a des livres anciens et rares.
5: Le plus ancien, c'est La vie de Philippe II, roi d'Espagne. C'est traduit de l'italien de Gregorio Leti.
6: 1734.
4: Ayoub me montre ensuite le plus ancien manuscrit de sa librairie. Il a 7 siècles.
6: Oui.
4: 700 ans. Les titres sont écrits en or rouge, une pépite trouvée par ses soins. Aujourd'hui, avec l'expérience, le docteur Ayoub peut déduire la date de l'ouvrage avec l'odeur qui s'en dégage, car chaque époque a un parfum particulier qui s'échappe du papier et de l'encre.
5: Je vois sur toutes les étagères, il y a des livres vraiment très beaux, magnifiques. C'est des livres anciens, c'est des premières éditions aussi, c'est ça?
7: Oui, c'est ça, exactement. On a certes des livres normaux, des livres de poche, mais la plupart de ce qu'on a, c'est des livres qui sont anciens, soit très rare. Par exemple, j'avais un livre qui n'existait que dans le musée espagnol et chez nous.
4: Et c'est l'une des différences entre un bouquiniste et un vendeur de livres. Yacoub nous explique l'histoire de cette activité.
8: En Égypte, ce métier a débuté avec force, sachant que Mohamed Ali était là, sachant que la première imprimerie arabe se trouvait en Égypte sous Napoléon, et puis il y a eu la première imprimerie arabe créée par Mohamed Ali Boulak. Les bouquinistes qui imprimaient des livres étaient des savants, surtout les Syriens d'Alep qui vivaient en Égypte. Au Maroc aussi, on avait des éditeurs comme Alami, fondateur de la maison Abi Raqraq, Mustafa Naji qui a édité des livres, ou encore le juif marocain Moussa Hnana de Tétouan. On espère que l'État marocain va donner de l'importance à ce métier, car il est en train de disparaître comme les restaurateurs de livres anciens. Faudrait donner l'importance à ces métiers, car ils font partie de l'identité marocaine, musulmane et berbère. On a appris ce métier des Européens et on l'a développé en Turquie et en Égypte, et on espère que le ministre va donner de l'importance à ces métiers.
4: Le bouquiniste, avec toutes ses connaissances, pourra donc vous donner le livre qui vous correspondra à coup sûr dans ces immenses piles où les ouvrages s'entassent.
5: Le conseil qu'on m'a donné quand j'ai commencé à lire beaucoup, c'est de commencer à lire des livres qu'on va forcément aimer et petit à petit diversifier sa lecture. Quel serait, vous, votre conseil pour les gens qui aimerait commencer à lire?
7: Je les conseille de commencer avec des livres simples, un langage qui est vraiment très facile. Et petit à petit, les choses vont... C'est comme commencer un jeu. Tu commences avec le niveau 1, 2, 3, 4, 5. Et là, tu deviens un lecteur professionnel, quoi.
4: Et si les livres anciens ne vous correspondent pas, vous pouvez changer de décor et aller chez le bouquiniste Sheila, le plus vieux de Rabat. Ici, toutes les étagères sont remplies de livres d'occasion en français, arabe ou anglais. Abdella est assis sur une chaise. Autour de lui, les bouquins empilés dans un joli mélange entre Zola, Richelieu et Armand Wallon.
9: Il y a plusieurs livres d'occasion. Il y a l'occasion, le rare. Il y a ce qu'on appelle la bibliophilie. Les pépites, les belles pièces. On peut retrouver une belle pièce dans le poche, on peut la retrouver dans des belles reliques.

0: ingénieurs et tout ça, qui font qu'éorne et tout ça, qui sont plus à la portée des bouquinistes. C'est devenu un objet d'antiquaire.
1: Aujourd'hui, avec la technologie, nous pouvons lire sur les tablettes, mais le papier a quelque chose en plus.
0: Moi, je dis que le livre a une aura. Tu vas à la rencontre d'un livre. C'est lui qui va te trouver.
2: Mais c'est ça, c'est pas l'homme qui trouve le livre, c'est le livre qui vous trouve.
0: Absolument.
1: La phrase qu'on peut lire sur une pancarte à l'entrée de la librairie d'Abdella.
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4: Il est 7h20 sur Medi 1, bienvenue si vous venez de nous rejoindre et on va continuer à parler golf tout de suite avec notre magazine consacré à l'actu de la petite balle blanche. Et cette semaine, elle est marquée par le Royal Golf d'Ar es Salaam qui vient de remporter la Coupe du Trône après une finale disputée face au club Montgomery. Une finale qui s'est jouée sur de petits détails. Un succès qui confirme une nouvelle fois la domination du club de Rabat. Eliane Berthet, formatrice des jeunes au Royal Golf d'Ar es Salaam, répond à nos questions dans cette édition spéciale du magazine consacrée à la Coupe du Trône avec Mohamed Amimi.
0: Madame Eliane Berthet, vous êtes coach des jeunes au Royal Golf d'Ar es Salaam. Merci d'accepter notre invitation sur Medi 1. On va commencer par ce sacre remporté pratiquement il y a 4 jours par le Royal Golf d'Ar es Salaam qui vient de décrocher un troisième titre consécutif en Coupe du Trône. Que révèle selon vous, madame, cette domination du club sur le golf marocain aujourd'hui ?
5: Donc, par rapport à cette victoire, je dirais que c'est un travail de longue haleine. Parce que nous sommes plusieurs coachs à travailler avec les jeunes, entre autres déjà, parce que ça part de là. Nous avons une école de golf qui est assez performante, avec beaucoup de jeunes, que nous formons au fur et à mesure et qui ensuite montent en grade et on va dire qu'ils deviennent de mieux en mieux. Voilà, mais c'est un long travail.
0: Et l'absence d'une véritable concurrence, on va dire, capable de mettre en difficulté le Royal Golf d'Ar es Salaam, peut-elle, on va dire, à terme, freiner la progression et le niveau de compétitivité du club, ou, au contraire, constitue-t-elle un atout pour asseoir davantage son statut de club dominateur, on va dire ?
5: Bah écoutez, je pense que la finale n'était pas si évidente. Il y a quand même eu un moment où c'était quand même assez serré. En milieu de journée, l'après-midi, c'était pas gagné, ça aurait pu basculer d'un côté ou de l'autre. Et donc voilà, et nous avons eu une équipe qui a tenu le coup, qui s'est battue jusqu'au bout. Donc je pense quand même qu'il y a d'autres équipes qui montent aussi en niveau. Donc tout ça, c'est très stimulant. Donc voilà, mais je pense. Et puis de toute façon, il faut jamais s'arrêter à une victoire. Il faut continuer à travailler, continuer à former des jeunes qui vont devenir de très bons joueurs au niveau, si possible, international ensuite.
0: Et lors de cette finale, madame, qu'est-ce qui a fait la différence? Et qu'est-ce qui a permis au Royal Golf d'Ar es Salaam de finalement s'imposer pour décrocher son troisième titre consécutif de la Coupe du Trône ?
5: Je pense qu'on était une équipe très, très homogène, très soudée. C'est vrai qu'on a tous remarqué que pendant tout le séjour là-bas, l'équipe s'entendait très bien, le staff était derrière. Voilà, je pense que c'est très important. Que tout le monde s'entende bien, qu'il y ait une unité, qu'il y ait aussi le staff est important parce qu'il est derrière eux, il les aide dans les moments un petit peu difficiles, les encourage, on a beaucoup suivi les jeunes, on était derrière eux tout le temps, donc c'est aussi important.
0: Et le club est également reconnu pour la qualité de

0: sa formation. Voyez-vous aujourd'hui une nouvelle génération de talents émerger, capable, on va dire, d'assurer la relève et de prolonger cette dynamique de succès dans les années à venir pour le Royal Golf d'Al Salem?
1: C'est toujours un peu difficile de citer des noms, mais nous avons beaucoup de jeunes qui sont là derrière. Il y a Abderrahmane El Ali, Hamza, Omar Hassouni. Ce sont tous des jeunes qui montent en puissance, qui ont maintenant 15 ans, une quinzaine d'années, et qui sont de mieux en mieux, dont des champions du Maroc dans leur catégorie. Et puis derrière, nous continuons un travail de fond par rapport à tous les jeunes qui ont 6, 8 ans, 10 ans, 12 ans. Vous voyez, c'est vraiment quelque chose que l'on fait depuis des années et je pense que c'est ce qui contribue aussi à nos succès.
0: Et on va parler un peu de l'avenir. Comment voyez-vous la progression du golf, de la pratique du golf au Maroc?
1: Ben écoutez, ça se développe beaucoup. Après, c'est vrai qu'il faudrait pouvoir faire peut-être encore plus. Donc je sais que la fédération développe les sports-études, ce qui est une très bonne chose parce que ça permet d'aller un peu plus loin. Et c'est vrai qu'il faudrait pouvoir encore développer plus d'écoles de golf dans tous les golfs et de les rendre accessibles à plus de jeunes, parce qu'il y a une réalité mathématique. Il y a qu'on a besoin de beaucoup de jeunes joueurs pour en former quelques champions. Puis nous avons la chance à Dar el Salaam d'avoir un comité qui nous soutient en permanence, qui nous aide à réaliser beaucoup de choses. Donc voilà, c'est fantastique. C'est vrai qu'on est très gâtés à Dar el Salaam.
0: Merci Madame Eliane Berthet et on
1: Merci
0: vous souhaite beaucoup
1: vous.
0: De courage.
1: Et à vous.

Make a Move de Meghan Trainor, il est 7h28 sur Mehdi 1, le journal dans un tout petit instant, mais avant cela on fait un petit point météo. Et on commence avec le Maroc, où l'après-midi, le ciel sera partiellement nuageux, à souvent ensoleillé à l'est de la ligne Tanger-Agadir-Zag et clair ailleurs. Pour la capitale Rabat, il y aura du soleil avec 27 degrés, 27 également prévu à Casablanca et Essaouira. Il fera 29 à Safi avec un peu de nuages. Un ciel gris également prévu à Tanger, où il fera 31 degrés, tout comme à Laayoune et Agadir. 33 degrés prévus à Beni Mellal, 35 du côté de Nador et 37 à Fès, toujours sous les nuages. Il y aura du soleil en revanche à Errachidia avec 40 degrés, 41 à Marrakech, 43 du côté d'Oujda, la maximale toujours sous les nuages. En Algérie, l'après-midi, le ciel sera nuageux à partiellement nuageux sur les wilayas du nord et clair ailleurs. Il fera 34 degrés à Oran sous un ciel gris, c'est la minimale, 36 prévus à Tamanrasset et Annaba.

0: fera 37 pour la capitale Alger qui se retrouvera sous les nuages, 38 degrés à Béjaïa, 41 à Tiaret. Il fera 44 à Rardaya et Constantine, 46 degrés prévus à Chlef. Le thermomètre affichera 47 à Adrar où il y aura un peu de vent, du soleil en revanche à Biskra avec 48 degrés la maximale. Et en Tunisie, l'après-midi, le ciel sera souvent ensoleillé sur la moitié nord du pays et clair ailleurs. Il fera 36 degrés à Monastir, 37 du côté de Bizerte, comptez 38 degrés à Tabarka et Djerba. Pour la capitale Tunis, il fera 39 degrés sous le soleil, 39 également à Sfax et Gabès, 41 du côté de Médnine ainsi qu'à Sousse, 43 degrés prévus à Kasserine, 47 à Gafsa. Et la maximale, c'est pour Tozeur avec 48 degrés sous un grand ciel bleu. Il est 7h30, l'heure du journal présenté par Sophie Volatier. Bonjour Sophie.
1: Rebonjour Martin et bonjour à toutes et à tous.
0: Et à la une ce matin, le Maroc se prépare pour les élections législatives du 23 septembre prochain.
1: De nouvelles réunions ont eu lieu cette semaine. L'objectif, entre autres, renforcer la crédibilité du scrutin. C'est ce que nous dira un expert. Les espoirs d'accalmie entre les États-Unis et l'Iran semblent bel et bien enterrés. Les deux parties ont échangé des frappes cette nuit. Les pays du Golfe sont en première ligne. On fait le point dans cette édition.
0: Et les États-Unis qui font face à un autre problème.
1: Cette fois-ci, à l'intérieur de leurs frontières, le Nord-Est est en proie à la pollution de l'air, ce qui suscite de plus en plus d'inquiétudes chez les habitants, vous l'entendrez. Enfin, l'Ukraine fait face à une crise politique profonde après l'annonce de remaniement, ce qui pourrait donner lieu à des élections, c'est ce que nous dira un spécialiste.
0: On ouvre ce journal au Maroc où il reste un peu plus de deux mois avant les élections législatives.
1: Un scrutin qui se prépare. En début de semaine, le ministre de l'Intérieur a convié les partis politiques autour de deux réunions. L'objectif, dévoiler de nouvelles mesures pour dévoiler dans l'ensemble une feuille de route qui doit garantir le bon déroulement du vote du 23 septembre prochain. Au programme donc de ces réunions, les candidatures, le financement, les recours ou encore la parité. Je vous propose d'écouter le politologue Hicham Ouattadi. Pour lui, l'enjeu est crucial puisqu'il s'agit de donner aux élections toute leur légitimité. Écoutez.
2: Il faut comprendre que ces élections en fait, ne joueront pas uniquement sur le résultat, mais sur la crédibilité en fait, du processus électoral lui-même. Et je pense que c'est à ce niveau-là que se trouve cette différence en fait, d'un premier point de vue, si vous voulez. Ensuite, je pense que la création en fait, d'une commission centrale de suivi traduit aussi une volonté institutionnelle de renforcer les garanties de transparence et de régularité, ce qui a été demandé non seulement par en fait, le public, mais aussi par les acteurs politiques, et notamment les partis politiques depuis les derniers mois. Et je pense aussi que le fait, en fait d'associer le ministère de l'Intérieur et de la présidence du ministère public vise à accroître la confiance dans l'impartialité du scrutin, et c'est l'un des éléments qui ont été aussi proposés par l'un des partis politiques lors des pourparlers entre ces acteurs là et le ministère de l'Intérieur. Donc, je pense que malgré en fait cette architecture institutionnelle, je pense que cela ne remplace pas directement la confiance politique citoyenne.
1: Hicham Ouattadid, politologue, chercheur en études politiques publiques et internationales, il était au micro de Soukaina Aziz sur Médecins. En bref, le Maroc et les Émirats Arabes Unis, premiers lauréats du prix de la promesse des fondateurs, remis à l'occasion des célébrations du 250e anniversaire de l'indépendance des États-Unis lors d'une séance officielle qui s'est tenue au Sénat américain, un prix créé spécialement pour les 250 ans de l'indépendance américaine. L'objectif, récompenser des pays qui ont contribué à, je cite, « la promotion de la liberté religieuse, à l'affirmation d'une citoyenneté égalitaire, à la protection des droits des minorités, à la préservation de la dignité humaine et à la diffusion d'une culture de coexistence et de paix. »
0: Et direction le Moyen-Orient à présent.
1: Avec l'Iran qui connaît sa 7e nuit d'affilée marquée par des frappes américaines. Ce matin, ce sont les pays du Golfe qui ont été à nouveau les cibles de la République islamique. Dans un communiqué, les gardiens de la révolution iranienne ont prévenu, je cite, « les pays accueillant des forces militaires américaines qui ont mis leur territoire à la disposition d'agresseurs et de criminels pour des attaques contre l'Iran doivent se préparer à recevoir une réponse correspondante. » Bonjour Anaïs Laviel.
3: Bonjour Sophie, bonjour à toutes et tous.
1: Anaïs, on le disait donc, l'Iran riposte.
3: La télévision d'État du pays l'a annoncé il y a

Il y a quelques heures, l'armée iranienne a envoyé des drones explosifs sur des hangars et des aires de stationnement utilisées par l'aviation états-unienne à Bahreïn. Le pays abrite une importante base navale états-unienne et plutôt

0: Pierre ne sera plus à l'abri, a-t-il précisé.
1: Alors on l'entend, Anaïs, hein, des attaques de représailles et Washington qui, de son côté, continue de vouloir affaiblir les capacités iraniennes.
0: En effet, Sophie, ce matin, l'armée états-unienne dit avoir frappé différents sites, à savoir des dépôts d'armes souterrains de l'Iran, des moyens maritimes, des sites de surveillance ou encore des infrastructures logistiques militaires. Si Washington nie toute cible civile, les autorités iraniennes, quant à elles, ont annoncé la mort de 3 personnes. 8 autres Iraniens auraient été blessés dans ces frappes états-uniennes sur le sud du pays, toujours selon Téhéran.
1: Merci beaucoup Anaïs Lavielle pour toutes ces précisions. À l'instant, le Koweït annonce qu'une centrale électrique et de dessalement a été touchée.
2: Les États-Unis gagnaient par l'inquiétude, mais sur une toute autre question.
1: À un peu plus de 24 heures de la finale de la Coupe du Monde masculine de football, le nord-est des États-Unis est enveloppé par des fumées venues du nord, puisque le Canada est lui en proie aux incendies. La ville de New York est entre autres touchée par cette pollution de l'air. Or, c'est la métropole qui accueille justement la finale de la Coupe du Monde demain, qui opposera, on le rappelle, l'Argentine à l'Espagne. De leur côté, les habitants, eux, sont inquiets pour leur santé. Gwendal Lavina.
3: À Prospect Park, le poumon vert de Brooklyn, les promeneurs se font rares. Après une amélioration hier matin, le ciel s'est à nouveau assombri et chargé de poussière. De quoi forcer ce couple à ressortir des masques. C'est presque comme nager dans du sable, affirme Dan, quand Michael décrit lui le ciel jaune à cause des feux inquiétants. Depuis mercredi, les autorités invitent à limiter les déplacements, la qualité de l'air étant considérée comme très mauvaise. Vagues de chaleur, pluie torrentielle et ses fumées nocives, le maire de New York, Zoran Mamdani, ne cache pas son inquiétude.
4: On voit bien que la crise climatique aggrave les problèmes que notre ville affronte. On prend évidemment des mesures immédiates, mais il faut aussi penser à des solutions sur le temps long face à de telles conditions.
3: Hier, les 5 grandes villes les plus polluées du monde se trouvaient au Canada et aux États-Unis.
5: Gwendal Lavina, New York, Midi 1.
2: Dans le reste de l'actualité, l'Ukraine qui intensifie ses attaques contre la Russie.
1: Au moins 7 personnes sont mortes dans une attaque de drones contre un centre logistique appartenant au géant du commerce en ligne russe situé dans une petite ville de l'ouest de la Russie. Des frappes ukrainiennes qui ont aussi fait 24 blessés selon les autorités locales. Kiev frappe notamment de plus en plus les infrastructures logistiques ou encore les installations liées aux hydrocarbures.
2: Et l'Ukraine toujours où un coup de tonnerre politique a retenti avant-hier.
1: Quand le président Volodymyr Zelensky a annoncé un vaste remaniement ministériel. Hier soir, un nouvel appel à manifester a été diffusé pour soutenir le très populaire et désormais ex-ministre de la Défense, Mikhaïlo Fedorov. Un changement subit qui témoigne d'une crise profonde au sein de l'appareil politique ukrainien. Alors est-ce que cela signifie qu'il y aura bientôt des élections en Ukraine? Eh bien, Alicia Mihami a posé la question à Jean de Glignasti, directeur de recherche à l'Institut des Relations internationales et stratégiques, l'IRIS. Écoutez sa réponse.
6: Même si ces élections sont nécessairement imparfaites, parce qu'une partie des territoires est occupée, parce qu'on est en période de guerre, parce que le contexte se prête mal à une campagne sur un pied d'égalité des différents candidats. Zelensky est obligé de penser à cette perspective parce que, à un moment, Trump a demandé qu'il y ait des élections, et pour les Russes aussi, ils ont considéré que Zelensky n'était pas un interlocuteur légitime, ce qui est assez exagéré de leur part, quand on sait que Poutine est là depuis plus d'une vingtaine d'années. Mais ils disent, le mandat de Zelensky étant épuisé, il faut qu'il y ait un interlocuteur légitime. Mais c'est Zelensky qui décidera si oui ou non ça vaut le coup de faire des élections. C'est sûr qu'une candidature de Zelensky qui a des chances de passer, en fait c'est le candidat qui a le plus de chances, serait un handicap et risquerait de reporter la perspective d'élection, c'est-à-dire que Zelensky n'aurait pas envie de procéder à des élections qu'il risquerait de perdre.
1: Jean de Glignasti, directeur de recherche à l'Institut des Relations internationales et stratégiques, l'IRIS, propos donc recueillis par Alicia Mihami. En bref, un séisme de magnitude 5 a frappé le sud-est de la Turquie sans faire de dégâts ni de victimes. C'est ce qu'indique ce matin l'agence de gestion des catastrophes turques dans un communiqué. Il y a un peu plus de 3 ans, en 2023, un séisme meurtrier avait fait plus de 53 000 morts dans cette même région.
2: Merci beaucoup Sophie Volatier. Rendez-vous à 8h30 pour la prochaine édition de votre journal. Quant à nous, tout de suite, on passe en revue les hebdomadaires sortis cette semaine. et c'est l'immobilier.

0: bombardier marocain qui fait la une de Tel Quel, Camille Mathieu.
1: Au milieu d'une forêt de grues, des tours s'élèvent dans le ciel. En bas des immeubles, des villas flambant neuves, cernées par les palmiers. Tel Quel consacre un grand dossier au paradoxe du moment. Alors que les ventes chutent de 40%, les prix pour les acquéreurs ne baissent pas. Le marché est verrouillé à tous les étages. Logiquement, en théorie, un stock qui s'accumule devrait finir par peser sur les prix. Mais rien ne se passe. Alors oui, les banques sont frileuses et n'accorde pas facilement de prêts. Mais le vrai problème, c'est que le marché marocain est surtout un marché d'investissement. Le parc récent dort dans les portefeuilles. Les investisseurs préfèrent garder leur mise en attendant que les prix grimpent. La situation ne pourra pas durer indéfiniment. L'actualité de la semaine est également passée en revue avec forcément la visite du Premier ministre français à Rabat, Sébastien Lecornu, reçu par Aziz Arnouch. Une quinzaine d'accords signés, une confiance retrouvée, voilà sur quoi ont voulu appuyer les deux gouvernements. Un traité d'amitié est toujours en préparation, on nous promet un texte historique. Sur les dossiers régionaux, Sébastien Lecornu a réaffirmé que la position française sur le Sahara était intangible. Il y a la volonté de renforcer encore davantage la coopération en matière de sécurité. Alors bien sûr, il y a le football, s'est amusé Sébastien Lecornu. J'ai vu beaucoup de jeunes supporters porter à la fois le maillot de la France et le drapeau du Maroc, ou l'inverse. J'y vois le symbole d'une amitié unique, faite d'un grand respect et d'une vraie confiance. Le foot, justement, Tel Quel évoque le retour au pays des Lions de l'Atlas, et plus particulièrement de Mohamed Ouarbi. Le sélectionneur a répondu à toutes les questions, il n'a pas renié ses choix ni maquillé les manques, il a défendu le parcours de ses joueurs. Il y a maintenant la Coupe du Monde 2030, sans oublier la CAN 2027 et 2028. En France, Marine Le Pen fait la une de deux hebdos. Elle est assise sur un trône présidentiel chez l'Express, entourée de ses chats. Le magazine imagine les 100 premiers jours au pouvoir de la leader d'extrême droite. La conclusion est implacable. Le programme du Rassemblement national plombait la France. Exemple avec la proposition phare du RN, un référendum sur l'immigration. Il ne tient pas la route juridiquement. De son côté, le Nouvel Obs scrute les failles cachées entre Marine Le Pen et son bras droit, Jordan Bardella, ex-prétendant à la candidature. Officiellement, le duo affiche son unité, sa complicité. Dans les coulisses, les entourages ne se font aucun cadeau. Le jeune loup a affiché ces derniers mois une ligne plus libérale économiquement. Les marinistes vont sévir. Les deux camps pourraient bien se déchirer d'ici l'élection présidentielle du printemps prochain. À lire encore dans le Nouvel Obs, un reportage dans une barre d'immeubles parisienne faite de verre et d'aluminium. Un cocktail qui, avec la canicule, fait grimper la température dans les appartements. Un projet de rénovation énergétique déchaîne les passions. Un cas d'école qui illustre la difficile transformation des copropriétés face au dérèglement climatique. La climatologue Valérie Masson-Delmotte résume: notre société a été pensée pour un climat qui désormais n'existe plus.
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0: 7h43 sur Média. Nous sommes le samedi 18 juillet et désormais, comme tous les jours de week-end, on va s'offrir une petite pause musicale avec le vinyle qui fait son grand retour, un objet plein de nostalgie, mais qui est désormais au cœur d'un nouveau business et d'un coût écologique très important.

Ces derniers temps, on a tendance à penser que c'était mieux avant, à l'heure où les conflits semblent interminables et où le dérèglement climatique multiplie les catastrophes naturelles. La nostalgie semble inévitable et universelle. Les jeunes générations se mettent à fantasmer une époque qu'elles n'ont pas connue et c'est peut-être ça qui explique le grand retour en force du vinyle. Apparu dans les années 40, le vinyle était l'un des premiers supports physiques pour écouter de la musique. Mais ce grand disque noir a fini par se faire dépasser par la cassette, puis sa version compacte, le CD, et bien sûr par les plateformes de streaming. Mais aujourd'hui, au beau milieu des années 2020, le vinyle s'offre une véritable renaissance.

0: Une renaissance qui ne passe pas inaperçue aux yeux des producteurs et qui voilà un nouveau business florissant. Taylor Swift illustre parfaitement cela. Son dernier album, The Lifetime of a Showgirl, paru en 2025, s'est écoulé à plus de 1,6 million d'exemplaires. Cette année-là, le business du vinyle a dépassé le milliard de dollars d'achats aux États-Unis, un record depuis 1983. Le support est devenu tellement répandu qu'aujourd'hui, lorsqu'un artiste populaire sort un album, il est quasiment certain qu'il aura sa version vinyle, ce qui n'est pas forcément de bon augure pour la planète.
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Le retour du vinyle s'accompagne aussi d'un coût environnemental élevé. Ces disques sont en majorité composés de PVC, donc de pétrole, et qui est considéré aujourd'hui comme une des matières les plus polluantes au monde. En 2022, selon Radio France, l'industrie du vinyle a généré plus de 2000 tonnes de dioxyde de carbone, et cela sans compter le transport et l'emballage. Le disque noir est donc loin d'être vert, mais des alternatives existent. Les vinyles de l'album Hit Me Hard and Soft de Billie Eilish, par exemple, sont uniquement composés de matières biosourcées. Certains disques sont même bio et fabriqués à partir de canne à sucre.

Mais on ne va pas se le cacher, si on achète des vinyles aujourd'hui, c'est aussi pour l'objet en lui-même, pour entendre ce doux crépitement lorsque le disque se met à tourner, pour ce plaisir de regarder chaque album chez le disquaire et bien sûr pour les pochettes. Certaines d'entre elles traversent encore les générations, comme Triangle de The Dark Side of the Moon de Pink Floyd, ou encore La Serveuse de Breakfast in America de Supertramp. Le vinyle, c'est aussi choisir ce que l'on écoute, se laisser surprendre et reprendre le contrôle de son libre arbitre musical, dicté bien souvent par l'algorithme du streaming.

0: Illusion d'Imagination, de quoi passer ce samedi matin en dansant avec Mohamed Amimi, par exemple, qui, je n'en doute pas, a pu danser sur ce morceau, vous l'avez compris, Sport Matin. C'est tout de suite avec Mohamed Amimi. Bonjour Mohamed.
1: Bonjour Martin.
0: Et on commence bien sûr avec la Coupe du Monde et ce match pour la troisième place qui oppose l'Angleterre à la France.
1: France-Angleterre, une affiche aux allures d'une finale, mais l'une des deux sélections va se contenter d'une triste troisième place. Finalement, une rencontre sans enjeu sportif majeur, mais qui reste une rencontre chargée d'histoire entre deux voisins à la rivalité de longue date, avec une Angleterre revancharde après avoir perdu son quart de finale lors du précédent mondial face à la France. Ce match va avoir également une saveur particulière pour Didier Deschamps, qui va vivre sa dernière apparition en tant que sélectionneur des Bleus. Le technicien de 57 ans mettra un terme à 14 années de travail. Il reste des souvenirs inoubliables. Ce sont les mots de Didier Deschamps. C'était d'un très beau discours émouvant. On écoute Didier Deschamps.
2: Je sais très bien que le clap de fin, j'y ai besoin sans faire pleurer personne, et je pense pas qu'il y a personne qui pleurera ici. Je sais que l'équipe de France va me manquer, mais j'ai eu le privilège pendant 15 ans d'être là-haut avec ce maillot, à connaître des moments

0: magnifiques, des moments plus difficiles. Voilà, le clap, il arrive. Je suis d'une nature positive. Je sais que ça sera bien aussi. Dans ma vie professionnelle, c'est la plus belle chose qui me soit arrivée. Elle a pris 25 ans de ma vie, 25 ans d'une vie d'un homme ou d'une femme. Ça marque. Et ça marque encore plus parce que, évidemment, il reste des souvenirs inoubliables.
1: Très émouvant ce discours d'adieu de Didier Deschamps qui a l'objectif évidemment de boucler son air sur une note positive avant de transmettre les commandes de cette équipe de France vraisemblablement à Zinedine Zidane, chasseur de records. Kylian Mbappé a l'occasion de se consoler en rentrant un peu plus dans l'histoire avec 8 buts en compteur. Kiki est en course pour le trophée de meilleur buteur de la 23e édition de la Coupe du Monde et partage pour le moment la tête du classement avec Lionel Messi. Messi qui compte au total 21 réalisations contre 20 pour Kylian Mbappé. Le titre du meilleur buteur est en jeu. France-Angleterre, c'est ce soir à partir de 22h. Et les arbitres marocains Jalal Jaïd et Zakaria Brinsi ont été désignés par la FIFA pour officier lors de cette rencontre. Jaïd sera quatrième arbitre, tandis que Brinsi occupera le rôle d'arbitre assistant de réserve aux côtés de l'arbitre principal vénézuélien Jesús Valenzuela. L'Argentine, qui a pu s'appuyer sur un Lionel Messi très performant lors de cette Coupe du Monde, se prépare désormais pour sa finale face à l'Espagne. Ce sera donc l'occasion pour l'Albicéleste d'asseoir un peu plus sa domination, remportant peut-être une deuxième Coupe du Monde consécutive. En face, l'Espagne fait également figure de favorite au regard de la qualité de son effectif. Comment l'Argentine s'est-elle préparée pour cette grande finale? Le sélectionneur Lionel Scaloni a répondu à cette question hier en conférence de presse. On l'écoute.
2: Nous nous sommes préparés de la même manière que pour tous les matchs, avec beaucoup de concentration. Nous avons également analysé l'adversaire afin d'avoir une idée claire de la manière dont nous allons jouer. Dans une finale, il faut être à la hauteur des attentes et montrer la meilleure version de nous-mêmes pour essayer de gagner. Je ne vais pas tout dévoiler sur les aspects tactiques, mais cela reste une finale. Nous l'avons donc préparée avec beaucoup de soin. Ensuite, nous verrons ce qui se passera.
1: Voilà, c'était donc Lionel Scaloni, l'entraîneur de l'Argentine, Espagne, Argentine. Ce sera donc ce dimanche à partir de 20h.
3: Et on va parler Coupe d'Afrique des Nations féminines désormais. Le sélectionneur des Lions de l'Atlas, Georges Vilda, a dévoilé la liste de 26 joueuses retenues pour la CAN.
1: Jorge Vilda misait d'abord sur l'expérience. Le groupe est notamment marqué par la présence de Rizlan Chbak, joueuse emblématique et capitaine de la sélection marocaine, de la gardienne Khadija Armechi et de l'attaquante Fatima Tagnaout, ainsi que la première convocation CAN de la défenseure Mariam Atik, hôte de la compétition pour la 3e édition consécutive. Les Marocaines évolueront dans le groupe A avec le Sénégal, l'Algérie et le Kenya. Finalistes des deux dernières éditions, elles tenteront cette fois de décrocher leur premier titre continental. Dans le reste de l'actualité, réuni vendredi, le comité directeur de la Fédération Royale Marocaine de Football a annoncé que le budget global de la Botola Pro atteint désormais 965 millions de dirhams. Malgré les avancées en matière de numérisation, le championnat reste confronté à plusieurs défis liés, surtout à la gouvernance, à l'organisation et au marketing. Cette réunion était l'occasion pour Fouzi El-Khjaa de fixer une feuille de route à la Ligue nationale de football professionnel, axée principalement sur le renforcement de son autonomie, la valorisation commerciale des compétitions, l'amélioration de l'accueil des supporters, le développement de la formation et une meilleure concertation avec les acteurs du football national. La Votola, on y reste, et ce match barrage allé entre l'Union Touarga et Chabab El-Massira conclu par un nul. Le Chabab El-Massira a pris l'avantage dès la 8e minute. Au retour des vestiaires, l'Union Touarga est parvenu à égaliser grâce à ce résultat. Le suspense reste entier. Le match retour déterminera l'équipe qui évoluera en Botola Pro la saison prochaine. Le Difa Al Jadida a officialisé la nomination du technicien portugais Ricardo Cheu à la tête de son équipe première. L'entraîneur possède une riche expérience acquise notamment au Portugal, en Italie et en Slovaquie, évidemment.
3: Et un mot de golf à présent, retour sur la deuxième journée de British Open, quatrième majeur de la saison.
1: Et ce deuxième tour a été marqué par une pluie de birdies. L'Australien Lucas Herbert a pris la tête du tournoi.

0: Noir, tout près d'une carte historique de 61, intenable sur les greens. Il a rentré 38 mètres de putt. L'Australien a claqué 9 birdies sur ses 17 premiers trous et s'est emparé des commandes avec un score de 62, moins 8 au total. L'Américain Sam Burns, lui, a signé un impressionnant 62. Plusieurs favoris dans John Rahm, Tommy Fleetwood, Rory McIlroy, justement, qui a su réagir après son entame ratée au cours d'un deuxième tour plus solide bouclé en 67 coups. Le numéro 2 mondial a rempli le contrat, tout comme Scotty Scheffler qui a passé le cut. Les favoris donc restent dans la course lors du Moving Day. Bryson DeChambeau sera finalement bien au départ du troisième tour. Le double vainqueur de l'US Open a confirmé sur Instagram qu'il jouera bien ce samedi, mettant fin aux spéculations nées de sa vive colère hier après une pénalité de 2 coups infligée à l'issue du deuxième tour de ce British Open qui se poursuit en Angleterre toujours.
1: Merci beaucoup Mohamed Amimi, on vous retrouve à 8h40 pour la prochaine édition de Sport Matin, le journal de 8h dans un tout petit instant. Avant cela, on s'offre une petite pause musicale avec Golden de Hunter X.

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6: Bienvenue si vous nous rejoignez sur Média 1. À la une ce matin, les bombardements continuent entre l'Iran et les États-Unis. De nombreuses frappes ont eu lieu cette nuit et les pays du Golfe sont en première ligne dans ce conflit. On en parle tout de suite avec notre invité. La calmie semble encore loin en Iran. Cela fait désormais 7 jours que les bombardements ont repris entre Téhéran et Washington. Une semaine de bombardements quotidiens dans la région du Golfe. Les négociations ne semblent plus d'actualité et certains pays comme la Syrie ou le Yémen sont de plus en plus impliqués. On fait le point ce matin avec notre invitée Myriam Benrad, professeure honoraire à l'université d'Exeter et maîtresse de conférences en sciences politiques et relations internationales. Bonjour Myriam Benrad.
7: Bonjour.
6: Alors les pays du Golfe se font désormais bombarder quotidiennement, faisant parfois des blessés, impactant directement les civils. Cette semaine, les États-Unis ont approuvé une vente d'armes à hauteur de 2 milliards de dollars à l'Arabie Saoudite. Est-ce qu'on peut s'attendre à ce que ces pays du Golfe répliquent face à l'Iran ?
7: C'est une réplique qui dépend essentiellement, comme vous venez de le souligner, de l'aide américaine et du niveau d'engagement américain. Or, comme on le sait, les États-Unis, depuis le lancement des premières frappes contre la République islamique fin février 2026, sont dans une logique d'engagement militaire à minima. Un engagement qui est principalement aérien, qui consiste à déployer des moyens militaires, technologiques, en partenariat avec leurs alliés dans la région, mais il n'y a pas du tout de plan d'un déploiement massif de troupes au sol ou par exemple dans le détroit d'Ormuz pour limiter justement les pertes américaines. Et parce que, comme vous le savez, cette guerre est très décriée aux États-Unis, le Congrès s'y est opposé, enfin il y a un certain nombre d'oppositions, de résistances dans la société américaine et au niveau des institutions qui font que Donald Trump n'a pas pu lancer de guerre totale là où l'Iran annonce pour sa part cette fois une offensive totale et va donc poursuivre cette logique escalatoire qui consiste en effet à infliger des dommages très importants aux partenaires des États-Unis.
6: Alors les pays du Golfe cherchent d'ailleurs à maintenir la diplomatie avec l'Iran. Il était notamment question d'un sommet de réconciliation entre guillemets en Arabie Saoudite. Mais au vu du contexte actuel, est-ce que la diplomatie est toujours possible et surtout voulue par les pays du Golfe ? N'y a-t-il pas un risque de lassitude et de perte de patience ?
7: Alors, ce qui est certain, c'est qu'on a vu tout de même, quand je parlais de partenariat, vous mentionniez l'Arabie Saoudite, quand je parlais de partenariat entre les États-Unis et les pays du Golfe, alors évidemment, le partenariat stratégique entre l'Arabie Saoudite et les États-Unis, qui remonte à 1945, à la fin de la Seconde Guerre mondiale, qui semblait être une des clés structurantes de l'équation géopolitique au Moyen-Orient. Tout cela est remis en cause parce que finalement, les pays du Golfe, dans cette guerre, ont d'une part ne s'attendaient pas à être ciblés de manière aussi brutale par l'Iran,

0: Et d'autre part, il y a de plus en plus le sentiment, finalement, de la part de ces pays qu'ils sont un peu les otages de ce partenariat qui, dans le même temps, leur a assuré jusque-là une sécurité sur le plan militaire et aussi qui leur a permis, bien sûr, puisque la contrepartie était énergétique, de développer leur pays, de devenir des économies florissantes et vraiment d'accumuler une rente financière exceptionnelle. Donc il y a une espèce de dilemme pour ces pays aujourd'hui, et ce dilemme se répercute à l'intérieur même, je dirais, du Conseil de coopération du Golfe, parce qu'on a vu ces pays se divisaient quant à la stratégie à adopter par rapport à l'Iran, entre ceux qui veulent en effet aller vers une conciliation, ceux qui se disent il est plus prudent de rester du côté des États-Unis. Mais aujourd'hui, les pays du Golfe, en effet, se retrouvent dans une situation très délicate et ne peuvent pas non plus aller vers cette conciliation avec l'Iran sans l'aval des États-Unis. Donc, il y a une forme d'impasse stratégique qui s'est mise en place.
1: Et d'ailleurs, est-ce qu'il y aura plutôt un avant et un après ce conflit dans les relations entre Washington et tous ces pays du Golfe?
0: Alors, ce qui est certain, c'est qu'on a vu ces pays se rapprocher d'autres puissances. Hein. Je pense évidemment à la Chine au premier plan, puisqu'il y a eu une ouverture des économies du Golfe aux investissements chinois. On regarde de plus en plus à l'Est en se disant que l'avenir est peut-être justement vers l'Est avec des partenariats renforcés. Je mentionnais la Chine, mais ça peut être aussi d'autres pays d'Asie, d'autant que ces pays poussent à cette conciliation avec l'Iran pour justement revenir à de la stabilité. Donc il y a évidemment cette idée qui leur trotte dans la tête. Maintenant, encore une fois, la dépendance aux États-Unis est telle que ce sera très compliqué de sortir complètement du giron américain. Et les Américains, d'ailleurs, aussi pour la préservation de leurs intérêts, vous vous en doutez, feront en sorte que ces pays ne puissent pas totalement non plus basculer dans la sphère d'influence de la Chine et de ses partenaires. Donc c'est un moment, en tout cas, c'est un moment déterminant, ça c'est certain, quant à l'avenir de ces pays. Parce que, au-delà des attaques militaires, ce que je voudrais rajouter aussi, c'est qu'on a tout le modèle sociétal, économique, là, qui est en jeu. Parce que, bien sûr, en arrière-fond, il y a la question de la rente pétrolière que j'ai mentionnée, mais il y a aussi la question de la sortie de cette dépendance rentière, de la diversification de ces économies, de la survie au long terme, au long cours. Et tout cela, bien sûr, entre aussi en jeu dans le contexte de cette guerre, même si ce sont des aspects dont on parle moins.
1: Alors, de son côté, le Yémen se retrouve de plus en plus impliqué dans ce conflit, notamment avec les rebelles houthis, soutien à l'Iran. Téhéran menace d'ailleurs d'utiliser les houthis pour bloquer le détroit de Bab el-Mandeb et d'exercer une pression supplémentaire sur les États-Unis. Est-ce que les houthis peuvent vraiment avoir un poids dans ce conflit?
0: Oui, tous ces acteurs périphériques mandataires de l'Iran, donc qui en fait livrent des guerres par procuration, des guerres dans lesquelles l'Iran, comme d'autres acteurs régionaux, sont impliqués, vont continuer de mettre en œuvre cette stratégie de nuisance. D'ailleurs, ça remet en cause un certain narratif. Souvenez-vous, qui nous disait qu'il en était fini de l'axe de la résistance de l'Iran, que ses mandataires avaient été affaibli, je pense bien entendu au Hezbollah. Le Hamas a été totalement détruit dans la bande de Gaza ou en grande partie. Mais c'est vrai qu'on a peut-être exclu de l'équation la résilience d'un certain nombre d'autres groupes. Alors, il y a les Houthis, il y a aussi bien sûr les milices en Irak qui sont très divisées par rapport à la stratégie à adopter face à l'Iran, mais enfin qui restent quand même très liés à l'Iran pour des raisons historiques, religieuses, communautaires, économiques aussi. Donc on avait peut-être annoncé de manière prématurée du côté américain la fin de l'axe de la résistance, qui a quand même une longue vie, hein, parce que cet axe s'est mis en place sur plusieurs décennies. Il a été bien sûr rehaussé après 2003 et la guerre d'Irak, la chute du régime de Saddam Hussein, qui a aussi ouvert la voie à l'expansion dans la région de ce schisme révolutionnaire armé. Donc aujourd'hui, on voit en fait que la stratégie finalement de changement de régime spectaculaire et immédiate que souhaitaient les États-Unis et à leur côté Israël n'a pas fonctionné, et que ça a peut-être paradoxalement, c'est un peu contre-productif quand on y pense, finalement redonner du zèle à l'ensemble de ces groupes.
1: La Syrie, elle aussi, se retrouve plongée au cœur de cette guerre. Hier, pour la première fois, le pays a été frappé par l'Iran. Cette attaque intervient après que Damas a bloqué une livraison d'armes en provenance de l'Irak et destinée au Hezbollah. Le président syrien, par intérim, Ahmed al-Sharif.

0: a notamment déclaré que tant que la Syrie n'était pas prise pour cible, elle resterait en dehors de tout conflit. Alors désormais, est-ce que l'implication de la Syrie dans cette guerre est inévitable?
1: La Syrie fait partie du contexte régional, de cette géopolitique escalatoire. Et donc, il était totalement illusoire, bien sûr, de la part des nouvelles autorités syriennes, qui d'ailleurs elles-mêmes sont issues, je tiens à le dire quand même, de groupes djihadistes qui ont été partie prenante au premier plan de la guerre civile en Syrie. Une guerre civile d'ailleurs qui les a opposés à ces mêmes milices liées à l'Iran en partie. Parce qu'on va pas revenir sur la complexité de la guerre civile en Syrie, mais enfin, c'était totalement illusoire, bien sûr, de la part d'Ahmed al-Shara, parce qu'il représente aussi cette guerre civile et ses logiques armées passées, d'espérer que la Syrie puisse rester en dehors et d'espérer que l'Iran ne riposte pas à ce type de mesure qui consiste bien sûr à préserver la Syrie, mais la Syrie a connu de tels niveaux de violence et il y a eu une telle implication de l'Iran et de ses alliés en Syrie qu'il était bien sûr totalement chimérique d'espérer que la Syrie reste en dehors. Bon, c'était la volonté en partie notamment des États-Unis et de la Turquie. C'était aussi la volonté en partie des Israéliens, mais vous voyez que les logiques de violence et d'hostilité restent au plus haut niveau et font que la Syrie n'échappera pas, en tout cas pas en l'état, à ces dynamiques de la violence.
0: Et on le disait, cela fait 7 jours consécutifs que Washington frappe l'Iran. Les négociations ne semblent plus d'actualité. Aujourd'hui, quelle est la stratégie de Donald Trump? Est-ce qu'il essaie de maintenir une certaine diplomatie avec Téhéran ou bien est-ce que c'est quelque chose qu'il a abandonné et il essaie aujourd'hui de faire capituler Téhéran à l'usure?
1: Alors, ce qui est certain, je pense, du côté américain, c'est que on ne voulait pas, comme je l'ai dit, et on ne souhaitait pas, on n'espérait pas, on n'anticipait pas non plus de guerre longue, même si, bien sûr, les avertissements étaient nombreux quant au peu de chances de réussite d'un changement de régime rapide, justement parce que, comme je l'ai précisé, il n'était pas question d'envoyer des troupes au sol, donc de répliquer le scénario, de l'Irak en 2003. Et aujourd'hui, Donald Trump et son administration se retrouvent finalement pris au piège de cette guerre parce que ils ne pourront pas en découdre sans une implication massive. Or, comme je viens de le préciser, ça n'est pas du tout sur la table. Et ils ne pourront pas non plus faire durer cette guerre éternellement avec l'Iran qui va continuer, lui, d'être dans cette posture d'usure. Et comme vous l'avez aussi très justement mentionné, on a épuisé toutes les solutions diplomatiques en l'état, parce que cette négociation, elle était déjà très difficile. Elle avait donné lieu à un accord qui n'était pas satisfaisant, mais enfin, dont on se satisfaisait du côté occidental en se disant qu'il fallait quand même limiter les dommages compte tenu du fait que la République islamique avait réussi à survivre à ses pertes et plus que réussi, avait quand même retourné en grande part la situation contre les États-Unis et leurs alliés. Aujourd'hui, on ne voit pas comment voir la fin, à part finalement, et c'est tout le paradoxe de cette guerre, faire de nouvelles concessions à l'Iran, un Iran qui en profitera pour perpétuer finalement cette logique d'usure et cette logique de reconstitution de ses capacités. Donc c'est bien pour ça que je parlais d'impasse. C'est une impasse stratégique, mais qui était prévisible. Et on se demande pourquoi finalement l'administration américaine n'a pas pris en compte un certain nombre d'avertissements qui émanaient d'ailleurs notamment du renseignement américain, qui avait prévenu sur un certain nombre des risques que j'ai évoqués.
0: Merci beaucoup, Myriam Benra, d'être revenue avec nous sur
1: Merci.
0: l'actualité entre Washington et Téhéran. Le rappel, vous êtes professeur honoraire à l'université d'Exeter et maîtresse de conférences en sciences politiques et relations internationales. Merci encore.
1: Merci.
0: Il est 8h29 sur Média. Dans un tout petit instant, le journal de 8h30, juste après un petit point météo. Au Maroc, l'après-midi, le ciel sera partiellement nuageux, souvent ensoleillé à l'est de la ligne Tanger-Agadir-Zag et clair ailleurs. Il fera 27 degrés pour la capitale qui sera sous le soleil aujourd'hui, 27 également à Casablanca et Essaouira. Il fera 29 du côté de Safi, comptez 31 degrés à Tanger qui sera sous les nuages aujourd'hui, tout comme Laayoune et Agadir, comptez 33 degrés à Beni Mellal, 35 pour Nador sous le soleil cette fois-ci, 37 degrés prévus à Fès, 40 degrés à Erach. Rachidia. Il fera 41 degrés du côté de Marrakech qui sera sous le soleil aujourd'hui.

0: Et enfin, la maximale, c'est pour Oujda, sous les nuages, avec 43 degrés. Il est 8h30 sur Média 1, l'heure d'un nouveau journal présenté ce matin par Sophie Volatier. Bonjour Sophie.
1: Rebonjour Martin et bonjour à toutes et à tous.
0: Et à la une ce matin, l'Iran qui hausse le ton.
1: Après des frappes américaines, Washington dit de son côté avoir visé des installations militaires. On y revient dès le début de cette édition. Pendant ce temps, Israël bombarde sans relâche la bande de Gaza. Au moins 10 personnes ont été tuées dans le bombardement d'un camp déplacé hier. Correspondance depuis la Palestine.
0: Et une question au Maroc, comment pousser les jeunes et les femmes à voter?
1: C'est un défi pour les pouvoirs publics à l'approche des élections législatives. On entendra une spécialiste. Le Royaume-Uni ne se limite pas à Londres. Le message que veut faire passer le futur Premier ministre Andy Burnham. Les explications, ce sera en fin d'édition. Restez avec nous.
0: Et on ouvre ce journal au Moyen-Orient.
1: Avec l'escalade encore et toujours entre les États-Unis et l'Iran. Bonjour Anaïs Lavielle.
2: Bonjour Sophie, bonjour à toutes et tous.
1: Anaïs, cette nuit n'a pas fait exception à la règle. Téhéran menace les États-Unis et leurs alliés.
2: Et dans un communiqué repris par les médias iraniens, les gardiens de la révolution appellent les pays accueillant les forces états-uniennes à se préparer à une riposte proportionnée. Plutôt, les autorités évoquaient une future offensive totale en cas de poursuite de l'agression de Washington. Alors sans que cela soit vérifié pour l'heure, les gardiens de la révolution ont aussi affirmé avoir visé un rassemblement de militaires américains dans leur centre de soutien aux forces terrestres au Koweït, faisant plusieurs morts. Une attaque qui accompagne les nouveaux missiles envoyés sur plusieurs pays du Golfe. Cette nuit, la Jordanie, le Koweït et Bahreïn ont encore été la cible de Téhéran et ont dû repousser des attaques aériennes.
1: Et c'était la 7e nuit consécutive de frappes états-uniennes sur l'Iran, Anaïs.
2: Exactement, Sophie. Et le commandement central états-unien en a profité pour employer avions de chasse, drones aériens et navires de guerre. Ce matin, il affirmait avoir frappé des sites de surveillance, l'infrastructure logistique militaire, les dépôts d'armes souterrains ou encore les capacités maritimes du pays. Des bombardements qui, selon l'Iran, auraient tué 3 personnes et blessé 8 autres dans le sud du territoire.
1: Précision signée Anaïs Lavielle, merci beaucoup. En bref, toujours à propos de la région 48. 48, c'est le nombre d'accords signés par l'Irak et les États-Unis lors de la visite à Washington du premier ministre irakien Ali Al-Zaidi. C'est une annonce ce matin de Bagdad, des engagements qui portent notamment sur le pétrole. L'Iran a cruellement besoin de relancer ses exportations d'hydrocarbures très affectées par la guerre entre l'Iran et les États-Unis et par le blocage du détroit d'Ormuz.
0: Et dans le même temps, le massacre se poursuit dans la bande de Gaza.
1: En dépit du cessez-le-feu et du plan Trump conclu en octobre dernier, ce matin, ce sont au moins 3 personnes qui ont été tuées dans la ville de Gaza au lendemain d'une autre journée particulièrement mortifère, Valérie Ferron.
3: Le camp de Nouseirat, dans la région centre de la bande de Gaza, a été la cible de plusieurs bombardements qui ont tué au moins 10 personnes hier, dont 8 lors des funérailles d'une précédente victime. Des missiles se sont abattus sur la foule, provoquant un bain de sang. Cette région est parallèlement visée par l'avancée des troupes israéliennes qui ont repris leur méthode d'expulsion des habitants. Les forces d'occupation ont ordonné via des quadricoptères à des familles de Deir el-Balah de partir. Partout où l'armée israélienne avance, des centaines d'enfants et d'adultes sont à nouveau obligés à tout quitter pour rejoindre les familles qui s'entassent le long de la côte. Les bombardements et l'avancée des troupes israéliennes interrompent également régulièrement la distribution de l'aide, alors que le blocus continue d'empêcher l'acheminement de tout produit de base, notamment de carburant et de médicaments pour opérer et soigner les blessés et les malades. Cette nouvelle détérioration des conditions de survie déjà extrêmes favorise la propagation de maladies très contagieuses. Les services médicaux alertent notamment sur des milliers de cas de varicelle. En Palestine, Valérie Ferron pour Média 1.
0: Les Marocains ont rendez-vous avec les urnes dans un peu plus de 2 mois.
1: Le 23 septembre prochain, à l'occasion des élections législatives. Et en début de semaine, le ministre de l'Intérieur a tenu 2 réunions avec les partis politiques pour dévoiler les dernières mesures. L'objectif, garantir le bon déroulement du scrutin, en ce qui concerne notamment les candidatures, le financement, les recours ou encore la parité. Et l'un des enjeux pour les pouvoirs publics sera d'inciter à la fois

0: les jeunes et les femmes à voter. Écoutez à ce propos le politologue Hicham Mouattadid.
1: Je pense que les femmes en fait et les jeunes deviennent un enjeu stratégique. Je pense que la réforme cherche également à

0: croissance n'est pas seulement quantitative, mais aussi qualitative, pas parce que la capacité en fait réelle d'influencer des décisions politiques passe par un ensemble d'outils d'incitation afin que ces deux catégories soient réellement bien engagées en fait dans cet exercice. Et les partis politiques, je le répète toujours, devront adapter leur méthode de recrutement et leur mode de communication en toute transparence, parité, vis-à-vis de ces deux groupes.
1: Hicham Mouattadid, politologue, chercheur en études politiques publiques internationales, qui répondait aux questions de Soukaina Aziz. On reste sur notre continent, un peu plus au sud, en République démocratique du Congo. Sur le réseau social X, le président Félix Tshisekedi a annoncé hier l'organisation d'un dialogue national qui doit réunir les représentants de l'opposition, mais aussi les institutions religieuses particulièrement influentes dans le pays. Et ce, alors que Kinshasa est fragilisé par les attaques du groupe rebelle du M23.
2: Et direction l'Europe désormais.
1: D'abord en Ukraine. L'Ukraine qui a visé un centre logistique du géant du commerce russe dans une petite ville de l'ouest de la Russie. Au moins 7 personnes sont mortes, quand 24 autres ont été blessées selon les autorités locales. D'après le maire de Moscou, Kiev a lancé cette nuit au moins 370 drones vers la région de la capitale russe.
2: Et au Royaume-Uni, il pourrait être investi dès lundi.
1: On parle d'Andy Burnham au poste de Premier ministre. L'ancien maire de Manchester a été élu hier à la tête du Parti travailliste et va donc ainsi succéder à Keir Starmer. Et une question se pose désormais: comment le nouveau dirigeant va-t-il orienter sa politique? Andy Burnham prône entre autres la décentralisation. Écoutez à ce sujet Laetitia Langlois, maîtresse de conférence en civilisation britannique à l'université d'Angers en France.
3: Une chose qui lui tient à cœur, c'est une politique des territoires, une politique d'égalité entre les régions. En tant que maire de Manchester, il a eu à cœur que sa région soit prospère et il ne veut pas que le Royaume-Uni, ce soit juste Londres et le sud-est de l'Angleterre qui soient riches et qui supposément fassent ruisseler sur le reste du Royaume-Uni. Déjà, ça ne marche pas. Il y a de très très fortes inégalités régionales au Royaume-Uni qui expliquent pourquoi le Royaume n'est pas si uni que ça et qu'il y a un vrai problème de cohésion nationale. Donc, une de ses premières mesures sera d'implanter ce qu'il appelle un Downing Street du Nord pour une vraie politique régionale qui œuvre à une prospérité également répartie. Le second chantier, ce sera le coût de la vie. Le coût de la vie est extrêmement élevé au Royaume-Uni, que ce soit les denrées alimentaires, le logement, et ça c'est quelque chose auquel il veut remédier. Mais attention, il y a une réalité économique aussi au Royaume-Uni. La croissance est atone, il y a une forte pression sur les finances publiques et il a dit qu'il n'augmenterait pas les impôts. Donc avoir comment il va réussir, qui semble quand même des défis extrêmement compliqués à relever.
1: Laetitia Langlois, maîtresse de conférence en civilisation britannique à l'université d'Angers en France, propos recueillis par Alicia Mihami. En bref, au Venezuela, le bilan du double séisme du mois dernier dépasse désormais les 5000 morts. C'est ce qu'indique un bilan publié par le gouvernement hier. Le Fonds monétaire international vient d'accorder à Caracas une enveloppe de 346 millions de dollars pour la reconstruction. Il pourrait y avoir des dizaines de milliers de personnes portées disparues, selon l'ONU.
2: Merci beaucoup Sophie Volatier pour ce nouveau journal. Votre prochain rendez-vous d'actualité, c'est à 9h sur l'antenne Afrique avec Anaïs Laviel. Dans un instant, on va parler Coupe du Monde. Mais avant cela, on fait une petite pause. À tout de suite.
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2: Et on ouvre tout de suite une nouvelle édition de Sport Matin avec vous Mohamed Amimi. Bonjour.
5: Bonjour Martin.
2: Et la Coupe du Monde, bien sûr, pour commencer avec ce match de la troisième place qui opposera l'Angleterre à la France.
5: Un match sans enjeu sportif majeur pour les deux sélections, mais qui reste une rencontre chargée d'histoire entre deux voisins à la rivalité de longue date avec une Angleterre revancharde. Après avoir perdu son quart de finale lors du précédent mondial face à la France, longtemps favorite pour le sacre final, a perdu sa bataille face à l'Espagne. Une défaite qui laisse forcément des regrets aux Bleus qui veulent s'imposer malgré tout. Sur l'état d'esprit des Bleus, on écoute Ibrahim Konaté, le défenseur central de l'équipe de France.
6: Très difficile à digérer. C'est quelque chose, je pense, qu'on y pense chaque jour depuis cette défaite. Maintenant, est-ce que j'ai des explications oui et non. Il faudrait plus rentrer dans des questions plus précises à propos de ça. Mais il y a du regret.

0: Et c'est tellement dur pour avoir vécu deux Coupes du Monde, une défaite en finale, une en demi-finale. Celle-là, elle est moins difficile à avaler, c'est clair. Mais ça fait mal d'avoir pu rien faire face à cette équipe d'Espagne, surtout. Comment on se motive, comment on s'appuie, je pense qu'on a un devoir en tant que Français, en tant que joueur de l'équipe de France. Il y a énormément de joueurs qui auraient aimé être là, jouer ce match-là.
1: Voilà Ibrahima Konaté, le défenseur central de l'équipe de France.
2: Un match qui va d'ailleurs avoir une saveur particulière pour Didier Deschamps qui va vivre sa dernière apparition en tant que sélectionneur des Bleus.
1: Exactement, le technicien de 57 ans mettra un terme de 14 ans à 14 années de travail. Il reste des souvenirs inoubliables, ce sont les mots du sélectionneur des Bleus d'un discours très émouvant. On écoute Didier Deschamps.
3: Je sais très bien que le clap de fin, j'y ai besoin... sans faire pleurer personne, et je pense pas qu'il y a personne qui pleurera ici. Je sais que l'équipe de France va me manquer, mais j'ai eu le privilège pendant 15 ans d'être là-haut avec ce maillot, à connaître des moments magnifiques, des moments plus difficiles. Voilà, le clap, il arrive. Je suis d'une nature positive. Je sais que ça sera bien aussi. Dans ma vie professionnelle, c'est la plus belle chose qui me soit arrivée. Elle a pris 25 ans de ma vie, 25 ans d'une vie d'un homme ou d'une femme. Ça marque. Et ça marque encore plus parce que, évidemment, il reste des souvenirs inoubliables.
1: Didier Deschamps a l'objectif de boucler son ère sur une note positive avant de transmettre, évidemment, les commandes de cette équipe de France, vraisemblablement à Zinedine Zidane. Chasseur de records, Kylian Mbappé a l'occasion de se consoler en rentrant un peu plus dans l'histoire ce soir avec 8 buts au compteur. L'attaquant du Real est en course pour le trophée de meilleur buteur de la 23e édition de la Coupe du Monde et partage pour le moment la tête du classement avec Lionel Messi. France-Angleterre, c'est ce soir à partir de 22h et les arbitres marocains seront donc présents lors de cette rencontre, en part évidemment de Jalal Lajeïd et Zakaria Brensi qui ont été désignés pour officier lors de cette rencontre. Jaïd sera 4e arbitre tandis que Brensi occupera le rôle d'arbitre assistant de réserve aux côtés de l'arbitre principal vénézuélien Jesús Valenzuela. L'Argentine se prépare désormais pour sa finale face à l'Espagne. Ce sera donc l'occasion pour l'Albicéleste d'asseoir un peu plus sa domination en remportant peut-être une deuxième Coupe du Monde consécutive. En face, l'Espagne fait également figure de favorite au regard de la qualité de son effectif. Comment l'Argentine s'est-elle préparée pour cette grande finale? Le sélectionneur Lionel Scaloni a répondu à cette question. C'était hier en conférence de presse. On l'écoute.
4: Nous nous sommes préparés de la même manière que pour tous les matchs, avec beaucoup de concentration. Nous avons également analysé l'adversaire afin d'avoir une idée claire de la manière dont nous allons jouer. Dans une finale, il faut être à la hauteur des attentes et montrer la meilleure version de nous-mêmes pour essayer de gagner. Je ne vais pas tout dévoiler sur les aspects tactiques, mais cela reste une finale. Nous l'avons donc préparée avec beaucoup de soin. Ensuite, nous verrons ce qui se passera.
1: Lionel Scaloni, l'entraîneur de la sélection argentine, Argentine-Espagne, ce sera donc dimanche à partir de 20h.
2: Et on parle désormais de la Coupe d'Afrique des Nations féminines, puisque le sélectionneur des Lions de l'Atlas, Jorge Vilda, a dévoilé la liste des 26 joueuses retenues pour la CAN.
1: Et Jorge Vilda, Martin, misait d'abord sur l'expérience. Le groupe est notamment marqué par la présence de Rizlan Chebak, joueuse emblématique et capitaine de la sélection marocaine, de la gardienne Khadija Armechi et de l'attaquante Fatima Tegnaout, ainsi que la convocation donc pour la première fois de la défenseur Mariam Atir qui va participer à sa première CAN, hôte de la compétition pour la 3e édition consécutive. Les Marocaines évolueront dans le groupe A avec le Sénégal, l'Algérie et le Kenya, finalistes des deux dernières éditions, et tenteront cette fois de décrocher leur premier titre continental. Parlant mercato à présent, après une Coupe du Monde réussie, le jeune milieu de terrain Ayoub Bouaddi suscite déjà l'intérêt de plusieurs géants européens, dont Manchester City selon The Athletic. Le joueur de 18 ans possède une valeur marchande élevée. Le LOSC réclamerait environ 100 millions d'euros pour envisager son départ, un montant qui pourrait constituer un frein pour plusieurs prétendants. De son côté, le club nordiste souhaite conserver son jeune talent. Son président Olivier Létang est même convaincu que Bouaddi poursuivra son aventure avec le LOSC la saison prochaine. On l'écoute.
5: Après le match Maroc-Brésil, effectivement, il y a très peu de clubs aujourd'hui qui peuvent s'offrir un joueur de la qualité d'Ayoub qui n'a que 18 ans. Il faut avoir une vision globale, en fait.

0: du projet, de l'évolution, de son évolution, dans quel environnement il va être le mieux pour pouvoir continuer à grandir. On a du temps parce que on a prolongé son contrat au mois de décembre, il est sous contrat jusqu'en 2029, il est heureux. Ma conviction, c'est qu'il y a de fortes chances pour qu'il reste chez nous.
1: Voilà, c'était Olivier Létang, le directeur du LOSC. Bouadi a été la grande révélation lors de ce mondial avec le Maroc. Le Maroc qui a réalisé un exploit en atteignant les quarts de finale.
2: Et un mot de golf à présent. Retour sur la deuxième journée du British Open, quatrième majeur de la saison.
1: Et ce deuxième tour, Martin, était marqué par une pluie de birdies. L'Australien Lucas Herbert a pris la tête du tournoi, tout près d'une carte historique de 61, intenable sur les greens. Il a rentré 38 mètres de putt. L'Australien a claqué 9 birdie sur ses 17 premiers trous et s'est emparé des commandes avec un score de 62, moins 8 au total. L'Américain Sam Burns, lui, a signé un impressionnant 62. Plusieurs favoris dont John Rahm, Tommy Fleetwood, Rory McIlroy qui a su réagir justement après son entame raté au cours d'un deuxième tour plus solide bouclé en 67 coups. Le numéro 2 mondial a rempli la partie de son contrat, tout comme Scottie Scheffler qui a passé le cut après une journée solide. On écoute justement le numéro 1 mondial.
3: J'ai fait beaucoup de bonnes choses. Je me suis créé de nombreuses opportunités. J'aurais certes aimé réaliser quelques coups de plus, mais j'ai fait de mon mieux sur les greens. Dans l'ensemble, je suis satisfait de mon jeu. Ma position actuelle n'est pas la pire. J'ai bien frappé la balle durant ces deux derniers jours, mais je vais continuer à faire de mon mieux et essayer de me créer davantage d'opportunités.
1: Et les favoris restent dans la course lors de ce Moving Day. Bryson DeChambeau sera finalement bien au départ du troisième tour. Le double vainqueur de l'US Open a confirmé sur Instagram qu'il jouera bien ce samedi, mettant fin aux spéculations nées de sa vive colère. C'était hier, évidemment, après une pénalité de 2 coups infligée à l'issue de ce deuxième tour, Martin.
2: Merci beaucoup, Mohamed Amimi. Et on laisse désormais l'antenne à Oumar Baldé pour une nouvelle édition de Coémergence Express.
4: Bonjour et bienvenue dans votre magazine Coémergence Express. Cette semaine, nous parlons longuement du secteur agricole en Afrique, un secteur aujourd'hui confronté aux défis liés au changement climatique, notamment ce phénomène d'El Niño qui est annoncé et qui risque de faire très mal dans certaines parties du continent, notamment dans le Sahel et puis en Afrique australe, ce qui pourrait affecter les rendements donc des récoltes. D'ailleurs, dans certains pays, cette année, en termes de rentrée financière, cela n'a pas vraiment été le cas. Et les producteurs de cacao ivoirien ne diront pas le contraire, surtout en raison donc de la baisse du prix du cacao. Allons en Côte d'Ivoire. Écoutez cette correspondance de Zainab Dosso par rapport à la préoccupation des producteurs de cacao.
5: Des tonnes de cacao toujours stockées et une situation qui tarde à se débloquer. Conséquence directe, baisse du prix du cacao, pertes financières et des familles en difficulté. Selon les producteurs. Pourtant, pour tenter de soulager la filière, une enveloppe de 291 milliards de francs CFA avait été mobilisée par le gouvernement afin d'enlever les stocks. Aujourd'hui, les leaders de la filière réunis à l'initiative de l'Organisation nationale des producteurs de café cacao s'interrogent sur la gestion.
6: Je suis Thibault Yoro, le secrétaire général de l'Organisation nationale des producteurs de café cacao de Côte d'Ivoire. Les enlèvements qui concernaient 123 000 tonnes, 100 000 tonnes ont été ciblées. Et sur les 100 000 tonnes, l'État a décaissé 291 milliards. À ce jour, nous avons encore 60 000 tonnes entre les mains des producteurs, entre les mains des coopératives et dans les magasins des acheteurs. Voilà notre revendication. On ne peut pas encore avoir du cacao sous nos bras et se précipiter pour aller lancer une campagne intermédiaire où le cacao n'est pas encore sur les arbres. Pour nous, on trouve ça un peu curieux.
5: Tous les regards sont tournés vers le président de la République avec l'espoir de mesures fortes pour stabiliser le marché et aborder plus sereinement la prochaine campagne.
7: Je suis M. Karim Sermé, président de l'Association des producteurs café cacao de Côte d'Ivoire, ASPCACC. Qui le regarde, nous les pauvres paysans, on ne vit seulement que de notre sueur. On n'a pas des spéculations à faire avec nos matières premières. Le prix qu'ils fixent, c'est le prix que nous vendons. Mais il n'a qu'à faire le

0: efforts pour venir enlever le restant de nos productions qui sont encore dans nos entrepôts.
1: La campagne de commercialisation 2025-2026, lancée pourtant dans un climat d'espoir, continue de susciter de fortes préoccupations. Zeynab Dosso, Abidjan Midi 1.
2: Merci à vous, Zeynab Dosso, depuis Abidjan, qui nous faisait part donc de la préoccupation tout au long de cette année des producteurs ivoiriens de cacao. À présent, cap sur le Nigeria. Le Nigeria veut faire de son agriculture un véritable moteur de croissance, ceci grâce à un fonds de 500 millions de dollars afin de renforcer la sécurité alimentaire dans le delta du Niger et attirer ainsi les investissements privés, nous dit notre correspondant à Abuja, Gilbert Tamba.
3: Le Nigeria veut faire de son agriculture un véritable moteur de croissance dans un contexte marqué par une forte inflation alimentaire et des défis persistants en matière de sécurité alimentaire. Le gouvernement fédéral vient d'annoncer la création d'un fonds d'investissement de 500 millions de dollars destiné au développement agricole dans le delta du Niger. L'objectif est double, renforcer la production locale tout en attirant davantage d'investissements privés dans une région aux ressources considérables mais encore sous-exploitées sur le plan agricole. Le fonds va cibler plusieurs filières jugées stratégiques, notamment l'agriculture, la production d'huile de palme et l'exploitation durable des ressources marines. Les autorités espèrent ainsi créer de nouveaux emplois, stimuler les exportations et réduire la dépendance du pays aux importations alimentaires. Cette initiative s'inscrit dans la stratégie du Nigeria visant à diversifier son économie, encore largement dépendante des revenus pétroliers. Reste désormais à savoir si ce financement permettra de lever les principaux obstacles du secteur, comme le déficit d'infrastructures, les difficultés d'accès au crédit et les enjeux de sécurité qui freinent encore les investissements dans certaines régions du delta du Niger.
2: Merci à vous, Gilbert Tamba, correspondant de Médien à Abuja. À Abuja et au Nigeria, nous y restons. C'est pour la Destination Éco avec notre analyste Idriss Lindjé. Idriss Lindjé, directeur de rédaction de Media Mania, qui édite entre autres l'agence panafricaine Ecofin. Il nous présente donc ce marché qu'est le Nigeria, première démographie du continent.
4: Les opportunités d'investissement au Nigeria sont assez nombreuses. Rappelons que ça reste quand même le plus grand marché d'Afrique avec ses 210 millions d'habitants et qu'il compte quand même une classe de consommateurs, notamment avec des personnes qui ont des pouvoirs d'achat évalués en millions de dollars, qui est assez conséquent. Maintenant, pour un pays comme le Maroc, il faut dire que le Maroc a développé de l'expertise dans beaucoup de segments. Il pourrait, par exemple, tirer profit des opportunités dans le domaine de la technologie, de l'information et de la communication. C'est un secteur en pleine croissance qui offre encore des opportunités. Il y a des entreprises locales, mais ces entreprises peuvent avoir besoin des partenariats extérieurs. Nous avons l'agriculture et l'agro-industrie. Bien sûr qu'on a lancé une usine d'engrais là-bas, notamment avec Dangote, mais l'office chérifien des phosphates a un marché important qu'il peut conquérir avec des produits compétitifs. L'énergie renouvelable, c'est une opportunité au Nigeria. On compense le manque d'électricité et d'hydroélectrique par des groupes électrogènes. Ça pollue les villes du Nigeria et les énergies renouvelables où le Maroc a montré un certain leadership peuvent constituer une opportunité à explorer. Donc, le Nigeria offre de nombreuses perspectives dans le secteur des infrastructures, dans le secteur de la construction. C'est un pays qui a encore des marges de croissance importantes. Et justement, le fait que la monnaie se soit légèrement, enfin, sérieusement effondrée, fait en sorte que les coûts d'investissement sont plus faibles, avec la possibilité d'avoir des taux de rendement élevés.
2: Merci à vous, Idriss Lindjé, directeur de rédaction de Media Mania. Voilà, c'est la fin de Coémergence Express pour cette semaine. Merci de l'avoir suivi. Je vous donne rendez-vous la semaine prochaine, Inch'Allah, toujours avec le même plaisir sur Media.
5: Et on parle littérature désormais avec Antoine Casalta. Il faut parfois qu'une mère disparaisse pour que sa famille

0: amis découvrent qu'elle avait une vie avant eux. Dans son premier roman, Ramsès Kéfir raconte 4 jours de panique, mais aussi 40 années de silence, d'exil et de dévouement maternel. Aujourd'hui, on parle de 4 jours sans ma mère de Ramsès Kéfir.
1: Aujourd'hui, c'est l'histoire d'une disparition, celle d'une mère, parce qu'il faut parfois qu'une mère disparaisse pour que les hommes de sa vie comprennent tout ce qu'elle faisait pour eux.
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1: Amani est une femme de ménage à la retraite. Depuis des décennies maintenant, elle vit avec son mari, Eddy, dans une cité HLM de l'Est parisien. Et un soir, elle s'en va. Sans valise, ni explication, elle laisse derrière elle une casserole de pâtes, quelques mots griffonnés et 2 hommes complètement perdus, son mari et Salman, leur fils de 35 ans. Salman, lui, parcourt alors la cité pour tenter de la retrouver. Il interroge les voisins, les commerçants, les habitués du kebab, du PMU. Chacun connaît Amani, chacun a une hypothèse, mais personne, en tout cas, ne semble savoir où elle est partie.
5: Après le turbin, je m'amuse au même endroit lugubre. Dernière escale avant la forêt. Sa peau, couleur pain d'épices, a viré blanc, comme si un fantôme scandinave le possédait. La surprise réchauffe mon corps. Lui, ici, mes fesses sont aplaties sur le capot d'une voiture déglinguée, dont le toit sert de comptoir. Café, jus d'orange, coca, vodka. Eddy s'approche, mais pas trop. Avec sa paume, il m'ordonne de me redresser. Des noix de cajou m'échappent des mains. J'essuie mes doigts salés sur mon jean et ma veste en cuir qui ne se ferme plus. Le lampadaire éclaire sa dégaine en vrac. Il a enfilé sa gabardine classe par-dessus le pyjama rose. Ses cheveux gris, toujours coiffés quand il sort, sont cachés par un béret bouloché. Les 4 gars avec moi se figent. Lui, ici, Archie, mon binôme de toujours, lâche un petit cri aigu. On dirait la première scène d'un film d'épouvante. À cette heure-là, personne ne s'aventure dans ce désert de béton où se dressait jadis l'ancien centre commercial. La nuit, son parking en plein air est la chasse gardée d'une poignée de galériens et de nostalgiques.
1: Alors avec ce point de départ, on pourrait croire à un roman policier, mais Ramsès Kéfir ne cherche pas vraiment à construire de suspense. La disparition d'Amani est plutôt un prétexte, elle lui permet de raconter une famille ordinaire et les silences sur lesquels elle s'est construite. Le livre est drôle, privé de sa femme, Eddy ne sait plus comment organiser ses journées, Salman découvre que celle qu'il considérait comme le centre immuable de la famille pouvait elle aussi prendre une décision sans demander l'avis de personne. Derrière la légèreté apparaît pourtant une autre histoire, celle d'une femme que tout le monde connaît comme mère, épouse, femme de ménage, mais dont personne ne connaît réellement les désirs. Depuis son arrivée de Tunis en 1980, Amani s'est consacrée à sa famille. La recherche devient alors une enquête sur les origines. Salman a grandi avec le récit de parents orphelins, sans famille ni attache en Tunisie, mais en cherchant sa mère, il découvre que la vérité est tout autre. Ramsès Kéfir, lui, est journaliste. Il a longtemps raconté les banlieues et leurs habitants avant de passer à la fiction. Il connaît les conversations, les rumeurs, les lieux de rencontre et les solidarités qu'il décrit. Avec 4 jours sans ma mère, son premier roman, il évite le misérabilisme comme l'idéalisation. Le livre a reçu un prix, celui de la première plume, en 2025.
6: Ça faisait très longtemps que je voulais raconter une histoire de famille avec une maman comme héroïne. Ça a germé depuis une dizaine d'années à peu près. Mais je suis jamais passé à l'acte de l'écriture. Il fallait que l'histoire mature un peu. Et puis, il y a quelques années, j'ai commencé à coucher quelques lignes. Et puis, en 2024, j'ai pris une année pour raconter cette histoire qui était dans un coin de ma tête. Donc voilà. Enfin, c'est un quartier très particulier que j'appelle le quartier métis, qui n'est pas vraiment la ruralité, qui n'est pas vraiment la banlieue, qui est un peu inclassable. C'est des quartiers ouvriers qui ont fait leur vie. Donc la caverne est à côté de la forêt, donc plus proche des bois que du centre-ville. Donc en fait, c'est un peu au milieu de nulle part et ça permet de créer un imaginaire. Mais ça raconte aussi des quartiers qui n'ont pas forcément d'étiquette. On dit banlieue, mais en fait, c'est pas vraiment la banlieue. Les gens qui y vivent ne se considèrent pas forcément comme banlieusards. Certains vous diraient que c'est un village, d'autres vous diraient que c'est un peu une cité, voilà. Et donc ce quartier permet de coucher un univers.
1: C'est un roman donc sur une mère qui disparaît, mais surtout sur toutes celles qui passent leur vie à rendre service, jusqu'à devenir presque invisibles. Ramsès Kéfi rappelle qu'avant d'être des mères, elles ont été des filles avec leur propre histoire, leur propre

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1: Avec vous, Anaïs Laviel. Bonjour à toutes et tous et bienvenue si vous nous rejoignez sur Média 1. À la une, l'Iran menace d'une offensive totale. Les gardiens de la révolution l'ont annoncé dans un communiqué relayé ce matin par les médias iraniens. Ils préviennent les pays accueillant les forces états-uniennes à se préparer à une riposte proportionnée. Des menaces alors

0: que Washington a affirmé avoir frappé des dépôts d'armes souterrains et des sites de surveillance dans la nuit. Septième jour consécutif de bombardements entre les deux ennemis. En représailles, l'Iran lui a ciblé le Koweït, Bahreïn ainsi que la Jordanie. Ailleurs dans le monde, la Turquie a été frappée par un séisme de magnitude 5 dans le sud-est du territoire ce matin. Plusieurs provinces ont été touchées sans faire de dégâts ni de victimes. C'est ce qu'a annoncé l'agence turque de gestion des catastrophes. Et nous l'apprenions également ce samedi, plus de 5000 personnes mortes dans le double tremblement de terre survenu au Venezuela il y a maintenant 3 semaines. Un nouveau bilan qui s'accompagne de dizaines de milliers de personnes sans abri, alors que Caracas a obtenu une enveloppe de 346 millions de dollars du Fonds monétaire international pour financer la reconstruction. Les secousses ont aussi fait 16 740 blessés. Le nombre de disparus, quant à lui, les autorités ne l'évoquent pas, mais il pourrait atteindre 50 000 personnes. Un autre chiffre dans l'actualité, 48, c'est le nombre d'accords signés entre Bagdad et Washington. C'est une annonce du bureau du Premier ministre irakien ce matin. Les États-Unis et l'Irak se sont accordés sur des partenariats principalement pétroliers à l'occasion de la visite d'Ali al-Zaidi dans le pays américain. Le pays affecté par la guerre dans la région tente de relancer son économie et de tourner la page après des décennies de violence. Mais à l'intérieur, les infrastructures et les services publics irakiens sont toujours défaillants. Le fonctionnement de la politique est toujours marqué par une corruption endémique. Ailleurs dans l'actualité, le Maroc et les Émirats arabes unis sont les premiers lauréats du prix de la promesse des fondateurs, remis à l'occasion des célébrations du 250e anniversaire de l'indépendance des États-Unis lors d'une séance officielle qui s'est tenue au Sénat américain, un prix créé spécialement pour les 250 ans de l'indépendance. L'objectif, récompenser des pays qui ont contribué, je cite, à la promotion de la liberté religieuse, à l'affirmation d'une citoyenneté égalitaire, à la protection des droits des minorités, à la préservation de la dignité humaine et à la diffusion d'une culture de coexistence et de paix. Et puis on reste en Afrique pour finir ce flash. Nouvelle étape franchie dans le retour à l'ordre constitutionnel en Guinée. Hier, les députés élus lors des législatives du 31 mai dernier ont officiellement fait leur entrée à l'Assemblée nationale. Par la même occasion, ils ont élu à leur tête le docteur Dansa Kuruma, ancien président du Conseil national de la transition. C'est la fin de ce flash. Merci de l'avoir écouté et restez avec nous. Tout de suite, podium mondial sur notre antenne Maghreb et puis dossier extraordinaire sur notre antenne Afrique.
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4: Bonjour à toutes et tous, avec vous Anaïs Lavielle pour ce flash d'actualité. À la une ce matin, une deuxième centrale électrique de dessalement attaquée par l'Iran au Koweït. Un incendie a été provoqué par les frappes au lendemain d'une attaque similaire contre une autre centrale ayant aussi causé des dégâts. Dans les pays voisins, Bahreïn dit avoir repoussé une nouvelle vague de missiles aériens iraniens, tout comme la Jordanie qui dit en avoir intercepté 10 tôt ce matin. Des frappes de représailles après le 7e jour consécutif de bombardements états-uniens sur la République islamique. Téhéran a annoncé la mort de 3 personnes dans le sud de son territoire, alors que Washington dit avoir ciblé des sites de surveillance, des infrastructures logistiques militaires ainsi que des dépôts d'armes souterrains dans la nuit. Dans la région toujours, le président libanais, lui, est en route pour Washington. Une rencontre est prévue avec son homologue états-unien Donald Trump mardi prochain. Déplacement qui intervient quelques jours après des négociations entre le Liban et Israël qui se sont achevées ce mercredi à Rome. Joseph Aoun s'entretiendra également avec plusieurs responsables états-uniens pour parler des moyens de consolider le cessez-le-feu et du retrait de Tel Aviv des régions libanaises qu'elle occupe. Le conflit qui impacte aussi la situation en Irak, le pays affecté par la guerre dans la région, tente de relancer son économie et de tourner la page de décennies de violence. Il a donc signé 48 accords principalement pétroliers avec Washington. Annonce du bureau du Premier ministre irakien ce matin alors qu'il était aux États-Unis. En Irak, les infrastructures et les services publics sont toujours défaillants. Le fonctionnement de la politique est toujours marqué par une corruption endémique. Toujours dans la région, les Émirats Arabes Unis, mais aussi le Maroc, désigné premier lauréat du prix de la promesse des fondateurs. Un prix créé spécialement pour les 250 ans de l'indépendance des États-Unis. L'objectif, récompenser des pays qui ont contribué à la promotion de la liberté religieuse, à l'affirmation d'une citoyenneté égalitaire, à la protection des droits des minorités, à la préservation de la dignité humaine ou encore à la diffusion d'une culture de coexistence et de paix. Pas de paix en revanche en Europe. Cette nuit, 7 morts et 24 blessés dans une attaque ukrainienne contre un centre logistique vers Moscou. Une offensive qui s'inscrit dans un contexte d'intensification des frappes de drones de la part de Kiev sur le territoire russe. Par ailleurs, la ministre des Affaires étrangères nord-coréenne est en visite en Russie ce samedi. But affiché, renforcer l'alliance militaire avec Vladimir Poutine pour faire face à l'Ukraine. Et puis un mot de la Coupe du Monde avant de finir ce flash. Dernier match de l'ère de Didier Deschamps. Ce soir, la France affronte l'Angleterre pour la petite finale à Miami. Un duel avec une saveur particulière puisque ce sera donc la dernière sortie du Français en tant que sélectionneur de l'équipe de France. Et puis un clap de fin également au Mondial demain. Le choc final verra s'opposer l'Argentine face à l'Espagne. Match demain à 20h, heure de Rabat. C'est la fin de ce flash. Merci de l'avoir écouté. Restez avec nous avec la suite de Weekend Saïf.
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4: Il y a plus de 5000 ans, dans la grande plaine située entre deux fleuves puissants, le Tigre et l'Euphrate, s'élève une ville étonnante. Elle s'appelle Uruk, les maisons s'étendent autour des temples, les champs cultivés entourent la ville et des canaux d'eau sont nécessaires. Ils ont réussi à s'imposer pour que les récoltes puissent avoir lieu. Dans les cours des temples, l'activité ne s'arrête pas. Chaque jour arrivent des sacs d'orge, des jars avec de l'huile et des ballots de laine. Les prêtres et les administrateurs organisent ces réceptions de vivres, et puis les temples doivent aussi penser à organiser la répartition, faire travailler les personnes qui doivent entretenir les canaux d'eau, et puis il y a les champs, enfin bref, il faut organiser tout ça, et on distribue, ça c'est très important, les rations de nourriture. Donc on compte les sacs, on mesure les jars, on vérifie les quantités. Mais très vite, un problème apparaît. Comment se souvenir de tout ce qui entre à Uruk et de tout ce qui en sort? Les responsables répètent les chiffres à voix haute. Ils comptent les marchandises et essayent de garder les nombres en mémoire. Résultat, il y a des erreurs. Un sac de grains oublié, une ration qui a été mal comptée, une livraison, on ne sait même plus si elle était là ou pas. Bref, ça ne va pas, il faut trouver une solution.

En fait, le problème, c'est que la ville est devenue trop grande et les échanges sont trop nombreux. Alors, les responsables commencent à comprendre qu'il faut trouver un moyen pour garder les informations autre part que dans leur tête. Il faut fixer les comptes, les conserver et pouvoir vérifier plus tard. À cet instant précis, personne n'imagine encore l'importance de cette idée. Les habitants de Uruk, qui parlent une langue que nous appellerons à l'époque le sumérien, c'est une langue qui est très ancienne, bien avant la naissance de l'arabe, eh bien, ce sumérien, c'est la langue qui va être utilisée pour mettre en place ce système où l'on va compter sérieusement ce qui rentre dans le marché et ce qui sort du marché, ce qui rentre chez les familles pour manger, pour boire, pour tout ça, et ce qui en ressort, parce que parfois on fait un petit peu de business entre voisins. Dans les entrepôts, on commence à utiliser des petits objets façonnés dans de l'argile, donc c'est de la terre, hein, et des tout petits objets qui tiennent facilement dans la main. Alors attention, ce ne sont pas des pièces de monnaie, hein, ce sont juste des petits objets. Les archéologues en ont retrouvé des milliers dans les ruines de l'ancienne Uruk, mais d'autres villes, hein, de Mésopotamie, et on se rend compte que c'était des petits objets très répandus. Absolument pas décoratifs, hein, qui ne servaient à rien d'autre qu'à compter. Et chaque forme correspondait à une marchandise précisément. Le petit cône, par exemple, indiquait la mesure du grain de blé.

Une sphère pouvait représenter un animal, un mouton par exemple, un disque, un petit rond plat. C'était une jarre d'huile. Lorsque deux responsables s'entendaient sur une livraison ou bien une distribution, ils réunissaient les jetons correspondant à l'accord. Et à l'époque, donc là on est au tout début, ces jetons qui correspondent à la transaction, on les enferme dans un pot. Oui, un pot en argile. C'est là où on met les termes de l'accord et après, une fois que l'accord a été scellé, on ferme le pot et on le marque d'un cachet. Comme ça, si jamais il y a un doute au dernier moment, oui, non, quoi, jamais dit que je donnais tant de sacs. Bref, comment ça y avoir de la négociation, quoi. Bien, au moins, pour résoudre le problème, on ouvre le pot, on verse les petits jetons et on fait les calculs, et comme ça, la chose est très claire. C'est un système simple, mais en fait, qui est très pratique, qui permet de garder la trace des transactions sans avoir à se fier uniquement à la parole. Pourtant, il y a une difficulté qui commence à apparaître. C'est que pour vérifier le contenu, il faut casser le pot en argile, et une fois que le pot est cassé, il peut plus servir. Alors heureusement qu'il n'y a pas trop de litiges, enfin quand même, c'est pas pratique. Et les administrateurs de Uruk commencent à réfléchir, n'existerait-il pas un moyen plus simple que d'enfermer des jetons dans un pot? Pourquoi ne pas marquer les formes directement sur l'argile? L'idée semble finalement presque évidente, or elle va tout changer. L'argile, c'est quoi finalement? C'est rien, c'est juste un peu de terre, de l'eau, on malaxe et puis ça nous fait une sorte de petite plaque, si on l'aplatit. L'invention va naître de là, petit à petit. Au cours des années, un administrateur prend entre ses mains donc une petite galette d'argile encore fraîche. Elle tient dans la paume de sa main, dans le creux de sa main. Elle est souple. Si vous la touchez, elle bouge encore un petit peu. Au lieu d'y enfermer des jetons, comme on le faisait auparavant, l'idée c'est quoi? Eh bien, c'est de tracer directement des petites formes sur l'argile. Alors, ce ne sont pas des mots au sens que nous l'entendons. Aujourd'hui, ce sont des petits dessins simplifiés, des images réduites à l'essentiel. On commence à dessiner une jarre d'huile, un mouton, un sac de grains, une ration alimentaire. Chaque signe dessiné renvoie à un matériau précis, connu de tous ceux qui travaillent dans les entrepôts. C'est très pratique. La tablette n'est pas un objet savant, c'est un outil. Ça sert à garder sous les yeux ce qu'on risquerait d'oublier ou de contester. Rappelez-vous qu'il y a de cela quelques temps, les gens étaient toujours en train de crier dans les entrepôts « Oui, je compte ceci, oui, je compte cela », il y avait beaucoup d'erreurs. Et là, c'est plus simple, on a l'argile, on peut faire le petit dessin dessus, et une fois séché au soleil, eh bien la mémoire est inscrite. La décision ne s'efface plus, c'est là la nouveauté. La mémoire n'est plus seule à porter les comptes. Désormais, eh bien, c'est l'argile qui s'en occupe.

À mesure que les tablettes se répandent dans les temples, dans les marchés, dans les palais, une évidence apparaît. Tout le monde ne sait pas s'en servir. Regarder les signes, ça ne suffit pas. Il faut les reconnaître quand même. Il faut les tracer sans trembler. Il faut comprendre ce qu'ils désignent, distinguer ce qu'est telle matière à vendre, ce qu'est tel animal, une livraison. Il ne faut pas se tromper. Alors, dans le silence des administrateurs de l'époque, ceux qui sont dans les entrepôts, qui comptent quand ça rentre, quand ça sort, un nouvel homme arrive. Oh, un nouvel homme. Un homme qui prend une nouvelle fonction, c'est pas un prêtre, c'est pas un roi, c'est pas un soldat, c'est un scribe. Oui, quelqu'un qui va noter. On l'imagine facilement, il est assis dans l'entrepôt, il a les jambes pliées, une petite tablette en argile posée devant lui et près de sa main, il y a un roseau taillé.

Ça aussi, c'est une belle idée. Le roseau taillé. Et tout autour de lui, la vie continue. Les porteurs qui rentrent, les intendants qui discutent, les négociations, on est d'accord, on n'est pas d'accord, les responsables qui viennent annoncer, oui, voilà, ceci, il faut absolument régler cela, il faut distribuer ceci, il faut distribuer cela. Et lui, qu'est-ce qu'il fait, le scribe ? Et il écoute. Il est toujours assis, il est toujours là avec son petit bout de roseau, sa petite plaque d'argile, comme ça, au creux de sa main, et il note. Son travail consiste à retenir tout ce que les personnes disent et ce que les personnes pourraient oublier. Ils sont là, les prémices de l'écriture, sur ces tablettes dans cette ville du Ruck, où l'on mentionne des centaines d'actes commerciaux, de simples documents qui permettent de créer une mémoire des transactions économiques de l'époque.

C'est vrai que le scribe travaille avec très peu de choses, hein. C'est très simple finalement. Mais ça va changer l'histoire, hein, puisque l'argile vient des rives de l'Euphrate, cet immense fleuve qu'est l'Euphrate. Le roseau pousse sur les rebords humides de l'Euphrate. Et avec ces matériaux ordinaires, ils arrivent à produire quelque chose d'extraordinaire. La parole ne s'efface plus peu à peu. Les signes s'ordonnent avec plus de régularité. Les lignes se lisent de gauche à droite. Contrairement à l'arabe moderne, mais ça nous verrons bien plus tard, pourquoi il va y avoir ce changement de sens de lecture. C'est encore une histoire absolument passionnante. Mais on sent que ce qui était au départ quelque chose d'assez pratique devient

C'est incroyable. Aujourd'hui, nous sommes pressés, et il y a de cela plus de 4000 ans, les gens étaient déjà pressés. C'est incroyable quand on y pense. Hein. Tout a changé, mais on a encore en nous certaines impatiences, l'envie que ça aille plus vite. C'est vrai que les scribes, à l'époque, ils étaient là, ils étaient assis par terre, ils notaient tout. Hein. Donc, au lieu de dessiner tout, ça prend du temps, avec un petit morceau de roseau taillé sur l'argile fraîche, la pointe qui glisse pas forcément, qui s'enfonce, qui peut laisser des petites matières ici et là. C'est pas très net. Commence à se dire que les dessins, c'est bien, hein, c'est pratique. Mais c'est quand même pas super pratique, quoi. Il faut trouver autre chose. D'où vient l'idée ? Que ce serait peut-être plus simple de produire des traits, des courbes, réguliers, à peu près toujours les mêmes. Et si on agençait ces traits et ces courbes en mettant des petits points au-dessus et en dessous, bah ce serait quand même assez pratique. Et cela porte un nom. Alors aujourd'hui, c'est un nom un petit peu bizarroïde, ça s'appelle le cunéiforme. Le mot est savant, c'est pas très simple, en fait ça vient du latin, qui signifie le mot « coin », parce que chaque signe est composé de plusieurs petites marques triangulaires et de petits points. À l'époque, on appelait ça des clous, même s'il n'y a encore pas de pointe en acier qui soit réellement efficace. Mais c'est vrai que les archéologues nomment ces petits points. Ils disent « à l'époque, ça devait être fait avec des clous ». Il ne faut pas imaginer encore une écriture tracée à l'encre, avec un pinceau, de la calligraphie, quelque chose de très beau, de très élégant. Non, là, simplement, on écrit pour gagner du temps. Sans doute, une invention pareille ne reste pas enfermée longtemps dans une seule ville. Dès que les marchands prennent la route, dès que les caravanes quittent les immenses plaines du Tigre et de l'Euphrate pour gagner les montagnes, les plateaux, les côtes lointaines, elles emportent avec elles bien plus que des ballots de laine et des jarres en huile, des jarres d'huile. Non, elles transportent aussi des habitudes, des méthodes, des façons de vivre, de compter et d'organiser. Donc avec les marchandises voyagent aussi les idées à l'est de la Mésopotamie, dans une région qui correspond aujourd'hui à l'actuel Iran, se trouve une ancienne

Elle s'appelle Suse. Et les archéologues vont retrouver là des tablettes que l'on appelle aujourd'hui proto-élamites. Elles ne sont pas exactement comme celles de Uruk, mais elles montrent une chose très importante. Les régions voisines ne se contentent plus d'imiter ce qui se faisait dans la lointaine Uruk, mais elles commencent à s'approprier l'écriture, à inventer leur manière d'écrire.

Le temps passe, les royaumes changent, les langues se multiplient, mais l'écriture, elle, continue son chemin. Les Acadiens s'en servent, les Babyloniens aussi, puis les Assyriens, plus loin encore, en Anatolie, les Hittites s'en emparent. Chacun avec sa propre parole, sa propre langue. Chacun possède ses propres références et va décider que pour tel mot, on va mettre tel trait ici, telle petite courbe là. Chacun fait un petit peu à sa manière. Mais l'écriture, c'est un passage du savoir de l'un à l'autre. C'est une transmission. Et cette transmission, elle amène quoi? Quelque chose de profondément humain. C'est l'amélioration. Et à travers l'amélioration, il se passe quoi? L'appropriation de l'écriture. C'est-à-dire que si je parle comme ceci, eh bien moi, scribe de ma ville, de ma région, je l'entends comme cela. Et c'est ainsi que l'écriture qui était une devient plurielle dans tout l'espace du Proche-Orient. Et puis va venir un moment encore plus étonnant, auquel personne ne s'attend. Les scribes, toujours assis à l'ombre fraîche des temps, dans le calme, dans la sérénité. Ils se disent, mais écrire d'accord pour raconter ce qui se passe, d'accord, c'est pratique pour la comptabilité, mais et si on écrivait pour plus tard? Comment ça, plus tard? Bah oui, pour le futur. Pour ceux qui viendront après. Copier l'existant est une chose, mais le transmettre, nous avons la tradition orale. Mais est-ce qu'il ne serait pas bien si l'on ne veut pas que cette tradition orale soit dénaturée, mais pas méchamment, simplement par quelqu'un qui oublie? Mais est-ce qu'il ne serait pas une bonne idée qu'un souvenir devienne une réalité pour les générations futures? L'argile qui autrefois gardait le souvenir est désormais dotée d'une autre mission, la transmission du savoir, mais cette fois-ci pour les générations futures.

Vers 2000 ans avant notre ère, ça y est, l'écriture est là, elle est bien vivante. Des générations de scribes ont transmis leur savoir, ils ont reproduit des savoirs anciens, des textes anciens, ligne après ligne, signe après signe. Tout s'est organisé. Et parmi ces récits, on commence à avoir des vraies histoires. On commence à raconter, par exemple, qui se souvient de Gilgamesh, le roi d'Uruk, le roi des contes. On l'appelait comme ça, c'était l'homme qui comptait. Et on apprend qu'il a vu mourir l'un de ses amis. Et l'on découvre que c'était un homme qui avait beaucoup de force. Et on apprend que son environnement était comme ceci, n'était pas comme cela. Bref, la mémoire se nourrit grâce à l'écriture. Il va se passer une chose absolument incroyable qui, à l'époque, est de la science-fiction. Puisqu'aujourd'hui, nous-mêmes, nous sommes étonnés par des phrases qui peuvent être dites d'un bout de la planète à un autre bout de la planète. Mais imaginons à l'époque, on est à Uruk, on est dans cette grande ville marchande, mais on a de la famille là-bas, quelque part, dans un oued, on ne sait où, et on veut dire quelque chose. Eh bien, on écrit. Eh bien, on va voir le chef caravanier qui va dans la région. On le paye, on lui dit, transporte ce petit bout d'argile, j'ai quelque chose à dire à ma famille. Et ce qui est extraordinaire, c'est que l'homme qui vit de son troupeau de moutons, mais qui est perdu au bout de nulle part, il reçoit un petit bout d'argile qui lui parle, qui transmet des mots, et donc qui transmet une émotion. À l'époque, c'est

magique. C'est surnaturel. Et tout ça avec un petit morceau de roseau, un peu d'argile pétrie au creux de la main. L'écriture est simple, mais son destin est sublime.

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3: Bonjour à toutes et à tous, Hugo Villard avec vous à la une dans une heure. 7 jours d'affilée de frappes entre Iran et États-Unis. Washington continue de bombarder sans pour autant en subir les conséquences. Les pays du Golfe font quelque peu office d'avant-garde pour les États-Unis et ça pourrait leur coûter leur partenariat. Le départ forcé du ministre ukrainien de la Défense ne passe pas. Encore hier, des milliers de manifestants étaient dans les rues de Kiev pour réclamer son retour. Mais d'après un expert, son éviction était inévitable. Les incendies au Canada pourraient jouer les troubles faits pour les deux finales de la Coupe du Monde. Plusieurs grandes villes des États-Unis, dont New York, voient à présent leur ciel empli de fumée et ça inquiète. Andy Burnham sera le prochain chef du gouvernement britannique. Sa prise de fonction se fait lundi au Royaume-Uni. De roi du Nord à chef de Downing Street, il aura la lourde tâche d'inverser la tendance pour le Parti travailliste. Les élections législatives approchent au Maroc. Alors, à un peu plus de deux mois, le gouvernement et les partis se préparent, d'autant que cette année, un enjeu se présente plus que jamais. Les femmes et les jeunes pourraient jouer un rôle crucial dans ce scrutin. Macky Sall a refoulé la terre sénégalaise. L'ancien président qui avait quitté le pays depuis plus de deux ans était à Dakar hier. Une visite de seulement quelques heures dans le cadre de sa candidature au poste de secrétaire général de l'ONU. Et puis enfin, avant la grande, il y a la petite. Ce soir, la France et l'Angleterre s'affrontent dans leur finale pour déterminer le troisième et le quatrième de cette Coupe du Monde 2026. Une rencontre qui sera...

0: aussi la dernière du sélectionneur français Didier Deschamps sur le banc des Bleus. Vous avez le programme dans les grandes lignes. Restez avec nous, le journal, c'est dans une heure.
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Et c'est avec Do It, le morceau de Straight Kids, chers amis, qu'on démarre cette toute nouvelle playlist sur Median ce samedi fin de matinée pour vous accompagner comme il se doit vers vos différents journaux d'information. Évidemment, du bon son, un très beau programme à vous partager, surtout, surtout des good vibes à travers cette antenne. On va s'écouter Bother Me de Tommy Richman et Brent Fayaz. Et oui, mais juste avant, eh bien, c'est David Guetta sur le morceau Gone, Gone, Gone, accompagné de Teddy Swims et Tones and I, tout de suite et maintenant sur Median.

Tout de suite, qu'on vient de s'écouter, toujours Medjian qui vous accompagne, chers amis. Du bon son, c'est évidemment ce qui est prévu dans cette playlist, avec notamment Skeletons d'Ed Sheeran. Juste avant, et bien place Joe Choitry de Demi Lovato sur Medjian.

Moon de Alex One, Malachi and Bees and Honey, toujours Médien qui vous accompagne. Et la playlist qui se clôture d'ici quelques petites minutes pour laisser place à vos différents journaux d'information, évidemment, et pour vous amener et vous accompagner comme il se doit. Sabrina Carpenter, House Tour, mais juste avant, Simple Things de Neo, tout de suite et maintenant sur Médien.

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2: Dans un instant votre journal arrive. Avant ça on fait le point sur la météo du jour.
4: Au Maroc, l'après-midi, le ciel sera partiellement nuageux, à souvent ensoleillé à l'est de la ligne Tanger-Agadir-Zag et clair ailleurs. Pour les températures, la minimale, elle est pour la capitale, Rabat, sous le soleil, il fera 27 degrés, 27 également à Casablanca et à Essaouira, il fera 29 du côté de Safi avec quelques nuages, 31 degrés à Tanger, là aussi sous un ciel gris, il fera 31 également à Laayoune et à Agadir, 33 degrés du côté de Beni Mellal, 35 à Nador, il fera 37 degrés à Fès, 40 degrés à Rachidia avec un peu de soleil, du soleil également à Marrakech où il fera 41 degrés et la maximale c'est pour Oujda avec 43 degrés. En Algérie, l'après-midi, le ciel sera nuageux à partiellement nuageux sur les wilayas du Nord et clair ailleurs. Côté température, la minimale est de 34 degrés à Oran, sous un ciel gris, il fera 36 à Tamanra 7 et 36 également à Annaba. Comptez 37 degrés pour Alger, la capitale qui sera sous les nuages aujourd'hui, 38 degrés à Béjaïa, 41 du côté de Tcharet. Le thermomètre afficherait 44 degrés à Rardaïa et Constantine. Comptez 46 degrés à Chlef, sous les nuages, du vent prévu à Drar avec 47 degrés et il fera 48 à Biskra sous le soleil, la maximale. En Tunisie, l'après-midi, le ciel sera souvent ensoleillé sur la moitié nord du pays et clair ailleurs. Comptez 36 degrés à Monastir, la minimale sous le soleil. Aujourd'hui, il fera 37 degrés à Bizerte, 38 à Tabarka et Djerba. Comptez 39 pour Tunis, tout comme à Sfax et Gabès, il y aura du soleil. 41 degrés à Mednine ainsi qu'à Sousse, 43 du côté de Kasserine, 47 degrés prévus à Gafsa. Et la maximale, elle est pour Tozeur avec 48 degrés.
2: Il est 12h30 sur Média, bienvenue si vous nous rejoignez, c'est l'heure de votre journal. Voilà une semaine d'affilée de frappes entre l'Iran et les États-Unis. Washington continue de bombarder et ne subit toujours pas les conséquences des ripostes iraniennes. Les pays du Golfe font, eux, quelque peu office d'avant-garde pour les États-Unis et ça pourrait leur coûter leur partenariat. Le départ forcé du ministre ukrainien de la Défense ne passe toujours pas. Encore hier, des milliers de manifestants étaient dans les rues de Kiev pour réclamer son retour. Mais d'après un expert, son éviction était inévitable. Les incendies au Canada pourraient jouer les troubles faits pour les deux finales de la Coupe du Monde qui ont lieu aujourd'hui et demain. Plusieurs grandes villes des États-Unis, dont New York, voient leur ciel empli de fumée et ça inquiète. La forêt de Dounain brûle au Maroc depuis 4 jours. Un feu sévit dans la province de Taloudant. 100 à 150 hectares sont partis en fumée, mais les secours sur place commencent à maîtriser les flammes. Andy Burnham sera le prochain chef du gouvernement britannique. Sa prise de fonction se fait lundi prochain. De roi du Nord à chef de Downing Street, il aura la lourde tâche d'inverser la tendance pour le parti travailliste. Et puis avant la grande finale, il y a la petite. Ce soir, la France et l'Angleterre s'affrontent pour déterminer qui sera le troisième et le quatrième de cette Coupe du Monde 2026. Une rencontre qui sera donc la dernière pour les deux sélections dans la compétition, mais qui sera également la dernière de Didier Deschamps, le sélectionneur français, sur le banc des Bleus. À la une, donc, on le disait, l'accalmie qui paraît de plus en plus impensable jour après jour en Iran. Voilà 7 jours consécutifs que les bombardements ont repris entre Téhéran et Washington. Une semaine de frappes quotidiennes également dans le Golfe, puisqu'aujourd'hui, Bahreïn, la Jordanie ou encore le Koweït ont été de nouveau la cible de Téhéran. Le Koweït qui accuse d'ailleurs l'Iran de cibler des sites civils et des infrastructures essentielles. Une rupture de confiance entre ces pays et leur allié américain. américain pourrait-elle arriver? La question a été posée à Myriam Benrad, professeure honoraire à l'université d'Exeter et maîtresse de conférences en sciences politiques et relations internationales. Écoutez-la.
5: Ce qui est certain, c'est qu'on a vu ces pays se rapprocher d'autres puissances. Je pense évidemment à la Chine au premier plan, puisqu'il y a eu une ouverture des économies du Golfe aux investissements chinois. On regarde de plus en plus à l'Est en se disant que l'avenir est peut-être justement vers l'Est avec des partenariats renforcés. Je mentionnais la Chine, mais ça peut être aussi d'autres pays d'Asie, d'autant que ces pays poussent à cette conciliation avec l'Iran pour justement revenir à de la stabilité. Donc il y a cette idée qui leur trotte dans la tête. Maintenant, encore une fois, la dépendance aux États-Unis est telle que ce sera très compliqué de sortir complètement du giron américain. Et les Américains, d'ailleurs, aussi pour la préservation de leurs intérêts, vous vous en doutez, feront en sorte que ces pays ne puissent pas totalement non plus basculer dans la sphère d'influence de la Chine et de ses partenaires. En tout cas, c'est un moment déterminant quant à l'avenir de ces pays, parce que au-delà des attaques militaires, ce que je voudrais rajouter aussi, c'est qu'on a tout le modèle sociétal, économique, là, qui est en jeu.
2: L'analyse de Myriam Benrad, professeure honoraire à l'université d'Exeter et maîtresse de conférences en sciences politiques et relations internationales. Elle était l'invitée de Martin Gibert dans Matin Info. Cette interview, vous pouvez la retrouver en intégralité sur medien.com. Joseph Aoun, lui, est en route pour les États-Unis. Le président libanais doit y rencontrer son homologue Donald Trump mardi prochain, annonce de Beyrouth. Le chef d'État rencontrera également lors de ce séjour plusieurs responsables états-uniens à propos de la situation au Liban et des moyens de consolider le cessez-le-feu. Le retrait des troupes israéliennes des régions libanaises qu'elles occupent sera également discuté, un sujet qui a déjà fait l'objet de négociations cette semaine entre Israël et le Liban lors d'une rencontre à Rome. Dans une autre guerre, plus de 370 drones ont été lancés vers Moscou cette nuit, une attaque ukrainienne presque entièrement évitée selon le maire de la capitale russe. En revanche, dans l'ouest du pays, une autre offensive a tué au moins 7 personnes et blessé 24 autres dans un centre logistique selon le gouverneur local. Et pendant ce temps, la population ukrainienne continue de se mobiliser dans la capitale. À Kiev, hier, de nouveaux rassemblements ont eu lieu pour réclamer le retour du ministre de la Défense. Mykhailo Fedorov a été remercié jeudi dernier par le président lors du remaniement du gouvernement. Cet homme, qui était le plus jeune ministre de la Défense que l'Ukraine ait connu, est à l'origine de la stratégie de réponse de Kiev aux offensives russes via notamment l'utilisation de drones. Il a donc gagné une certaine popularité dans le pays. Mais d'après Jean de Glignasti, directeur de recherche à l'IRIS, ancien ambassadeur de France à Moscou, son départ du gouvernement était incontournable.
6: Ça fait presque 6 mois maintenant qu'il y a une guerre ouverte entre le chef d'état-major ukrainien, Sirski, et le ministre de la Défense, Fedorov. Donc Fedorov accuse Sirski d'être incompétent, d'être un général de type soviétique, de freiner les réformes de l'armée, de bloquer toute la modernisation concernant les nouvelles technologies, les drones, et freiner l'organisation de l'armée en fonction de ces nouvelles technologies, et de conduire en fait à la défaite, quels que soient ses succès passés. Sirski, de son côté, bénéficie puis de Zelensky. Et Zelensky devait arbitrer à un moment ou un autre dans cette querelle qui devait être réglée, sauf à paralyser complètement la défense ukrainienne. Donc ça, c'est une des raisons, en tout cas pour le ministère de la Défense.
2: Jean de Glignasti, directeur de recherche à l'IRIS et ancien ambassadeur de France à Moscou, il répondait aux questions d'Alicia Miami. Si la guerre continue en Ukraine, un pays semble complètement désintéressé à présent. Les États-Unis, bien trop occupés sur le front iranien, mais aussi par la Coupe du monde de football. Et le pays se préoccupe désormais des incendies au Canada qui viennent teinter le ciel états-unien à quelques heures des deux finales de la compétition. Chicago, Détroit, Washington et même New York prennent des airs du film Dune. Alors que le grand rendez-vous approche, Gwendal Lavina, on s'inquiète du côté des États-Unis.
7: À Prospect Park, le poumon vert de Brooklyn, les promeneurs se font rares. Après une amélioration hier matin, le ciel s'est à nouveau assombri et chargé de poussière. De quoi forcer ce couple à ressortir des masques. C'est presque comme nager dans du sable, affirme Dan, quand Michael décrit lui le ciel jaune à cause des feux inquiétants. Depuis mercredi, les autorités invitent à limiter les déplacements, la qualité de l'air étant considérée comme très mauvaise. Vagues de chaleur, pluie torrentielle et ses fumées nocives, le maire de New York, Zoran Mamdani, ne cache pas son inquiétude.
8: On voit bien que la crise climatique aggrave les problèmes que notre ville affronte. On prend évidemment des mesures immédiates, mais il faut aussi penser à des solutions sur le temps long face à de telles

0: Redouane Marrani, président de la commune d'Ounain. Il est au micro de Nourdine Gajan.
1: Il a été un peu maîtrisé. La protection civile ainsi que les forces auxiliaires sont sur place. Il y a juste un problème d'eau car nous sommes loin des ressources en eau. Deux communes sont concernées, Ounain et Ijoukak. Les habitants sont encore sur place car le feu est loin. C'est eux qui ont stoppé sa propagation. Il y a eu l'intervention des autorités durant la nuit. C'est possible qu'il soit totalement maîtrisé. 100 à 150 hectares de couvert végétal sont partis en fumée. Les Canadairs ont été mobilisés hier. Ils ont été déployés dans les zones proches des habitants et ont cherché à stopper la propagation des incendies. On n'a pas dormi. Ça fait 3 nuits d'affilée qu'on est debout. Dieu merci, il n'y a pas de perte humaine. C'est une partie de la végétation qui a brûlé. Et puis, il y a ce problème d'eau, car nous sommes un peu loin de tout.
0: Voilà une actualisation de la situation sur place par Redouane Marrani, président de la commune d'Ounain. Le Maroc, toujours dans toute autre chose, ainsi que les Émirats Arabes Unis, ont tous deux été désignés premiers lauréats du prix de la promesse des fondateurs. Un prix créé spécialement pour les 250 ans de l'indépendance des États-Unis. L'objectif est de récompenser ces pays qui ont contribué à, je cite, la promotion de la liberté religieuse, à l'affirmation d'une citoyenneté égalitaire, à la protection des droits des minorités, à la préservation de la dignité humaine et à la diffusion d'une culture de coexistence et de paix. Le Maroc, encore une fois, qui dans à peine plus de 2 mois devra aller voter pour les élections législatives pour préparer le scrutin. Alors, en début de semaine, le ministère de l'Intérieur a tenu 2 réunions avec les partis politiques pour dévoiler les dernières mesures. Une feuille de route a été établie et elle concerne les candidatures, le financement, les recours ou encore la parité. Mais cette élection, elle cherche à donner plus de place aux femmes et aux jeunes, deux groupes qui participent donc au renouvellement du champ politique, comme le souligne Hicham Mouattadi, politologue, auteur et chercheur en études politiques publiques et internationales.
2: Je pense que les femmes en fait, et les jeunes deviennent un enjeu stratégique. Je pense que la réforme cherche également à améliorer la représentation politique des femmes et des jeunes. Et cette évolution répond à une demande sociologique profonde de renouvellement des élites politiques. Parce que cette demande sociologique profonde a été non seulement, comme je l'ai dit, soulevée dans ces pourparlers, mais aussi a été mentionnée par un ensemble de chercheurs, que ce soit académiques ou d'autres, pour aller convaincre que ce point-là soit vraiment pris au sérieux. Je pense que les études montrent que les jeunes souhaitent participer davantage lorsqu'ils se sentent réellement représentés. Et la question, à mon sens, n'est pas seulement quantitative, mais aussi qualitative, parce que la capacité en fait réelle d'influencer des décisions politiques passe par un ensemble d'outils d'incitations afin que ces deux catégories soient réellement bien engagées en fait dans cet exercice. Et les partis politiques, je le répète toujours, devront adapter leur méthode de recrutement et leur mode de communication en toute transparence, parité vis-à-vis de ces deux groupes.
0: L'analyse de Hicham Mouattadi, politologue, auteur et chercheur en études politiques publiques et internationales, des propos recueillis par Soukaina Aziz. De la politique sur notre continent à présent, cela faisait plus de 2 ans d'absence. Macky Sall a fait son retour au Sénégal, une visite de seulement quelques heures hier dans le but d'obtenir le soutien de Dakar à sa candidature au poste de secrétaire général de l'ONU. Et Fatou Ndiaye, des milliers de personnes avaient fait le déplacement pour l'accueillir.
3: Le vol spécial avec à son bord l'ex-chef de l'État du Sénégal s'est posé vers les coups de 16h GMT sur un aéroport militaire de Dakar, à l'accueil des milliers de partisans. Direction le Palais de la République en centre-ville. Malgré la chaleur, la foule suit le cortège de Macky Sall. Dans cette foule, M. Diagne.
4: Si je vous dis depuis 48 heures, je n'ai pas dormi. Pourquoi ? Parce que depuis longtemps, on entend toujours les gens dire que ouais, Macky Sall ne va pas être au Sénégal, sa femme non plus. Et attendez-vous, il va encore revenir pour APR.
3: Adam Ndiaye est dans le public. Il dit avoir regretté amèrement le départ de Macky Sall.
5: Vous savez, la nation sénégalaise est indivisible. Cette nation-là va montrer aujourd'hui au peuple que malgré tout ce qui s'est passé, le président Macky Sall mérite des honneurs quand il revient dans son pays. Un pays qu'il a servi pendant 12 ans. Et quand il partait, le Sénégal faisait partie des pays qui sont en voie de développement. Et actuellement, depuis 2 ans, tout est à l'arrêt dans ce pays. L'économie agonise.
3: Le parti de l'ancien président, l'Alliance pour la République, a mobilisé des milliers de militants pour le porte-parole du parti à tout seigneur, tout honneur. Si ce déplacement de Macky Sall a lieu dans ce contexte, c'est grâce à l'actuel président Bassirou Diomaye Faye, Abdoumbo.
6: La République avant tout. Politiquement, nous ne sommes pas avec le président Diomaye, mais aujourd'hui, la politique a un temps, la République a un temps. Et aujourd'hui, l'heure n'est pas à la politique.
3: L'audience entre Bassirou Diomaye Faye et Macky Sall aura duré plus de

0: l'heure, le candidat déclaré au poste de secrétaire général des Nations Unies a quitté Dakar vers les coups de 19h GMT. Le Sénégal va-t-il le soutenir? C'est la question qui est sur toutes les lèvres.
1: Voilà la correspondance de notre correspondante sur place, Fatou Ndiaye. Cap sur le Royaume-Uni à présent, qui a un nouveau nom qui arrive à la tête du gouvernement. C'est officiel, Andy Burnham, et le leader fraîchement élu du Labour Party. Figure de la gauche travailliste et ancien maire de Manchester, il succède au Premier ministre démissionnaire, Keir Starmer. Celui qui est surnommé le Roi du Nord devrait faire son entrée à Downing Street lundi prochain. Et pour Laetitia Langlois, spécialiste du Royaume-Uni et maîtresse de conférences en anglais de civilisation britannique à l'Université d'Angers, la nomination d'Andy Burnham marque un tournant dans l'image que le Parti travailliste cherche à présenter après un mandat de Keir Starmer marqué par un problème d'incarnation.
2: Keir Starmer était un homme certes très sérieux, mais terne, fade, c'est un petit peu dur comme constat, mais c'est vrai. Alors qu'avec Andy Burnham, on est sur quelqu'un déjà de très charismatique, un habile communicant, et quelqu'un de très populaire, qui fait des selfies, très chaleureux. Ça présente une figure en total contraste avec Keir Starmer, et c'est ce dont a besoin le Parti travailliste, parce que évidemment, il faudra être efficace sur les politiques économiques, par exemple, mais il faut aussi présenter cette figure qui peut galvaniser la population. Et aujourd'hui, qui galvanise la population britannique? C'est plutôt Nigel Farage, le leader du parti d'extrême droite Reform UK, qui lui est vraiment en tête de tous les sondages. Donc le parti travailliste espère vraiment qu'avec une figure aussi populaire dans les deux sens du terme, hein, aussi bien parce qu'il est apprécié, mais c'est aussi parce que c'est quelqu'un qui vient de cette région du Nord, qui est un bastion industriel, anciennement ouvrier, eh bien le parti travailliste espère remonter dans les sondages et contrer la montée qui semble irrésistible de Reform UK.
1: Vous entendiez Laetitia Langlois, spécialiste du Royaume-Uni, maîtresse de conférences en anglais de civilisation britannique à l'Université d'Angers. Elle répondait aux questions d'Alicia Miami. Et avant de regarder vers Londres lundi prochain, les Anglais auront les yeux rivés vers Miami. Ce soir, l'Angleterre joue sa petite finale de Coupe du Monde face à la France. Un choc entre voisins avant la grande finale demain qui opposera l'Argentine à l'Espagne. Et la rencontre de ce soir, Mohamed Amimi, ce sera aussi la dernière de Didier Deschamps sur le banc des Bleus.
3: Un match sans véritable enjeu sportif majeur pour les deux sélections, mais une rencontre qui reste chargée d'histoire entre deux nations voisines séparées par une rivalité ancienne. L'Angleterre abordera cette affiche avec un esprit de revanche après son élimination en quart de finale du précédent mondial face à la France. De son côté, les Bleus, longtemps considérés comme les grands favoris pour le sacre final, ont vu leur rêve s'arrêter face à l'Espagne en demi-finale. Une défaite forcément frustrante pour l'équipe de France. Au-delà du résultat, cette rencontre marque aussi la fin d'une longue aventure pour Didier Deschamps. À 57 ans, le sélectionneur français s'apprête à tourner la page après 14 années à la tête des Bleus. Une période marquée par des souvenirs inoubliables, comme l'a rappelé son discours d'adieu particulièrement émouvant.
4: Je sais très bien que le clap de fin, j'y ai besoin sans faire pleurer personne, et je ne pense pas qu'il y a personne qui pleurera ici. La plus belle chose qui me soit arrivée, elle a pris 25 ans de ma vie, 25 ans d'une vie d'un homme ou d'une femme, ça marque. Et ça marque encore plus parce que, évidemment, il reste des souvenirs inoubliables.
3: Didier Deschamps ambitionne désormais de conclure son mandat sur une dernière victoire avant de transmettre son héritage vraisemblablement à Zinedine Zidane. Et cette rencontre offre également une opportunité à Kylian Mbappé d'écrire une nouvelle page de son histoire avec 8 buts au compteur. L'attaquant du Real Madrid est toujours en course pour terminer meilleur buteur de cette 23e édition de la Coupe du Monde et partage actuellement la tête du classement avec Lionel Messi. France-Angleterre, c'est ce soir à partir de 22h, une rencontre qui verra également deux arbitres marocains participer au dispositif fait mis en place par la FIFA. Jalal Jaïd, désigné quatrième arbitre, et Zakaria Ebrensi, arbitre assistant de réserve, aux côtés de l'arbitre principal vénézuélien, Jesus Valenzuela.
1: Du sport et Mohamed Amimi pour conclure cette édition. Mais restez avec nous, le Grand Journal, ça continue, on est encore ensemble jusqu'à 13h.
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1: Et puis à présent, sur Mehdi 1, on parlera lors de ces 15 prochaines minutes d'un film qui est sorti dans les salles hier et qui est l'un des plus attendus de cette année, l'Odyssée de Christopher Nolan, qui sera le sujet de notre chronique culture. Mehdi 1 radio aujourd'hui, radio de culture, puisqu'on parlera également du vinyle. Vous en êtes peut-être des adeptes. Cet objet un temps boudé avec l'avènement des CD, puis du streaming, connaît un essor depuis plusieurs années, mais le prix du disque noir

0: un coût conséquent sur le porte-monnaie et écologique. Et avant tout cela, on fait le point sur les hebdomadaires de cette semaine avec l'immobilier marocain qui est en une de telle quelle.
1: Au milieu d'une forêt de grues, des tours s'élèvent dans le ciel. En bas des immeubles, des villas flambant neuves, cernées par les palmiers, telles qu'elles consacrent un grand dossier au paradoxe du moment. Alors que les ventes chutent de 40%, les prix pour les acquéreurs ne baissent pas. Le marché est verrouillé à tous les étages. Logiquement, en théorie, un stock qui s'accumule devrait finir par peser sur les prix. Mais rien ne se passe. Alors oui, les banques sont frileuses et n'accorde pas facilement de prêts. Mais le vrai problème, c'est que le marché marocain est surtout un marché d'investissement. Le parc récent dort dans les portefeuilles. Les investisseurs préfèrent garder leur mise en attendant que les prix grimpent. La situation ne pourra pas durer indéfiniment. L'actualité de la semaine est également passée en revue avec forcément la visite du Premier ministre français à Rabat, Sébastien Lecornu, reçu par Aziz Arnouche. Une quinzaine d'accords signer une confiance retrouvée, voilà sur quoi ont voulu appuyer les deux gouvernements. Un traité d'amitié est toujours en préparation, on nous promet un texte historique. Sur les dossiers régionaux, Sébastien Lecornu a réaffirmé que la position française sur le Sahara était intangible. Il y a la volonté de renforcer encore davantage la coopération en matière de sécurité. Alors bien sûr, il y a le football, s'est amusé Sébastien Lecornu. J'ai vu beaucoup de jeunes supporters porter à la fois le maillot de la France et le drapeau du Maroc, ou l'inverse. J'y vois le symbole d'une amitié unique, faite d'un grand respect et d'une vraie confiance. Le foot, justement, tel quel évoque le retour au pays des Lions de l'Atlas, et plus particulièrement de Mohamed Ouarbi. Le sélectionneur a répondu à toutes les questions, il n'a pas renié ses choix ni maquillé les manques, il a défendu le parcours de ses joueurs. Il y a maintenant la Coupe du Monde 2030, sans oublier la CAN 2027 et 2028. En France, Marine Le Pen fait la une de deux hebdos. Elle est assise sur un trône présidentiel chez l'Express, entourée de ses chats. Le magazine imagine les 100 premiers jours au pouvoir de la leader d'extrême droite. La conclusion est implacable. Le programme du Rassemblement national plombait la France. Exemple avec la proposition phare du RN, un référendum sur l'immigration. Il ne tient pas la route juridiquement. De son côté, le Nouvel Obs les failles cachées entre Marine Le Pen et son bras droit, Jordan Bardella, ex-prétendant à la candidature. Officiellement, le duo affiche son unité, sa complicité. Dans les coulisses, les entourages ne se font aucun cadeau. Le jeune loup a affiché ces derniers mois une ligne plus libérale économiquement. Les marinistes vont sévir. Les deux camps pourraient bien se déchirer d'ici l'élection présidentielle du printemps prochain. À lire encore dans le Nouvel Obs, un reportage dans une barre d'immeubles parisienne faite de verre et d'aluminium. Un cocktail qui, avec la canicule, fait grimper la température dans les appartements. Un projet de rénovation énergétique déchaîne les passions. Un cas d'école qui illustre la difficile transformation des copropriétés face au dérèglement climatique. La climatologue Valérie Masson-Delmotte résume « Notre société a été pensée pour un climat qui désormais n'existe plus. »
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0: Il est midi 51, vous êtes toujours sur Médien et si vous êtes adepte de culture, vous êtes au bon endroit puisqu'il est l'heure de parler de cinéma. Et aujourd'hui, dans notre chronique culture, on vous emmène au cinéma donc pour parler d'un des films les plus attendus de cette année, L'Odyssée, le nouveau long métrage de Christopher Nolan. Et pour nous parler de ça, Salma Khouja. Bonjour Salma.
3: Bonjour Hugo.
0: Alors Salma, parlez-nous de ce film, L'Odyssée.
3: Alors Hugo, je vais essayer de ne pas trop vous spoiler, même si on parle quand même d'un film inspiré d'une des histoires de la mythologie grecque les plus anciennes au monde. L'Odyssée raconte le périple d'Ulysse, héros de la guerre de Troie, qui tente de regagner sa patrie. Pendant son long voyage, ce dernier et son équipage doivent faire face à une série d'aventures, ou plutôt de mésaventures. Ils croiseront notamment le chemin d'un cyclope, d'une sorcière ou encore de fameuses sirènes. On écoute un extrait de la bande-annonce.
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0: Et au casting de ce film, on retrouve des désormais habitués de l'univers de Christopher Nolan comme Matt Damon, Anne Hathaway, Himesh Patel, Robert Pattinson, Elliot Page ou encore des nouveaux venus du Nolan Cinematic Universe, si on peut appeler ça comme ça, Zendaya, Tom Holland, Lupita Nyong'o, Charlize Theron, pour ne citer que quelques noms de ce casting 5 étoiles.
1: Un des sacrés noms. Et alors Salma, évidemment, vous avez vu le film, qu'est-ce que vous en avez pensé?
0: Le moins qu'on puisse dire, c'est que si vous êtes fan du réalisateur britannique, vous allez être servi. L'Odyssée reprend plusieurs des codes du cinéaste avec des scènes de paysages spectaculaires, certains tournés au Maroc, bien sûr, notamment à Dakhla ou dans la région de Ouarzazate. Il y a également des scènes de bataille filmées au plus près de l'action. Un scénario non linéaire et également, comme l'Odyssée d'Ulysse, ce film est fait de détours, de flashbacks et d'histoires racontées par plusieurs points de vue différents. On note aussi, comme souvent dans le cinéma de Christopher Nolan, les seconds rôles volent souvent la vedette, à l'image de Robert Pattinson dans le rôle du calculateur Antinus. John Leguizamo, acteur américain habitué au rôle comique, est aussi surprenamment touchant dans ce film. Ou encore l'actrice britannique Samantha Morton, dont l'interprétation de la sorcière Circé lui valent déjà des rumeurs d'une possible nomination aux Oscars.
1: Et d'ailleurs, Salma, vous parliez du Christopher Nolan Universe et vous avez trouvé un lien entre l'Odyssée et le précédent succès du réalisateur Oppenheimer.
0: En effet, Hugo, dans l'Odyssée, Christopher Nolan continue ses questionnements, les questionnements posés dans Oppenheimer sur l'impact de nos actions dans l'intérêt collectif. Comme Oppenheimer, Ulysse est hanté par les décisions et les choix qu'il a dû prendre pendant la guerre de Troie, des règles de guerre bafouées et leur impact sur les populations innocentes. Ainsi, Christopher Nolan pose peut-être la question, est-ce que gagner la guerre coûte que coûte vaut le prix de complètement déboussoler les codes et les règles qui font tenir l'ordre collectif?
1: Eh bien, en tout cas, ça donne envie de voir le film. Et vous me disiez tout à l'heure que le réalisateur, comme à son habitude, a tourné le film dans un format particulier. Alors, il vaut peut-être mieux le voir en IMAX, mais est-ce-t-il au moins possible ?
0: Alors malheureusement, il n'y a que très peu de salles dans le monde qui proposent des projections en IMAX. Il y a évidemment des salles au Maroc, mais voilà, si vous avez l'option de le voir en IMAX, c'est préférable,
1: c'est
0: étant donné que voilà, ça a été tourné dans ce format. Mais voilà, ce n'est pas une possibilité. Plusieurs salles dans le Royaume proposent ce film.
1: En tous les cas, il faut aller le voir en salle au cinéma. Et la culture à présent continue sur Médien. On quitte le monde du cinéma pour le monde de la musique, puisque le vinyle, vous connaissez ce petit ou grand objet assez ancien qui fait son grand retour ces dernières années, un objet plein de nostalgie et qui est désormais au cœur d'un business florissant, mais avec un coût écologique considérable. Et bien, Martin Gibert nous en dit plus aujourd'hui dans sa chanson du week-end.

Ces derniers temps, on a tendance à penser que c'était mieux avant, à l'heure où les conflits semblent interminables et où le dérèglement climatique multiplie les catastrophes naturelles. La nostalgie semble inévitable et universelle. Les jeunes générations se mettent à fantasmer une époque qu'elles n'ont pas connue et c'est peut-être ça qui explique le grand retour en force du vinyle. Apparu dans les années 40, le vinyle était l'un des premiers supports physiques pour écouter de la musique. Mais ce grand disque noir a fini par se faire dépasser par la cassette, puis sa version compacte, le CD, et bien sûr par les plateformes de streaming. Mais aujourd'hui, au beau milieu des années 2020, le vinyle s'offre une véritable renaissance.

Une renaissance qui ne passe pas inaperçue aux yeux des producteurs et qui voilà un nouveau business florissant. Taylor Swift illustre parfaitement cela. Son dernier album, The Lifetime of a Showgirl, paru en 2025, s'est écoulé à plus de 1,6 million d'exemplaires. Cette année-là, le business du vinyle a dépassé le milliard de dollars d'achats aux États-Unis, un record depuis 1983. Le support est devenu tellement répandu qu'aujourd'hui, lorsqu'un artiste populaire sort un album, il est quasiment certain qu'il aura sa version vinyle. Ce qui n'est pas forcément de bon augure pour la planète.

Le retour du vinyle s'accompagne aussi d'un coût environnemental élevé. Ces disques sont en majorité composés de PVC, donc de pétrole, et qui est considéré aujourd'hui comme une des matières les plus polluantes au monde. En 2022, selon Radio France, l'industrie du vinyle a généré plus de 2000 tonnes de dioxyde de carbone, et cela sans compter le transport et l'emballage. Le disque noir est donc loin d'être vert, mais des alternatives existent. Les vinyles de l'album Hit Me Hard and Soft de Billie Eilish, par exemple, sont uniquement composés de matières biosourcées. Certains disques sont même bio et fabriqués à partir de canne à sucre.

Mais on ne va pas se le cacher, si on achète des vinyles aujourd'hui, c'est aussi pour l'objet en lui-même, pour entendre ce doux crépitement lorsque le disque se met à tourner, pour ce plaisir de regarder chaque album chez le disquaire et bien sûr pour les pochettes. Certaines d'entre elles traversent encore les générations, comme Triangle de The Dark Side of the Moon de Pink Floyd, ou encore La Serveuse de Breakfast in America de Supertramp. Le vinyle, c'est aussi choisir ce que l'on écoute, se laisser surprendre et reprendre le contrôle de son libre arbitre musical, dicté bien souvent par l'algorithme du streaming.

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8: 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Bienvenue dans l'autre match, votre rendez-vous football sur Radio Méditerranée Internationale. Rendez-vous week-end exceptionnellement pour cette Coupe du Monde. C'est le cas depuis le 11 juin dernier. Nous sommes ensemble pour une heure afin de parler de la Coupe du Monde en grande partie, puisque c'est aujourd'hui que se dispute la petite finale entre l'équipe de France et l'Angleterre. C'est à suivre ce soir à partir de 22h entre les deux équipes qui ont échoué aux portes de la finale et qui tenterons de finir sur une bonne note. On en parlera avec Bruno Constant, notre consultant pour le football européen, lors de la première partie de l'autre match. On parlera de cette petite finale, mais pas que. Il y a aussi la finale qui arrive à grands pas demain. La finale donc de la Coupe du Monde 2026 entre l'Espagne et l'Argentine. On écoutera également ce qu'a dit Lionel Scaloni, l'entraîneur, le sélectionneur de l'Albi Céleste, à un jour du coup d'envoi de cette finale. Ça sera également l'occasion d'évoquer cette grande opposition entre l'Espagne et l'Argentine. Et en deuxième partie, on va écouter ce qu'ont dit nos consultants au sujet de cette opposition. Également la petite finale au programme du jour. Thomas Tuchel ainsi que Didier Deschamps se sont exprimés en conférence de presse. On écoutera l'essentiel à retenir avant cette opposition de ce soir. Donc c'est aussi l'avant-dernier match en Coupe du Monde 2026. Une Coupe du Monde qui s'est déroulée au Canada, au Mexique et aux États-Unis. C'est donc parti pour cette édition de l'autre match du samedi 18 juillet.
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8: Allez, c'est parti pour cette édition donc du samedi 18 juillet. Mehdi Lassalaoui à la réalisation, qu'on remercie d'avance pour la production de cette émission week-end de 13h à 14h. Le début de cette édition, bien sûr, nous envoie aux États-Unis pour parler de cette Coupe du Monde qui va toucher à sa fin demain soir à 20h à l'occasion de ce match entre l'Argentine et l'Espagne. Les deux équipes qui se sont qualifiées au cœur de cette semaine après une qualification aux dépens de la France pour les Espagnols, succédé à 0, et de l'Angleterre pour l'Albi Céleste avec une victoire 2-1. Match intense, il y a eu beaucoup de mouvements et qui s'est donc soldé par une victoire 2-1 de l'Argentine de Lionel Messi, auteur de deux passes décisives. L'Angleterre qui a rendez-vous avec la France ce soir à 22h, ça sera du côté de Miami au Hard Rock Stadium pour savoir qui finira troisième de cette Coupe du Monde. L'occasion pour nous de retrouver Bruno Constant, notre consultant pour le football européen. Il vient de nous rejoindre. Bonjour Bruno.

0: Bonjour Ali, bonjour à tous.
1: Alors on va commencer donc par ce qui nous attend ce soir d'abord avec cette petite finale au programme entre la France et l'Angleterre. Ça aurait pu être la finale mais finalement les deux équipes se sont inclinées lors du dernier carré. Pour l'Espagne c'était une victoire face à la France, l'Angleterre qui a perdu contre l'Argentine. Il y avait beaucoup de déceptions de part et d'autre avant de retrouver cette opposition. Ces jours de match, certes les joueurs sont professionnels, il y a aussi pas mal d'enjeux même si ça n'a rien à voir avec une finale de Coupe du Monde, mais ça reste aussi un France-Angleterre et c'est toujours agréable à voir.
0: J'ai du mal à dire oui.
1: Non, mais
0: j'ai du mal à dire oui parce que... Mais non, mais on va être honnête parce que même si l'affiche est belle sur le papier, c'est quand même le match entre deux grands déçus. L'équipe de France qui faisait au fil du tournoi figure de grande favorite par rapport à ses performances jusqu'à cette demi-finale face à l'Espagne. Et de l'autre côté, c'était l'Angleterre qui, au fur et à mesure que le tableau avançait, s'imaginait quand même en finale et réalisait peut-être son plus grand résultat depuis 60 ans, puisque la dernière Coupe du Monde, la seule remportée, c'était en 1966. Et que même si c'était l'Argentine qui se dressait face à eux, on avait une équipe d'Argentine qui était apparue... pas au meilleur de sa forme et bousculé par pas mal de ses adversaires. Et c'est pour ça que la déception est d'autant plus grande en Angleterre parce que à la 84e minute de jeu, à 1-0, ils ont un pied en finale. Et puis, 7 minutes plus tard, ils sont exclus de ce tournoi. Donc, c'est difficile de se reconcentrer pour cette affiche qui fait figure de finale des perdants et on n'a pas envie de faire partie des perdants. Thomas Tuchel a été franc et honnête. Il a dit tout haut ce que beaucoup pensaient tout bas, c'est-à-dire que les deux équipes n'ont pas envie de jouer ce match-là et que c'est difficile de se reconcentrer. Des bruits qu'on entend, il va y avoir pas mal de rotations dans les deux équipes, ce qui prouve bien que, et même si Didier Deschamps a dit que l'équipe de France, c'est aussi et avant tout des devoirs, on doit rendre à l'équipe de France, ils sont professionnels, ils doivent jouer ce match. Il se trouve que visiblement Didier Deschamps va faire tourner avec beaucoup beaucoup beaucoup de remplaçants. Donc c'est pas une histoire de devoir, c'est que les titulaires ont pas envie de jouer ce match-là et côté anglais c'est pareil. Alors il y en a qui vont faire le job. Mbappé va faire le job parce qu'il est capitaine, je pense qu'Harry Kane va faire le job parce qu'il est capitaine aussi, mais le cœur sera plus là et même quand Thomas Tuchel explique que l'Angleterre a l'occasion de faire leur meilleur résultat en Coupe du Monde depuis 1966, à savoir une troisième place. Mais une troisième place, qui se souvient des troisièmes dans les Coupes du Monde? Personne. On se souvient de celui qui a gagné la Coupe du Monde et éventuellement le finaliste, le perdant. Mais pas du troisième ou du quatrième. Donc c'est un match qui sert à rien, mais qu'il faut jouer et qu'on va regarder.
1: Voilà, justement, on est obligé de regarder ça, voir ce que ça va donner. Effectivement, lors des conférences de presse de Didier Deschamps, tout comme Thomas Tuchel, la majorité des questions concernaient la demi-finale perdue, les choix tactiques d'un côté comme de l'autre. Pour Thomas Tuchel, on a essayé de voir si 48 heures plus tard, eh bien, la pression était retombée et s'il regrettait certains choix. Aucun regret pour Thomas Tuchel qui assume ses choix défensifs une fois que l'équipe d'Angleterre a mené grâce au but d'Anthony Gordon, finalement qui reste fidèle à ce qu'il a proposé et qui assume donc, il sait que c'est un coupable, mais on a vu que c'était quand même assez tendu lors de la conférence de presse du technicien allemand.
0: Oui, parce que il y a beaucoup de questions qui se posent. On a fait venir Thomas Tuchel, un entraîneur d'élite de club, qui a gagné la Ligue des Champions avec un club anglais, Chelsea, qui a travaillé au PSG, qui a travaillé au Bayern Munich, qui fait partie des grands entraîneurs de club à l'heure actuelle. Et le fait de se tourner vers un entraîneur étranger, ce qui avait déjà été fait par le passé à la tête de l'Angleterre, avec Sven-Goran Eriksson, avec Fabio Capello, ça avait été des fiascos. Et avec Thomas Tuchel, on espérait qu'il allait apporter le dernier petit truc qui manquait à l'Angleterre, qui était arrivé en demi-finale avec Gareth Southgate en 2018, qui avait été brillant face à l'équipe de France en quart de finale en 2022, mais qui était tombé à chaque fois, et qui avait fait deux finales d'Euro perdues. Et on pensait que ça allait être cet entraîneur-là qui allait trancher dans le vif, qui allait assumer son jeu, un jeu offensif, un jeu agressif, d'intensité, ce qu'on avait vu face à la Croatie. Et c'est vrai que tout le monde s'est posé des questions, tout le monde a été très déçu, un peu tombé de sa chaise, quand on a vu une équipe d'Angleterre reculer face à l'Argentine alors qu'elle menait 1-0. Et donc c'est toutes les questions qui ont été posées à Thomas Tuchel, ça l'a ça a pu l'agacer ou pas. Lui, il regrette, il dit qu'il regrette.

0: de rien. Il a expliqué qu'il n'était pas question dans son esprit de reculer, au contraire. Il avait demandé à ses joueurs d'attaquer, de continuer pour aller marquer ce deuxième but, ce qu'il a répété à ses remplaçants avant de les faire entrer. Mais à un moment donné, je trouve qu'il y a une analyse qui était très bonne de la part d'Andros Townsend, qui est un joueur qui est passé par Everton, qui est passé par Crystal Palace, qui avait fait sa dernière saison en Thaïlande et qui est régulièrement consultant sur la BBC Five Live, une radio anglaise, et qui a repris toute la mi-temps anglaise après l'ouverture du score d'Anthony Gordon. Et en fait, il a dit ce que beaucoup ont dit, moi je l'avais dit aussi, c'est-à-dire que l'équipe d'Angleterre a reculé avant même les changements de Thomas Tuchel. Donc c'est pas Thomas Tuchel qui a fait reculer l'équipe d'Angleterre, c'est quelque part dans son ADN. Quand elle mène au score, ça avait été le cas en demi-finale face à la Croatie en 2018, et ben là, cette fatalité, cette manie de reculer pour protéger son avantage plutôt que de continuer à attaquer, comme si elle était gagnée par la peur. Et ça, c'est quelque chose qui est ancré en elle depuis très longtemps, peut-être aussi véhiculé par tous les fiascos, les désillusions passées dans les grands tournois. Et c'est quelque chose qui est difficile de changer. Gareth Southgate l'avait changé en mettant fin à ses nombreuses séances de tirs au but perdues. Il en avait gagné une en 2018. Et puis, il a ramené l'équipe d'Angleterre en finale de 2-0. Et voilà, c'est un cheminement qui est peut-être plus long qu'on l'imaginait. Et surtout que Thomas Tuchel n'a pas su enrayer.
1: Et justement, on a l'impression que c'était donc l'adversaire idéal pour cette équipe d'Argentine, comme on l'a vu dans cette phase à élimination directe, qui est revenue à chaque fois dans la marque. Et c'est, on va dire, comme un scénario qui a arrangé l'Albicéleste, vu que cette équipe a peut-être, sans s'en rendre compte, essayé de reculer et donc offert des espaces aux attaquants argentins.
0: Absolument. Et d'ailleurs, l'équipe d'Argentine avait peur d'une chose sur l'Angleterre, c'était sa vitesse en transition. Et c'est peut-être pour ça qu'ils ont pendant très longtemps joué un bloc un peu médian, ce partant pas l'abordage sur le but anglais. Mais à partir du moment où l'Angleterre recule, bah évidemment, ça a fait les affaires de l'Argentine et surtout de Scaloni, qui a fait des changements offensifs, qui est passé dans un système en 4-2-4 avec quatre attaquants, ce qui élargissait la défense, vraiment étirait la défense anglaise sur la largeur. C'est pour ça que Thomas Tuchel a répondu en mettant un cinquième défenseur, parce qu'il voyait bien que sa défense était beaucoup trop ouverte. Et quand on rajoute un cinquième défenseur, même si dans son esprit c'était pas pour jouer plus bas, mais c'était pour défendre en avançant et se projeter encore davantage, bah ils ont pas réussi. Et à un moment donné, même si on reproche plein de fautes à l'équipe d'Angleterre, il faut aussi saluer le courage de cette équipe argentine, le cœur de cette équipe argentine qui est capable de se transcender. Beaucoup de ces joueurs ont pas été très bons en club cette saison et quand ils enfilent le maillot de l'Argentine, ils changent complètement, ils se métamorphosent. Et ça, c'est la force de cette équipe d'Argentine qui se bat pas pour elle-même, qui se bat pour tout un peuple. Et moi, je suis assez fasciné par ça parce qu'il y a peu de sélections au monde qui portent ces valeurs-là. Et eux ont cette capacité à ne jamais lâcher et puis surtout à faire confiance à un joueur de 39 ans qui appartient à une autre planète, quoi, qui fait partie des plus grands joueurs de l'histoire de ce sport. Et quand à 39 ans, dans le dernier quart d'heure d'une demi-finale de Coupe du Monde, vous avez joué tous les matchs, vous avez été décisif à tous les matchs, bah vous portez encore votre équipe avec deux passes décisives, bah c'est difficile de les arrêter, même quand vous appelez l'équipe d'Angleterre.
1: Ouais, effectivement, donc l'Angleterre qui a perdu ce match face à l'Argentine. La conférence de presse d'avant-match face à la France, il y a eu pas mal de questions concernant les choix de Thomas Tuchel. Notamment, une question qui s'est posée ces derniers jours depuis l'élimination, c'est Bukayo Saka qui n'est pas entré en jeu lors de ce match. Alors, on pensait qu'il n'était peut-être pas à 100%. La question a été posée à Thomas Tuchel. Écoutez la réponse du technicien allemand au sujet du joueur d'Arsenal.
2: Bien sûr, il y avait une raison. Une décision prise en cours de préparation du match a finalement été défavorable à Bukayo Saka. Cela ne remet absolument pas en cause son statut. Il peut toujours être titulaire avec nous. Face à l'Argentine, nous avons choisi une approche plus physique avec Morgan Rogers. Après le match contre la Norvège, j'ai eu le sentiment qu'il avait quelque chose de spécial. C'est ce que j'ai vu et ressenti à l'entraînement. Je suis donc heureux qu'il nous ait donné raison avec sa passe décisive. Nous avions plusieurs options en tête et Saka en faisait partie. Mais lorsque nous nous sommes retrouvés face à ce choix, nous avons pris les décisions qui nous semblaient les meilleures.
1: Voilà donc Thomas Tuchel, le sélectionneur de l'Angleterre, au sujet de son équipe et de ne pas avoir lancé Bukayo Saka. Bruno, il y a eu depuis le début du tournoi Madueke, Saka et également Rogers qui est entré. Il a été certes décisif avec une passe pour l'unique but de Gordon. Mais il y a de quoi se poser des questions lorsqu'on voit un joueur

0: Aussi important que Saka ne pas du tout disputer une minute lors de cette demi-finale.
1: Oui, forcément. Forcément, il y avait des questions. Il y avait des questions au moment de l'annonce de l'équipe au coup d'envoi. On savait qu'il pouvait pas juste disputer 90 minutes, Bukayo Saka, parce qu'il est arrivé blessé et qu'il a traîné cette blessure pendant tout le tournoi. Généralement, il alternait avec Madueke, ça fonctionnait plutôt bien dans l'ensemble. On savait pas s'il pouvait commencer le match, on savait pas s'il pouvait le finir non plus, parce qu'on savait que ce match pouvait s'étirer avec une prolongation. Mais c'est surprenant, parce que tu sais que Bukayo Saka, il est capable de bien défendre, il est capable de bien attaquer aussi. C'est peut-être d'ailleurs le seul, parmi tous ceux qui ont évolué à droite, qui est capable de faire les deux. Mais ça pose quand même la question de la responsabilité de l'intensité de la Première Ligue, de l'organisation de la Première Ligue sur les résultats de l'équipe d'Angleterre. C'est un argument qui a souvent été avancé quand l'équipe d'Angleterre chutait de manière précoce dans les grands tournois, du fait qu'il n'y ait pas de trêve hivernale, du fait qu'il y a encore une Coupe de la Ligue, du fait qu'il y a encore des matchs d'appui en FA Cup quand il y a des matchs nuls, du fait qu'il y a des matchs aller-retour sur les demi-finales de la Coupe de la Ligue. Et tout ça rajoute des matchs en plus du succès des clubs anglais en Coupe d'Europe. Ce qui rajoute évidemment beaucoup de matchs. Plus la compétitivité de la Première Ligue où quand vous jouez en Première Ligue, contrairement à la Bundesliga ou la Ligue 1 par exemple, ben vous jouez la course au titre jusqu'à la ligne d'arrivée. Et donc les joueurs d'Arsenal par exemple, si vous regardez les joueurs d'Arsenal de cette Coupe du Monde, en dehors de ceux qui ont été blessés longuement et qui sont revenus comme Merino, qui a un rôle de super sub avec l'Espagne, ils ont tous été en grande difficulté physique. Declan Rice n'était pas à 100%. Il est d'ailleurs sorti lors de cette demi-finale et c'est pas normal qu'un cadre de sa valeur sorte. Saka, même chose. Saliba, il s'est blessé en demi-finale face à l'Espagne. Il a joué toute la Coupe du Monde avec une fracture au niveau du dos, ce qui, moi, me paraît gravissime et ce qui va le priver des 4 à 5 prochains mois de la saison. Declan Rice, il risque de se faire opérer également et on parle de plusieurs mois d'absence. Donc le prix à payer d'une saison de Première Ligue pour ces joueurs sur leur compétition, la plus grande compétition au monde, la Coupe du Monde qui est tous les 4 ans, je trouve que c'est beaucoup trop important et c'est pas normal que parmi les joueurs les plus importants n'arrivent pas à 100% pour une telle compétition. Et je trouve qu'il doit y avoir une remise en cause au sein des dirigeants de la Première Ligue pour changer ça parce qu'au final, l'équipe d'Angleterre en paye le prix. Pendant très longtemps, Harry Kane, il arrivait complètement cramé au grand tournoi, parce qu'il évoluait à Tottenham, parce qu'il ne se reposait jamais, parce qu'il était capitaine de Tottenham, qui jouait tous les matchs. Depuis qu'il est au Bayern Munich en Bundesliga, il arrive beaucoup plus frais dans les grands tournois. Il a appris à se gérer différemment. Il est dans un club où il y a moins d'un club, un championnat où il y a moins de matchs, un club où on fait davantage tourner parce qu'on domine. Donc on peut faire tourner sur certains matchs. Et on le voit, il n'a pas faibli physiquement lors de cette Coupe du Monde. Il n'a pas été bon en demi-finale, mais parce qu'il a été bloqué par le système argentin. Et c'est un vrai débat parce qu'à un moment donné, l'équipe d'Angleterre paye trop cher les pots cassés, les conséquences de l'intensité de sa première ligue.
0: Oui, effectivement, on pourrait le dire, l'intensité de cette première ligue dessert d'une façon ou d'une autre cette sélection anglaise qui arrive tout de même à atteindre le dernier carré. Mais au vu des noms qui sont présents sur la liste de Tourelle, il y a de quoi faire mieux. En tout cas, eh bien, ce soir, il va falloir mettre un 11 de départ pour Thomas Tourelle pour affronter l'équipe de France. Ça va certainement faire tourner, c'est ce qu'il a dit, parce qu'on se rappelle dès l'élimination face à l'Argentine, il disait qu'on ne voulait pas forcément disputer ce match et qu'il y allait par professionnalisme. La réponse est un peu semblable, mais avec une envie quand même de faire un bon résultat ce soir. On écoute Thomas Tuchel.
2: Nobody wants to be in this game. All of these four teams wanted to be in New York. But it is an official World Cup game.
3: Personne n'a envie de disputer une petite finale. Les quatre équipes rêvaient de se retrouver à New York pour jouer le trophée, mais cela reste un match officiel de la Coupe du Monde. C'est une occasion pour l'Angleterre de signer son meilleur résultat depuis 60 ans.
2: Semi-final against France, and it is mentality is not something that you switch on and switch off.
3: Nous affrontons l'une des meilleures équipes du monde, peut-être même la plus en forme, jusqu'à sa demi-finale contre l'Espagne. L'état d'esprit, ce n'est pas quelque chose qu'on active ou qu'on désactive à volonté. C'est une nouvelle opportunité de montrer que nous sommes l'équipe que nous avons été tout au long du tournoi. Il y aura des changements, je ne sais pas encore combien, mais il y aura de la rotation. L'essentiel est de bien terminer cette compétition et nous sommes prêts.
0: Voilà donc Thomas Tuchel, le sélectionneur de cette équipe d'Angleterre, avant d'affronter la France. Bruno, c'est la petite finale, le lot de consolation pour les perdants en demi-finale. C'est vrai qu'on a du mal à se mettre dans cette opposition, mais il y a quand même quelques petits signaux, quelques petites anecdotes. La dernière de Didier Deschamps, peut-être Kylian Mbappé qui joue pour le titre de meilleur.

0: meilleur buteur, pourquoi pas Harry Kane, même si ça sera un peu plus compliqué, ça reste quand même un match officiel de Coupe du Monde, Bruno.
1: Oui, c'est un match qu'il faut disputer quoi qu'il arrive. Il faut essayer, pour les deux équipes, essayer de finir sur une bonne note parce qu'effectivement, c'est la dernière de Didier Deschamps. Et alors, on se souviendra pas s'ils perdent, qu'ils seraient partis sur une défaite. On se souviendra qu'il a été humilié en demi-finale de sa dernière Coupe du Monde. Mais c'est vrai que pour saluer le départ de Didier Deschamps après 14 ans, ça serait bien de signer une victoire. Peut-être pour Mbappé, ça pourrait être une consolation de finir sous les dors de cette Coupe du Monde, même si j'ai du mal à croire qu'il puisse être consolé avec ce titre honorifique. Et puis pour l'Angleterre, et notamment Thomas Tuchel, il y a quand même un petit enjeu, c'est que s'il finissait sur deux défaites, peut-être que les questions seraient un peu plus insistantes sur son avenir à la tête de l'équipe d'Angleterre. Ça fait toujours débat parce qu'on l'a pris pour gagner cette Coupe du Monde. On a fait des efforts financiers et on est un peu sorti des sentiers battus pour nommer un entraîneur étranger et un entraîneur de l'élite. Et s'il finissait sur une deuxième défaite et même une lourde défaite face à l'équipe de France, même s'il va y avoir une rotation des deux côtés, bah peut-être que ça peut relancer les questions. Il a un contrat, il est assuré de toute façon contractuellement d'aller à l'euro, mais la fédération anglaise peut aussi changer d'avis sous la pression populaire. On sait par exemple qu'en 2024, Pep Guardiola avait donné son accord verbal pour prendre en main les destinées de l'équipe d'Angleterre. Et puis, dans les mois qui avaient suivi, il avait changé d'avis. Finalement, il était resté à Manchester City où il avait prolongé. Mais c'est un nom qui peut ressurgir parce que Guardiola est sans job à l'heure actuelle. Il a quitté City en mai. Et beaucoup aimeraient le voir à la tête de l'équipe d'Angleterre. On se dit que si Thomas Tuchel n'y est pas arrivé, peut-être que Pep Guardiola pourrait y arriver. Et l'objectif, il est majeur. Il y a l'Euro 2028 qui sera sur le sol britannique et notamment anglais. Et l'Angleterre sera parmi les favoris. Et il faut absolument un trophée. Et c'est le prochain objectif de la fédération anglaise. À voir si ce sera avec Thomas Tuchel ou non.
0: On verra donc ce que ça va donner pour la suite avec l'Angleterre et Thomas Tuchel. Dernière question, justement, Bruno, on évoquait tout à l'heure William Saliba. Pour en parler plus en détail, c'est une blessure qui était très douloureuse aux deux. On parle d'une fracture, le défenseur d'Arsenal qui devrait désormais être contraint de passer sur la table d'opération au vu de la gravité de la blessure. Et c'est une blessure qui va l'éloigner des terrains pendant plusieurs mois. Franchement, pour Arsenal, c'est une mauvaise nouvelle. Bon, pour l'équipe de France aussi, en grande partie face à l'Espagne. Et ça compromet aussi le début de saison de Mikel Arteta.
1: Oui, mais dans cette histoire, Arsenal, c'est pas que les victimes, hein. Ça sera victime collatérale, mais ils sont responsables parce que William Saliba avait été très clair. Il a joué les dernières semaines, voire les derniers mois de la saison avec Arsenal en étant blessé. Donc la blessure était déjà présente et pourtant il a serré les dents et pourtant le staff médical d'Arsenal, je vais pas dire l'a poussé à jouer parce que c'est une discussion entre un joueur et le staff médical qui explique la blessure et le joueur prend la responsabilité, mais c'est une responsabilité partagée. Mais donc tout le monde savait de quelle était la blessure de William Saliba, donc Arsenal ne pourra pas pleurer. Par contre, si tu es privé de Saliba et Rice pour les 3-4 premiers mois de la saison de Première Ligue, bah, il va falloir l'anticiper avec peut-être une ou deux recrues supplémentaires et ça peut être préjudiciable dans la course au titre à venir. Et on sait qu'Arsenal veut conserver sa couronne, mais effectivement, ça va être deux énormes pertes, hein, parce qu'il y a bien Rice et Saliba, c'est deux énormes pertes pour Arsenal sur ce début de saison à venir.
0: Ouais, effectivement, compliqué le début de saison pour Arsenal et bien sûr l'équipe de France qui jouera sans lui ce soir à l'occasion de ce match face à l'Angleterre à partir de 22h. Merci beaucoup Bruno Constant d'avoir été avec nous aujourd'hui.
1: Avec plaisir, à très bientôt.
0: À très bientôt Bruno Constant, notre consultant pour le football européen. On parlait bien évidemment de la petite finale qui se joue ce soir à Miami au Hard Rock Stadium à l'occasion de cette opposition entre l'équipe de France et l'Angleterre à 22h. Ça sera sans William Saliba, on le disait, blessé, qui a été titulaire dans cette Coupe du Monde 2026 avec la France malgré de grosses douleurs au dos. Saliba qui a disputé la compétition dans des conditions physiques extrêmes. Il faut le dire, il va finalement faire ou subir une opération avec pas mal de mois d'absence pour les prochaines échéances. On parle d'une durée d'absence d'environ 5 mois. Ça reste à confirmer par le club londonien d'Arsenal qui a remporté, on le rappelle, la Première Ligue version 2025-2026 et qui a atteint la finale.

De la Ligue des Champions à part avec cette défaite contre l'équipe du Paris Saint-Germain en finale à l'issue de la séance des tirs au but. Voilà ce qu'on pouvait dire à propos de cette opposition entre la France et l'Angleterre. Et est-ce que ça va être une bonne opération? Est-ce qu'on va donc voir un Didier Deschamps qui peut éventuellement faire un bon résultat avec l'équipe de France avant, bien sûr, de prendre de se retirer de cette équipe de France, parce qu'on le sait, il a remporté la Coupe du Monde 2018. Également, il a atteint la finale de ce mondial Qatari, donc en 2022. Et puis, demi-finaliste pour cette Coupe du Monde au Canada, aux États-Unis et au Mexique. Ça sera donc l'occasion pour lui de finir sur une bonne note. Restez avec nous sur Média. Lors de la deuxième partie, on va continuer à parler de cette petite finale. On va écouter justement Didier Deschamps, l'intéressé, son sentiment avant le dernier match en tant que sélectionneur de l'équipe de France. Est-ce qu'il y aura des changements qui vont être opérés? Et puis on se projettera sur la finale de cette Coupe du Monde entre l'Argentine de Lionel Messi et l'Espagne de Mikel Merino. Mais ça sera après la synthèse de 13h30. À tout à l'heure.

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2: Bonjour à toutes et à tous, Constantin Jallot avec vous pour cette nouvelle synthèse de l'actualité. Et à la une, ces nouvelles frappes au Moyen-Orient. Le Koweït accuse l'Iran de cibler les sites civils et des infrastructures essentielles. Des attaques ont visé une installation pétrolière ainsi qu'une centrale électrique de dessalement. Le ministère des Affaires étrangères accuse Téhéran d'une démarche hostile systématique. Hier, le Royaume était victime d'une attaque similaire qui a fait des dégâts sur une autre centrale électrique. L'Iran, de son côté, affirme avoir détruit plusieurs appareils américains en Jordanie. Les gardiens de la révolution iranienne revendiquent l'envoi de missiles et de drones sur la base américaine d'Azraq, frappe justifiée comme riposte des opérations menées hier par les États-Unis. Et Téhéran qui menace d'intensifier le conflit. Nous ne nous contenterons plus de riposter à l'identique. Message du conseil militaire du guide suprême iranien. Selon lui, dans un entretien télévisé, l'Iran pourrait engager une phase, je cite, « offensive de destruction totale » si les États-Unis poursuivent leur frappe dans les deux ou trois prochains jours. Et il conclut « la politique consistant à mener simultanément la guerre et les négociations est terminée ». Toujours dans la région, les Émirats Arabes Unis, mais aussi le Maroc, désigné premier lauréat du prix de la promesse des fondateurs. Un prix créé spécialement pour les 250 ans de l'indépendance des États-Unis. L'objectif, récompenser des pays qui ont contribué à, je cite, « la promotion de la liberté religieuse, à l'affirmation d'une citoyenneté égalitaire, à la protection des droits des minorités, à la préservation de la dignité humaine et à la diffusion d'une culture de coexistence et de paix ». Dans la guerre en Ukraine à présent, l'attaque de drones ukrainiens cette nuit contre deux centres logistiques a fait au moins 8 morts en Russie. En parallèle, l'incendie d'un dépôt de pétrole dans la région de Moscou a poussé à l'évacuation d'une maternité, selon les autorités locales. La région a été visée par plus de 370 drones dans la nuit, selon le maire de la capitale. Enfin, face aux conflits qui s'aggravent, aux urgences écologiques qui se multiplient, l'UNESCO va élargir cette année la liste du patrimoine mondial en péril. Parmi les lieux retenus, il y aura par exemple les forteresses médiévales au sud Liban, un site archéologique en Crimée, en Ukraine, le lac Baïkal en Russie ou encore les parcs naturels au Soudan du Sud. Cette liste permet de rassembler les financements des partenaires et à attirer l'attention pour une meilleure protection de ces lieux. C'est la fin de cette synthèse. Merci de votre écoute et bon après-midi en compagnie من ميديا.
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8: 13h34 à l'écoute de Médien. Bienvenue à vous si vous nous rejoignez. C'est la deuxième partie de l'autre match et nous sommes ensemble jusqu'à 14h. On continue de parler de cette Coupe du Monde, de la petite finale, de la finale qui approche à grands pas demain à 20h entre l'Espagne et l'Argentine. Ce soir, 22h à Miami, France-Angleterre, pour savoir qui finira troisième de cette Coupe du Monde. C'est aussi le dernier match de Didier Deschamps en tant que sélectionneur de l'équipe de France, lui qui a remporté la Coupe du Monde 2018 avec les Bleus en Russie après un succès contre la Croatie de Luka Modric. Un match forcément particulier donc pour le technicien français. La question a forcément été posée à Didier Deschamps avant ce match. Lui préfère se concentrer sur la rencontre plus que sur ses dernières minutes en tant que sélectionneur de l'équipe de France. On écoute Didier Deschamps.
9: Je me sens dans ma responsabilité par rapport au match qu'on a. C'est pas un match amical, c'est pas celui qu'on aurait préféré, mais il est là. Il y a une troisième place, donc j'ai le devoir avec mon staff, et les joueurs l'ont aussi, de tout faire pour atteindre ce dernier objectif, qui est peut-être certainement moins important, mais je le répète, c'est pas, on est là, que les Anglais ils aient pas envie de le jouer, que nous... pas plus, mais il est là, il est prévu, il y a un objectif, donc voilà, c'est ce qui occupe mon esprit après mes nuits, évidemment, quand il y a victoire et des sourires et de la joie, c'est des moments merveilleux, quand c'est pas le cas, c'est moins agréable, mais il faut l'accepter, et je sais pas, au cas où, faire vous le redire, après j'aurai des questions sur le match, le dernier match. L'équipe d'Espagne a été meilleure que nous, voilà, avec paradoxalement des datas sur le parenthétique de notre côté en termes de distance et d'intensité de course qui sont bonnes. Donc c'est un autre domaine, c'est certainement une partie de notre faute, c'est-à-dire le domaine technique, et c'est sans doute aussi pas la faute, mais dû à la qualité de cette équipe espagnole qui a hissé le curseur, et l'un dans l'autre a fait que... L'Espagne s'est qualifiée et pas nous. Et la déception, elle est à la hauteur des ambitions qu'on avait légitimement. Il faut l'accepter. Il y a ce match-là qui nous attend. Et puis après, vacances. Ils en ont besoin.
8: Voilà donc Didier Deschamps au sujet de ce match face à l'Angleterre, la petite finale, donc match de classement entre la France et l'Angleterre à partir de 22h à Miami. Il y aura forcément des remplacements, de la rotation qui sera effectuée en Angleterre. On en parlait tout à l'heure avec Bruno Constant, notre consultant pour le football européen, mais également pour l'équipe de France. Ça va certainement tourner, on imagine, que ce soit en défense, au milieu de terrain ou en attaque. Justement, Didier Deschamps répond à cette question concernant le 11 probable. Est-ce qu'il y aura des changements pour ce match face aux Anglais ?
9: J'ai des discussions avec tous les joueurs. Entre ceux, voilà, ils n'ont jamais... La seule chose qui est importante pour moi, c'est qu'il n'y a personne qui va jouer par défaut. Ces 26 joueurs-là, je les ai choisis. Et j'aurais pu en choisir d'autres. Alors, s'ils ont peu joué ou pas joué... Moi, je me mets ce devoir-là, en tant que sélectionneur et avec mon staff, de tout faire pour atteindre l'objectif. J'espère qu'on y arrivera, mais l'important, c'est de tout faire. Et les joueurs, c'est pareil. Alors après, je sais, il n'y a pas de coiffeur, c'est un match. Voilà. Et donc, avec les éléments que j'ai, il y a certains qui ne peuvent pas. Il y en a d'autres, de par leur situation particulière aussi. Et je ne veux pas rentrer là-dedans, parce que je ne veux pas trahir les discussions que je peux avoir avec les joueurs. Donc je vais faire tourner massivement, c'est à partir de combien ? J'ai pas encore tous les éléments, mais oui, je serai amené, déjà parce que

0: y en a qui peuvent pas. Et après, pour d'autres raisons que je comprends aussi et qui m'amèneront à faire des choix de départ.
1: Voilà donc Didier Deschamps, le sélectionneur de l'équipe de France, au sujet des changements probables qui seront apportés au 11 de départ ce soir à l'occasion du match face à l'Angleterre à partir de 22h. Le match pour la troisième place de cette Coupe du Monde de façon générale.

0: Parce qu'il y a des points à FIFA à gagner. Ce sont des top sélections mondiales, le troisième contre le quatrième qui finira en tête. Il y a aussi la dotation de chaque prestation pour la FIFA. C'est ce qu'expliquait cette semaine Nicolas Villas, notre consultant pour le football européen dans l'émission L'autre match.
1: C'est des histoires de prize money, hein, mais on en revient toujours à la même histoire. C'est-à-dire, le premier prend tant, le finaliste, il prend tant, le troisième, il va prendre tant, et l'autre demi-finaliste, il prendra tant. Donc, y a ce côté-là. Après, moi, je peux comprendre que la motivation soit pas la même. Alors que Tourelle dit ça, déjà, bon, c'est un match qui sert à rien, bon, et parce qu'il doit sentir que ses joueurs sont déçus, et surtout, lui, l'est aussi énormément. En revanche, bah, c'est souvent ce qu'on a surnommé comme étant le match des coiffeurs, parce qu'on faisait jouer, les remplaçants très souvent. Mais moi, en réalité, je trouve que ce match, il a vraiment de l'intérêt quand c'est un match des coiffeurs. Et encore, je vais te dire, moi, je trouve que le France-Angleterre, il y a plein de choses qui peuvent se dessiner dans ce match-là. Je ne veux même pas parler du fait que ce soit un espèce de crunch et une rivalité franco-anglaise. Mais par exemple, Kylian Mbappé, il a envie de terminer meilleur buteur de la Coupe du Monde. Je suis persuadé qu'il va vouloir jouer ce match-là pour ça. Donc, il y a toujours quand même un truc à aller chercher. Après, moi, que des sportifs professionnels qui sont ultra compétiteurs estiment que c'est pas la compétition qu'ils veulent aller chercher. Oui, mais à partir du moment où vous êtes sportif professionnel et c'est votre fonction, c'est votre travail et c'est aussi votre passion, bah vous jouez pour gagner. Que ce soit, bah si c'est pas la première, c'est au moins la troisième place. Il y en a qu'un, hein, qui peut gagner, hein, de toute façon. Donc, c'est une forme de lot de consolation. Mais tu sais, moi, je trouve que derrière ça, il y a une vraie réflexion, il y a même un débat quasi philosophique à avoir sur ce qu'est la compétition en tant que telle. Encore une fois, il y en a qu'un qui gagne à la fin. Est-ce que la finalité en soi, c'est absolument de terminer premier? Est-ce qu'on retient forcément l'équipe qui a gagné? Moi, je pense pas, moi. Je pense à l'équipe de France des années 80. Elle n'a pas gagné de Coupe du Monde et elle est restée dans toutes les mémoires. Et même ceux qui l'ont pas vraiment vu jouer comme moi, eh ben on la connaît cette équipe, on connaît son histoire, on a vu les VHS, on s'est régalé en revoyant la rediffusion de ces matchs-là, découvrir les personnages que c'était. Enfin, y a des équipes qui marquent aussi parce que pas forcément parce qu'elles ont gagné, mais par le jeu, les émotions qu'elles ont procurées. Bah, on parlait de l'Argentine il y a quelques instants. Je pense que cette Argentine, même si elle gagne pas en finale face à l'Espagne, elle restera dans les mémoires parce que Messi et parce qu'il y a ce scénario contre l'Angleterre, contre l'Égypte, contre le Cap-Vert. Ça reste en mémoire aussi.
0: Ouais, il faut le dire, l'Argentine a justement effectué un parcours remarquable, intense. Elle ne s'est jamais avouée vaincue, il faut le dire, lors de toutes ces oppositions. Les joueurs argentins ont su négocier une phase de poule intéressante, avec 3 victoires en autant de matchs contre l'Algérie, l'Autriche et l'Argentine, et plutôt la Jordanie de Jamel Slami. Et puis, à partir de la phase à élimination directe, ça a commencé à se compliquer pour l'Albicéleste avec cette victoire après prolongation face au Cap-Vert, l'Égypte qui menait 2-0 avant une remontada argentine et une victoire 3-2 pour l'équipe de l'Argentine. Et puis, ce match contre la Suisse qui a dû être remporté par l'équipe de Scaloni après d'avoir participé à la prolongation, succès 3-1 avant cette dernière remontada contre l'Angleterre. Le parcours est donc remarquable. Il y a un véritable état d'esprit assez original, inédit pour l'Albicéleste qui ne s'avoue jamais vaincu et qui s'impose, qui peut également compter sur son joyau Lionel Messi, la légende du football mondial, avec ses buts, ses 8 réalisations, ses passes décisives quand il l'a fallu face à l'Angleterre. Il est toujours au service de son équipe et elle lui rend bien. C'est une parfaite alchimie pour ce groupe argentin. Lionel Messi est encore une fois bien parti pour faire une belle Coupe du Monde. Pourquoi pas aller au bout? Ça dépendra d'une victoire demain face à l'Espagne. C'est ce que disait Nicolas Villas, justement, qu'on retrouve toujours concernant le tournoi de Lionel Messi.
1: Il a battu le record de passes dé dans l'histoire de la Coupe du Monde. Il a le record de passes décisives sur cette Coupe du Monde-là. Il peut peut-être terminer encore meilleur buteur. En fait, ce qui est bluffant avec Messi, c'est qu'il y a 4 ans, on se disait, bon, bah voilà, quel plus bel adieu pour lui en sélection que de gagner la Coupe du Monde. Il a même fait une espèce de tournée en Argentine où il a décidé de pas dire non tout de suite, ou du moins adieu tout de suite à l'Albicéleste pour pouvoir jouer un dernier match dans son pays avec l'équipe nationale. Et le gars, 4 ans plus tard, il a 39 ans, il part en MLS, tout le monde pense que c'est fini pour lui. Et là, il t'amène l'équipe en finale. Alors, il n'est pas tout seul, hein. Ça, on en reparlera. Mais moi, je trouve que l'Argentine, là où elle brille, c'est que c'est un vrai collectif. Alors, c'est un collectif différent, celui de l'Espagne, qui finalement dépend de personne, pas même de Yamal. Mais lui, les gars, ils sont tous à son service. Et lui, il est au service des gars aussi. Mais

0: y a un truc qui se dégage. Et c'est vrai que là, se dire à 39 ans qu'il puisse avoir ce niveau-là, je trouve ça incroyable. Parce qu'avant, on disait oui, mais c'est le Cap Vert, oui, mais c'est l'Égypte. Enfin, il y avait une espèce de condescendance par rapport aux adversaires que les Argentins avaient eu. Ouais, mais hier, c'était l'Angleterre qui menait 1-0 et il leur a fait mal pendant tout le match, quoi. Alors, première période, ça a été un peu dur, mais et encore pour l'arrêter, ils lui ont mis des coups, les Anglais aussi, parce que aussi on donnait des coups. Mais deuxième période, il a été flamboyant, quoi. Dès qu'il se met, il part de son côté droit là et qu'il se met à centrer, à repiquer dans l'axe, à se mettre à dribbler, il est inarrêtable, même à 39 ans.
1: Ouais, effectivement, Lionel Messi inarrêtable. L'aventure se poursuit. Suit pour la Pulga demain avec cette finale de Coupe du Monde. C'est sa troisième finale en tant que joueur de l'équipe d'Argentine après une finale perdue en 2014 au Brésil face à l'Allemagne de Thomas Müller et puis une victoire donc en 2022 au Qatar face à l'équipe de France à l'issue de la séance des tirs au but. Une nouvelle finale donc pour l'Argentine de Lionel Scaloni, l'entraîneur de l'Albi Céleste qui s'attend à un match redoutable et qui veut et pour pourquoi pas s'offrir une deuxième étoile avec lui en tant que sélectionneur, une troisième ou plutôt une quatrième pour l'équipe d'Argentine qui deviendrait la deuxième sélection la plus titrée de l'histoire de la compétition derrière le Brésil et aux côtés de l'Allemagne ainsi que de l'Italie. On va écouter Lionel Scaloni, l'entraîneur de l'Argentine, avant ce match face à l'équipe d'Espagne.
2: Nous nous sommes préparés de la même manière que pour tous les matchs, avec beaucoup de concentration. Nous avons également analysé l'adversaire afin d'avoir une idée claire de la manière dont nous allons jouer. Dans une finale, il faut être à la hauteur des attentes et montrer la meilleure version de nous-mêmes pour essayer de gagner. Je ne vais pas tout dévoiler sur les aspects tactiques, mais cela reste une finale. Nous l'avons donc préparée avec beaucoup de soin. Ensuite, nous verrons ce qui se passera.
1: Voilà donc Lionel Scaloni, le sélectionneur de l'Argentine, au sujet de ce match face à l'Espagne qui va arriver vite. Et c'est donc demain à partir de 20h. Ça se joue à New York, donc aux États-Unis d'Amérique, au MetLife Stadium, un stade où a déjà joué l'équipe du Maroc. C'était contre le Brésil lors de son entrée en lice pour l'Espagne. Donc ça sera donc face à l'Argentine, un match compliqué pour les deux équipes. On attend avec impatience cette opposition face aux Espagnols qui ont également fait un excellent tournoi avec des victoires également importantes. On le sait, l'équipe a sorti le Portugal de Cristiano Ronaldo en 8e de finale avant bien sûr de retrouver la France. Avant cela, il y a eu la Belgique de Kevin De Bruyne. C'est un parcours de champion pour cette équipe espagnole également. Très attendu demain avec Lamine Yamal et ses coéquipiers. Match qui va retenir particulièrement l'attention. David Lortolari, notre consultant pour le football européen, nous en parlait hier. Écoutez ce qu'il pense de cette finale Espagne-Argentine.
3: Les confrères de Radio France Internationale me demandaient hier si c'était pas la finale idéale, cette Espagne-Argentine, et j'ai concédé qu'on en était quand même sans doute pas très loin. Parce qu'on a la référence du football d'équipe, le football collectif avec l'Espagne, référence du continent européen et bien au-delà, parce que l'Espagne est une référence pour son voisin du sud, le Maroc, et l'Espagne est une référence pour l'Allemagne. L'Espagne des 15 dernières années a quand même un peu plus, parce qu'il faut remonter à 2008, la victoire 1-0 contre l'Allemagne en finale de l'Euro. L'Espagne est la référence du football mondial de sélection depuis cette époque-là. Et ça a du sens de l'avoir en finale, et c'est une forme de récompense pour le plus beau. Alors ça, c'est très subjectif comme terme, mais le plus beau football déployé collectivement. On l'a vu contre l'équipe de France. Cette Espagne-là, l'Espagne qui a éteint complètement l'Autriche, qui a maîtrisé la Belgique, qui lui faisait mal, et qui a maîtrisé dans les grandes largeurs l'équipe de France, cette Espagne-là mérite largement d'être en finale. Il n'y a pas de discussion. De l'autre côté, je te dis de l'autre côté parce qu'il y a une vraie opposition de style quand même s'il y a de très bons joueurs de ballon des deux côtés. De l'autre côté, on a le continent sud-américain avec ses valeurs, sa culture, ses réflexes. L'Argentine a des points communs forts avec le Paraguay, avec l'Uruguay, avec l'Équateur, avec les pays voisins aussi, avec le Brésil aussi, parce qu'il y a des très très bons joueurs de ballon dans cette équipe d'Argentine. Donc oui, Amérique du Sud contre Europe, ça reste la référence pour une finale mondiale. Et je pense que du point de vue de la FIFA, du point de vue de l'instance internationale, de l'instance mondiale, on n'est pas mécontent d'avoir deux continents qui s'affrontent en finale. Concernant l'Argentine, après, il y a des arguments qui ont fait plier beaucoup de monde, hein. Et dans toutes les compétitions depuis des décennies, avec ce qu'on appelle peut-être abusivement la grinta, avec cette capacité à se transcender pour l'équipe nationale, ce que les Argentins ont montré bien sûr contre l'Angleterre. Voilà, alors après, est-ce que les Argentins vont être capables de résister au contrôle, à la maîtrise et à la finesse technique de l'Espagne collectivement? C'est une vraie question. Et à l'inverse, est-ce que l'Espagne va être capable de résister à la furia argentine? Là aussi, c'est une vraie question. Donc pour moi, finale quasi idéale. Bien sûr, on a des équipes de cœur. Je repense pour ma part à la Norvège. Évidemment, l'Allemagne, bien sûr. La Suisse a fait un très beau tournoi. Mais Espagne-Argentine, c'est la référence de 2026. Et de ce point de vue, retrouver les deux en finale, eh bien, on ne peut que s'en réjouir.
1: Voilà, donc Lamine Yamal face à Lionel Messi demain à partir de 20h pour cette finale de Coupe du Monde du Mondial 2026. Ça se jouera à New York, au Beltlife Stadium pour cette dernière opposition en phase finale de Coupe du Monde. Une deuxième étoile pour la Roja ou une quatrième pour l'Albi Céleste, la réponse c'est donc demain à partir de 20h. Entre temps, il y a bien évidemment la petite finale, c'est ce soir à 22h entre l'Angleterre et bien sûr la France, on en a largement parlé. Et pour ce match, les arbitres marocains Jalal Jayed et Zakaria Brinsi ont été désignés par la FIFA pour officier lors de cette petite finale aux côtés de l'arbitre principal, le vénézuélien Jesus Valenzuela, qui sera au sifflet de cette opposition entre l'équipe de France et l'Angleterre. En attendant la finale de demain, une petite finale, on en a parlé. On va prendre l'avis également de David Lortolari au sujet de cette petite finale entre l'Angleterre et la France.
3: On voit beaucoup là ces dernières heures, notamment en France, également en Angleterre, des critiques féroces concernant le concept de petite finale, de match pour la troisième place. Les gens qui disent ça sert à rien, Thomas Tuchel lui-même qui a dit on n'a pas envie de jouer ce match, des joueurs français qui l'ont dit également. Didier Deschamps est beaucoup plus proche de ma position personnelle, c'est-à-dire Didier Deschamps a dit attention. C'est un match de Coupe du Monde, il y a un maillot, il y a un drapeau à défendre, il y a un honneur à défendre, il y a une victoire à aller chercher. Terminer troisième d'un mondial, ça a du sens. Vous demandez à des athlètes olympiques, dans des sports olympiques, ils vont vous dire bah, « Désolé, mais entre la troisième et la quatrième place, c'est pas du tout la même histoire. » Alors bien sûr, les footballeurs sont pas à la recherche d'un sponsor ou de quelques copecs ou de quelques euros. Et c'est pas ce match-là qui va changer leur carrière. Mais voilà, il y a un honneur national. Il y a un match en plus, là, en l'occurrence France-Angleterre, où on a quand même deux des meilleurs ennemis du continent, tous sports confondus. Et donc, il y a un vrai intérêt, en tout cas pour moi, comme spectateur, à un match comme ça, cette petite finale. En plus, on va voir du changement, on va voir des joueurs qui ont peu joué, voire pas joué. On va voir peut-être une autre dynamique, on va voir peut-être des entraîneurs un peu plus, avec une tactique peut-être un peu plus débridée. C'est l'intérêt aussi des petites finales. Moi, je me rappelle toujours de celle de 2006, en Allemagne, les Allemands avaient été battus et étaient déçus de ne pas aller en finale de leur compétition en 2006. Mais derrière, il y a un match formidable contre le Portugal. Une magnifique victoire. La possibilité pour Oliver Kahn de jouer aussi, alors que c'était Jens Lehmann qui avait disputé le reste du tournoi. Donc il y a toujours des histoires fortes dans les petites finales. Toujours peut-être pas, mais en tout cas là, c'était un très bon exemple. Et l'équipe de France en a vécu aussi. Des petites finales avec des histoires. On repense à Jean-Pierre Papin, on repense à Jean-Marc Ferreri, par exemple. Albert Rust, gardien remplaçant de l'équipe de France en 1986, qui dispute, si ma mémoire est bonne, la petite finale. Ça peut faire des souvenirs inoubliables aussi, hein, par ailleurs. Donc oui, c'est pas le match pour le titre, c'est pas le match pour la coupe, mais c'est un match qui, de mon point de vue, et j'espère que les joueurs penseront pareil au coup d'envoi, a du sens. Après, effectivement, on a toujours des gens déçus, des gens frustrés qui vont considérer que c'est un match pour rien. Il n'en est rien parce que c'est un match officiel de la Coupe du Monde, et rien que pour ça, ça a du sens.
1: Effectivement, ça a du sens ce match de classement entre l'équipe de France et l'Angleterre ce soir à partir de 22h, qui finira troisième de cette Coupe du Monde. La réponse ce soir, on s'en rappelle, il y a 4 ans, c'est comme si c'était hier, le match de classement auquel a pris part la sélection marocaine à l'époque entraînée par Walid Regragui. On se rappelle de ce match avec une défaite 2-1 contre la Croatie de Luka Modric, un match qui était tendu par moment, il y avait aussi de la déception, mais on a vu un but marocain signé Achraf Dari, un certain Achraf Dari, l'ex-joueur du Wydad de Casablanca, qui est également passé par Brest et Al Ahly, un joueur qui a marqué cette Coupe du Monde. 4 ans plus tard, on ne l'a pas trop revu en sélection marocaine, peut-être il est appelé à rebondir, c'est l'occasion, on y pense justement, 27 ans, la porte de la sélection est peut-être toujours ouverte pour Achraf Dari. Voilà, c'était la pensée du moment dans l'édition L'Autre Match. David Lortolari donc nous parlait de la petite finale, ça va faire tourner, on ne sait pas si on va voir un certain Michael Olise qui a fait un tournoi exceptionnel à l'image de sa saison avec le Bayern Munich, lui qui a justement empilé les passes décisives, les buts importants pour son équipe tout comme pour sa sélection, et il finit par agiter le mercato estival ces derniers jours, ces dernières semaines, et c'est parti aussi pour les prochains jours parce que le Real Madrid suit de près le dossier et il essaye justement d'enrôler le joueur auprès du Bayern Munich qui reste impassible jusqu'ici. Le Real qui parle de sommes astronomiques pour essayer de faire venir Michael Olise, même si la position du Bayern reste inchangée pour l'instant. On retrouve justement David Lortolari pour en parler.
3: On est toujours un peu surpris, vu d'Allemagne, quand on voit des soubresauts, des rebondissements ou des pseudo-rebondissements dans le dossier Michael Olise, parce que le Bayern a affirmé sa position clairement dans ce dossier. Son joueur est sous contrat jusqu'en 2029. Le Real Madrid, lui aussi, a communiqué officiellement, conjointement avec le Bayern, puisque c'est le Real qui est intéressé en premier lieu par faire venir Michael Olise. Les deux clubs ont communiqué il y a quelques semaines en disant « Ok, on est d'accord, on s'est mis d'accord, il n'y aura pas, entre guillemets, d'offensive du Real pour faire venir Michael Olise dès cet été, dès cette saison. » Sous-entendu, le Real est intéressé à terme. Il y a très bonne entente entre les dirigeants du Real et les dirigeants du FC Bayern. On est entre gens sérieux et voilà, la connaissance qu'on a de cela, c'est que sauf improbable offre délirante concernant Michael Olise, quand je dis délirante, c'est un demi-milliard d'euros. Sauf improbable chose comme cela, on devrait voir Michael Olise toujours au Bayern la saison prochaine. Dans un an, ça sera une autre question, bien sûr. Mais voilà, c'est toujours un peu surprenant, vu d'Allemagne, de voir des unes de journaux en disant « Le Real est intéressé, le joueur veut partir, etc. » Parce que les choses sont apaisées et en accord, en harmonie entre le joueur, le Real et le Bayern depuis déjà plusieurs semaines. Après, que la Coupe du Monde ait modifié un petit peu les choses, que Dayot Upamecano d'un côté fasse du lobbying auprès de Michael Olise pour que celui-ci reste au Bayern, c'est une certitude. Que des joueurs du Real soient intéressés, on pense notamment bien sûr à Kylian Mbappé, à faire venir Michael Olise vers Madrid, c'est aussi une évidence. Que le joueur ait acquis un nouveau statut avec le Mondial, ça en revanche, c'est beaucoup plus discutable. Parce que Michael Olise a été bon par moment, voire très bon, mais il a aussi été insuffisant sur notamment les deux derniers matchs, en particulier celui que la France a perdu contre l'Espagne. Donc son statut n'a pas complètement changé hein, avec ce mondial. Et puis pour ce qui est du Paris Saint-Germain, qui était intéressé lui aussi en deuxième rideau, on va dire, les Parisiens ont bien compris que Michael Olise était une priorité d'abord pour le Bayern, également pour le Real, et que donc il allait falloir partir de très très loin pour avoir une quelconque chance de le faire venir. Donc le Paris Saint-Germain ne fait pas le forcing en ce moment hein, concernant Michael Olise, et je serais donc encore une fois très étonné que Olise ne soit pas à la reprise des affaires courantes en Allemagne le 22 août lorsque le Bayern rencontrera Dortmund en Supercoupe.
1: Voilà donc David Lortolari concernant l'avenir de Michael Olise, que veut garder le Bayern Munich et qu'aimerait bien sûr enrôler le Real Madrid, qui a aussi un dossier épineux à gérer, celui de Vinicius Junior, dont à qui il reste un an de contrat. Il va falloir se poser sur la table des négociations pour voir si justement il y a moyen de garder Vinicius Junior, l'international brésilien, au Santiago Bernabéu. Voilà donc ce qu'on pouvait dire à propos de ce marché des transferts. C'est la fin de cette édition de L'Autre Match. On se retrouve demain, jour de finale de Coupe du Monde, pour parler toujours football. À tout à l'heure.

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5: Bonjour à toutes et à tous, Constantin Jalot avec vous pour cette nouvelle synthèse de l'actualité. Israël annonce la mise en œuvre de zones pilotes dans le sud du Liban. L'armée israélienne prévoit de se retirer des deux localités dans le cadre de la mise en œuvre de ce projet. Ces zones devront ensuite être sous le contrôle des forces armées libanaises. Ces deux localités sont situées toutefois à l'extérieur de la zone tampon établie par Israël au sud du Liban. En parallèle, le président libanais a quitté le Moyen-Orient ce matin. Il est attendu par Washington pour discuter du cessez-le-feu et du retrait d'Israël de l'ensemble des territoires libanais occupés. La rencontre entre Joseph Aoun et Donald Trump est prévue le 21 juillet prochain. En Ukraine, face aux contestations populaires, le président réfléchit à changer la tête de son armée. Volodymyr Zelensky a limogé cette semaine son ministre de la Défense, ce qui a déplu dans le pays et entraîné d'importantes manifestations. Ce ministre sortant, Mikhailo Fedorov, était farouchement opposé au chef de l'armée. Il l'accusait de freiner ses réformes, favoriser la corruption. Aujourd'hui, Volodymyr Zelensky serait prêt à remplacer le général Sirski en question s'il trouvait un successeur capable, selon les informations du journal Le Financial Times. Il s'agirait d'assurer une transition stable tout en maintenant la défense sur les quelques 1200 km de front. On reste en Europe, en Turquie, 119 suspects accusés d'être en lien avec le groupe État islamique ont été interpellés. Bilan d'une opération menée dans 30 provinces, dont Istanbul, Ankara et Adana, selon le ministère de l'Intérieur turc. Les suspects sont accusés d'être membres de l'EI, de faire sa propagande sur les réseaux sociaux et de le financer, je cite, « par le biais des personnes en lien avec l'organisation terroriste et des soi-disant associations caritatives ». Sur le continent américain, à présent, le feu ronge toujours les forêts du Canada, un phénomène d'une vaste ampleur. Les autorités dénombrent 950 feux actifs, plus de 200 restent hors de contrôle, d'après les centres interservices des feux de forêt du Canada. Des flammes et beaucoup de fumée. Avec le vent, celle-ci se déplace vers le sud et déclenche des alertes à la mauvaise qualité de l'air partout aux États-Unis. Et au point que cette pollution due aux incendies inquiète pour le match de finale de la Coupe du Monde de football, Espagne-Argentine, prévu demain soir. On finit cette synthèse au Maroc, où 9 rares fossiles ont été restitués, vieux de 66 à 72 millions d'années. Ils avaient été saisis par les autorités douanières françaises après une tentative d'exportation illégale. Dans le sud de la France, les fossiles du Crétacé supérieur étaient transportés illégalement à bord d'un camion de messagerie reliant l'Espagne à l'Italie. C'est la fin de cette synthèse. Bon après-midi à l'écoute de Média.
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Hey, c'est Summer Trax? Ah, bien sûr que c'est Summer Trax, tu reconnais pas Vamos a la Playa? Ah, t'as pas entendu, les chanteurs ont même dit oh, oh, oh, on rajoute qu'est-ce que c'est beau. Eh oui, qui rime avec Marshmello pour commencer en toute beauté cette nouvelle émission. C'est bien parce que Marshmello rime avec qu'est-ce qu'on est bien dans l'eau. Et c'est vrai que l'eau, on la recherche toujours pendant l'été parce que bah, il faut se rafraîchir. Et notre cher ami, bien évidemment, Mehdi, qui réalise cette émission comme un champion, est un nageur absolument expérimenté, un plongeur redoutable. Et ça fait plaisir de voir quelqu'un qui, comme vous, savent nager à la perfection.

fait partie de la grille d'été 100% estivale que vous propose chaque année Médien, bien évidemment. Et étant donné que c'est l'été, que c'est les vacances, que c'est le week-end, parce que même celles et ceux qui sont qui n'ont pas encore pris leurs vacances, ben sont en vacances aujourd'hui. Ben oui, vacances de la semaine, samedi, dimanche, c'est les vacances de la semaine. Donc la majorité des personnes sont en vacances aujourd'hui. Alors on va toutes et tous passer un très très bon moment. Et si vous n'avez pas, le temps d'aller à la plage ou à la piscine aujourd'hui, ben c'est pas grave. On va créer cette ambiance avec des plongeons géniaux, avec le super plongeoir virtuel Médien bleu. Beau comme tout, et avec notre cher, bien évidemment, Mehdi, qui va donner un petit peu du tonus à cette émission avec un plongeon superbe. Et la suite, tout de suite, pour un superbe après-midi ensemble.

l'ambiance estivale, l'ambiance vacances, c'était l'ambiance week-end. Parce que comme j'ai dit tout à l'heure, c'est vrai que même si on n'est pas en vacances, lorsque le week-end, ben c'est les vacances de la semaine primo. Et secondo, même si ce n'est pas le week-end, étant donné que le week-end, c'est pratiquement tous les jours en été, à telle enceinte que parfois on est lundi, on a l'impression qu'on est samedi, parfois on est mardi, ben on ne sait pas quel jour on est. Parfois on est mercredi et puis on se dit que ce n'est pas trop important de savoir quel jour on est, étant donné que tous les jours se ressemblent lorsque c'est l'été. Ce qui fait en fin de compte que lorsqu'on écoute Médien, eh bien on se dit que ce qu'on était bien l'été passé, donc ce qui fait que l'été qui arrive, on se dit l'été passé c'était très bien, eh bien l'été prochain on dirait la même chose que ce que c'était super bien l'été passé. Mais ça c'est pour l'année prochaine, étant donné que pour l'heure c'est l'émission Summer Tracks de 2026. Et dans un instant, rendez-vous avec l'info avec notre cher ami Constantin Jallot. En attendant, eh bien profitez de la belle musique. Après les news, la suite de Vamos a la Playa via Summer Tracks. En attendant, let's go. Tout est parti tout à l'heure. Bon été, super week-end et remarquables vacances. À toutes et à tous à l'écoute de Médien.

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3: Bonjour à toutes et à tous, Constantin Jallot avec vous pour cette nouvelle synthèse de l'actualité. Les récentes attaques iraniennes sont des crimes de guerre. C'est du moins la conclusion des pays du Golfe à propos des frappes de Téhéran sur des infrastructures civiles en Bahreïn, en Jordanie, au Koweït. Le secrétaire général du Conseil de coopération du Golfe ajoute que, je cite, « les actions de l'Iran représentent une escalade extrêmement dangereuse et une grave violation du droit international et de la Charte des Nations Unies ». Depuis New York, le maire s'en prend, lui, au premier ministre israélien. Netanyahou est un criminel de guerre et devrait être jugé à La Haye. Ce sont les mots de Zoran Mamdani. La ville de la Grosse Pomme doit accueillir en septembre Benjamin Netanyahou pour l'Assemblée générale des Nations Unies, sans que le maire puisse avoir son mot à dire. Zoran Mamdani a déclaré ne pas être certain d'avoir le pouvoir légal d'ordonner à la police de New York d'arrêter un dirigeant étranger comme Benjamin Netanyahou. Il a précisé être en discussion avec le service juridique de la ville à ce sujet. En Afrique, à présent, le tribunal de Niamey affirme avoir traité plus de 100 cas de terrorisme dans le seul mois de juin. Parmi eux, 80 cas d'associations de malfaiteurs en lien avec une entreprise terroriste, 27 cas d'appui au terrorisme et 5 cas de financement et 3 de recel de terroristes. Cette situation aggravée concerne surtout Niamey, la capitale. L'aéroport a été la cible de 2 attaques depuis le début de l'année ou encore l'enlèvement d'un citoyen américain il y a moins d'un an. L'actualité judiciaire, c'est 27 ans de prison. Peine en appel confirmée pour Eugène Rwamoussiol, condamné pour complicité de génocide au Rwanda et de crimes contre l'humanité par la Cour d'assises de Paris. L'ancien médecin est accusé d'avoir supervisé l'ensevelissement de milliers de victimes du génocide au Rwanda, dans la région de Butare. La ville de Paris, qui a adopté une surtaxe sur les logements vacants pour inciter les propriétaires de 20 000 logements à les remettre sur le marché de la location. Jacques Baudrier, adjoint à la mairie de Paris en charge du logement, salue une grande victoire après 10 ans de bataille. Au total, la capitale compte 150 000 logements vacants, soit 9% de la totalité. On reste en France pour finir cette synthèse sur cette étonnante erreur médicale. Il y a 8 jours, dans le Nord-Pas-de-Calais, une jeune fille venue pour une opération programmée de la cheville a finalement été opérée des dents de sagesse. Les dossiers des 2 patientes ont été mélangés. La clinique dit assumer la responsabilité. Une enquête est en cours et la famille, elle, a porté plainte. C'est la fin de cette synthèse. Bon après-midi à l'écoute de Médian.
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Et oui, chers amis, mais je ne sais pas si vous l'avez remarqué, mais certainement que oui. Pourquoi ? Parce que c'est incontournable en été. En été, eh bien, les vacanciers et vacancières, bien évidemment, veulent toujours montrer deux choses. Primo, la qualité de... qualité du bronzage, que c'est très important, muy importante, muhim jiddan. Vous voyez, c'est très important le bronzage en été. C'est, on va dire, c'est la, comment dire, la calculatrice, n'est-ce pas, de comment les vacances se sont passées. Mieux on est bronzé, plus on est bronzé, ça veut dire qu'on a passé de très très beaux moments au bord du rivage, au bord de la piscine, dans des endroits ensoleillés, sur les terrasses des cafés, bien évidemment, dans les restaurants, sur les terrasses, lorsque c'est pas le soir. Enfin, si le soir, on peut y aller, sauf qu'il y a la lune à la place du soleil. Et ce qui fait que bronzer, c'est très important pour celles et ceux, bien évidemment, qui ont la possibilité de bronzer facilement. Et à ce moment-là, au retour de vacances, « Waouh, il est superbe, ton bronzage !» Ah oui, j'ai passé de très très belles vacances au Maroc. C'était magnifique, on a été très bien reçus, très bien accueillis. On écoutait une radio superbe, Médien, mais on connaît Médien, tout le monde connaît Médien à travers la planète. La radio qui émet en direct depuis Tanger, au Maroc, bien évidemment. Et en ce moment, c'est Samartrax qui passe, et c'est Mehdi qui réalise. Oui, c'est Mehdi qui réalise. Puis l'animateur, il a dit que c'est pas uniquement un très bon réalisateur. Ça rime avec réalisateur. C'est un très bon nageur et un très bon plongeur. Comme vous, chers amis auditrices, chers amis auditeurs. Vous plongez très bien, vous nagez très bien, vous écoutez très bien et vous réalisez que nous passons de très bons moments ensemble. Voilà des vacances hyper réussies. On se retrouve dans un instant. En attendant, ambiance ferniente, c'est-à-dire se laisser aller. Ambiance week-end. Ambiance été, ambiance vacances sur Média.

Dans ce côté musique version été 2026 sur les ondes de Médias avec cette musique franchement qui attire l'attention à telle enceinte que nos chers amis réalisateurs Mehdi et notre cher ami Hamza, tout le monde connaît, qui souvent réalise des émissions. Mais je vous dis la vérité, je suis entré en régie parce que vous savez très bien que dans un studio de radio, il y a le studio où on anime et il y a la régie où il y a les réalisateurs. La porte était fermée, j'ouvre la porte et j'entends une musique à fond la caisse. Mais il faut reconnaître une chose, on a de très bons baffles, des enceintes extraordinaires qui reproduisent un son à la perfection. Ce qui fait que je rentre, ils me disent « Ah, ben super l'émission, très bien la musique. » Oh, franchement, c'est... Vous voyez ? Ça, c'est extraordinaire. Voilà deux jeunes garçons, des beaux gosses, des bons plongeurs, de bons nageurs, de bons réalisateurs, sont là et ils travaillent avec plaisir. Vous voyez, on ne dirait pas qu'ils travaillent s'ils ont mis la musique à fond et ils écoutaient. Ça veut dire qu'ils sont en train de travailler, mais avec l'ambiance des vacances. Et c'est comme cela, mes chers amis, qu'il faut concevoir la vie. Eh bien, concevoir rime avec voir. Merci infiniment, mes chers amis, de regarder Médias TV. Merci d'écouter Médias Radio. Et après les infos, il y aura tout ce qu'il faut pour une suite géniale de Vamos a la Playa et Let's Go to the Party via Summer Tracks.

tout le monde a reconnu le sample de cette chanson, The Rhythm of the Night, qui est devenu Ritmo, bien évidemment, avec les Black Eyed Peas. Et le rythme de la nuit, mes chers amis, c'est l'ambiance discothèque, parce que pendant l'été, on adore écouter la musique 100% pour danser, même si on danse pas avec, mais on va dire que ça apporte la discothèque à soi, et ça va de soi que lorsqu'on écoute des chansons comme cela, ben c'est l'été, c'est les vacances. Pourquoi ? Parce que c'est le samedi tous les jours. Donc ça nous dit bien évidemment de pouvoir apprécier cette atmosphère qui crée cette ambiance de décontraction absolument fabuleuse. The Rhythm of the Night. Eh bien, The Rhythm of the Night côté radio, son et nocturne, ce sont les autres émissions que nous avons le grand plaisir de vous passer et de vous proposer ces ondes médias, bien évidemment, avec toujours cette ambiance estivale. Et vous savez pourquoi on aime bien le festival de musique dance le soir? Tout simplement parce que c'est l'été, parce que c'est les vacances, parce que les gens sont joyeux, parce que les personnes sont décompressées, parce que les personnes sont en dilettante, parce que les consommatrices et consommateurs sont attablés aux tables des terrasses, etc. Et c'est très agréable. On est en voiture, par exemple, on passe comme ça. Dans la voiture, tout le monde qui dit « Regarde, t'as tout le monde là, oh là là, ah, elle est complète, hein, la terrasse là, complète. Ah, ben, ah, ils ont tous des jus de fruits, hein. Ah là, t'as vu cette... Oh, là, ils ont tous des glaces. Ah, ben, c'est... tiens, on part prendre une petite glace. Ouais, oui, c'est normal, c'est les vacances, faut en profiter. Et en plus, quand on est en voiture, l'autoradio est branchée sur Média, donc ça double l'ambiance de l'été, des vacances, etc., etc. Et notre cher me dit qu'il a plongé comme pas possible tout à l'heure, eh bien, maintenant, il va se relaxer un petit peu en créant des mixages extraordinaires de cette émission. Summertrax pour vous. Voilà une belle manière de passer de très belles vacances en écoutant Mehdi 1. Allez, un petit peu de style latino, Shakira, puis on se retrouve dans un instant. Très bonne journée, très bon week-end, très bel été, superbes vacances 2026 à l'écoute de Mehdi 1.

Et oui, chers amis, c'est vrai que je vous disais tout à l'heure que pendant l'été, la preuve qu'on a passé de superbes vacances, c'est la qualité, bien évidemment, et d'un bronzage bien prononcé pour celles et ceux qui bronzent facilement, parce que, comme je vous l'ai dit, après vacances, on retourne de vacances, et les collègues, bien évidemment, ont dit oh, t'es super bien bronzé. Alors, c'est normal, passer des vacances géniales. Alors, le matin, c'était la piscine, l'après-midi, c'était la plage, ou vice-versa. Parfois, le matin, c'était la plage, et l'après-midi, c'était la piscine. Et le soir, c'est ambiance discothèque. On ne va pas bronzer sous les jeux de lumière, quand même.

Médien, bien évidemment. En direct de nos studios à Tanger au Maroc, vous êtes les bienvenus. On se retrouve après les infos. En attendant, musique, musique.

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1: Bonjour à toutes et à tous, Constantin Jallot avec vous pour cette nouvelle synthèse de l'actualité. Pour Téhéran, l'Iran n'a pas d'autre choix que de donner une leçon aux agresseurs, d'après le vice-ministre des Affaires étrangères du pays. Kazem Gharibabadi affirme « Les États-Unis ont cessé de tenir leurs engagements du protocole d'accord et nous avons aussi cessé de les tenir », selon un bilan partagé par le ministère de la Santé iranien. Depuis le 27 juin, les frappes américaines ont fait 50 morts et plus de 500 blessés. Au Liban, le Hezbollah a organisé des funérailles collectives pour une quarantaine de ses combattants tués lors du conflit avec Israël dans le village de Majd el-Selm, à la limite d'une zone occupée par les troupes israéliennes. Les hostilités avaient empêché d'enterrer les corps plus tôt dans ce village. Selon son habitude, le groupe pro-iranien s'abstient de communiquer sur le nombre de tués dans ses rangs, mais organise régulièrement des obsèques pour ses combattants à la faveur d'épisodes d'accalmie. Direction la Russie. À présent, la ministre des Affaires étrangères nord-coréenne est en visite à Moscou pour renforcer l'alliance militaire face à l'Ukraine. Pyongyang se rapproche de Moscou depuis le début de sa guerre en 2022. La Corée du Nord a notamment envoyé des troupes terrestres au front et des systèmes d'armement pour soutenir l'effort de guerre russe. Malgré soutien croissant, c'est toutefois bien la Chine qui reste le principal soutien économique de Moscou. Et la Chine qui, à propos du Maroc, dit vouloir ouvrir un nouveau chapitre dans son partenariat stratégique avec le Royaume 10 ans après l'établissement d'un partenariat stratégique. L'ambassadrice de Chine au Maroc, Yu Jin-song, revendique un nouveau point de départ pour approfondir les liens entre les deux pays. Les échanges commerciaux bilatéraux ont déjà dépassé les 10 milliards de dollars et les engagements d'investissement chinois se multiplient au Maroc dans l'industrie, les infrastructures, les technologies. Un des projets phares, la cité industrielle Tangetech. Plus de 40 entreprises se sont engagées pour plus de 4 milliards de dollars d'investissement et plus de 22 000 emplois directs à la clé. On reste en Afrique. Un an de prison ferme pour quelques TikTok, c'est la peine reçue au Ghana par l'influenceuse Kayla Alassane. La femme de 43 ans accusait dans ses vidéos le président du pays de sorcellerie d'avoir sacrifié des vaches pour conserver le pouvoir. Ça n'est pas passé. Arrêtée la semaine dernière, elle a plaidé coupable face au tribunal de comportement offensant et de publication de fausses informations. Le juge a refusé tout allègement de peine pour que cet emprisonnement décourage tout comportement similaire. Une décision critiquée par l'opposition qui dit s'inquiéter pour la liberté d'expression. Et à propos de la Coupe du Monde de football, à présent, le joueur Borja Iglesias s'est résolu. Il va bien serrer la main de Donald Trump, le président américain, demain lors de la finale. L'attaquant espagnol est réputé pour ses engagements politiques, antiracistes, anti-homophobes, mais il déclare dans une interview « Je pense que ce n'est pas le moment de créer la polémique. Les gens connaissent parfaitement ce que je pense. La réalité, c'est que je n'ai pas autant de pouvoir que ça pour m'attaquer à certaines choses. » Et il ajoute en rigolant « Je n'ai pas envie d'aller en prison. » C'est la fin de cette synthèse. Bon après-midi à l'écoute de Média.
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0: sometimes I catch myself thinking maybe there's no such thing as this life.
1: Yes, of course, of course, yes, of course.
0: It's just all one long breath.
1: Ah, one. Thank you so much. She said one, midi one.
0: It's like a new beginning.
1: Beginning, c'est vrai que beginning, c'est-à-dire le début de l'émission, ben le début, beginning, c'est tout à l'heure. Hein.
0: But it feels like we've been here before.
1: Yes. Ah, ça c'est l'avion qui démarre. Ah, ça c'est, il redémarre. Il a atterri, c'est rapide. Hein, c'est extraordinaire, chers amis. Lorsqu'on écoute Média, la bonne humeur, elle est là, la bonne ambiance, elle est là. Mais vous savez pourquoi? Parce que c'est vous qui êtes en train de nous écouter. C'est Mehdi qui réalise l'émission, sans oublier le grand Hamza avec nous, bien évidemment. Et ce qui fait qu'en fin de compte, ça colporte dans le bon sens la corrélation entre toutes ces choses qui sont en fin de compte une résilience pour, d'une manière très très positive, très joyeuse, avec beaucoup d'entrain, etc., arriver à faire un mixage de tous ces atouts qui, en fin de compte, prouvent que l'on a tout ce que l'on veut en écoutant en Média, parce que la radio qui accompagne ces auditrices et ces auditeurs est une radio adorée, étant donné qu'elle vous propose des choses hyper dorées jour et nuit. Et quand on dit doré, ben c'est bien, parce que doré, c'est la couleur. C'est beau, doré, magnifique, doré, ton petit bijou est génial. Doré, non mais c'est un faux, c'est pas grave, un faux ou pas un faux, mais en tout cas, très très joli. Non mais oui, j'ai compris, mais c'est très très joli, doré. Tiens, doré, c'est notre musique. Ah oui, notre do, et ensuite il y a notre ré, c'est le début de la gamme, hein, comme on dit, A, B, C, D, etc. Doré, mi, fa, sol, la, si, donc doré, c'est bien, un programme doré, H24 pour vous, et quand c'est la musique, c'est, il y a des do, il y a des ré, et il y a notre cher Mehdi qui me dit « Alors, il y a la prochaine !» Voilà, elle arrive. En tout cas, il est normal, il est jeune, il est impatient, il aime plonger vite, il aime nager vite, il aime réaliser vite. Ouais, il a du talent, ce garçon. Comme vous, mes chers amis, auditrices et auditeurs, vous écoutez la radio talentueuse, Média, comme on dit, qui se ressemble, ça semble, qui s'assemble, se ressemble. On se retrouve dans un instant, en attendant l'été est là, les vacances sont là, le week-end est là. Profitez-en pleinement en écoutant Média.

c'est pratiquement la fin de cette émission, mais nous on a toujours faim de belles émissions et de belles émissions, parce que ça veut dire quoi, belles émissions? Bien, ce sont les émissions que vous propose Mehdi hein, toute la journée, bien évidemment, les émissions, mais côté musique, c'est les émissions de beaux sons, n'est-ce pas? Donc automatiquement, les beaux sons, vous les retrouvez via les émissions 100% musique, comme Summer Tracks. Donc rendez-vous est pris d'ores et déjà pour demain, même heure, même antenne, pour une nouvelle édition de cette émission avec notre cher ami Mehdi à la réalisation, et au rendez-vous les plongeons, les plongeoires, les nageuses, les nageurs, les plongeuses, les plongeurs, etc., etc. Et c'est une très très belle manière de passer cet été 2026 ensemble. Merci infiniment pour votre fidélité à Mehdi, chers amis autrichiens, chers amis auditeurs. Merci à notre cher ami également Mehdi pour la réalisation brillante de cette émission. Je vous souhaite à toutes et à tous une excellente journée. Très bel été, superbes vacances, et merci d'être toujours fidèle à Mehdi en direct de nos studios à Tanger au Maroc. Dans un instant, le retour de l'information. Vous êtes toujours les bienvenus. Et très bel été à toutes et à tous. À l'écoute de Mehdi 1 Radio, et en regardant également Mehdi 1 TV. Très bonne journée à toutes et à tous.

0: après avoir été blessé lors d'une attaque de colons israéliens. Selon sa famille et des responsables, Fadi Abdallah Al-Nassan, 17 ans, a été inhumé cet après-midi dans son village. Accusé d'avoir tiré sur l'adolescent pendant une attaque de colons, l'armée israélienne n'a pas fait de commentaire. Selon l'association de football de Palestine, l'adolescent a été touché à une cuisse par une balle explosive, a dû être amputé avant de succomber à ses blessures. Israël qui avance d'un cran vers l'utilisation de crocodiles dans les prisons. La ministre israélienne de la Protection de l'Environnement, Edith Silman, a classé cette semaine les crocodiles du Nil parmi la faune élevée en captivité, ce qui ouvre la voie à leur utilisation en milieu carcéral. Une mesure saluée par le ministre de la Sécurité nationale, figure d'extrême droite, Itamar Ben-Gvir. Il proposait en décembre déjà d'utiliser ces reptiles pour dissuader toute évasion de détenus palestiniens. Dans la guerre en Ukraine et dans les rangs russes, il y a de plus en plus de Botswanais. Depuis Gaborone, le gouvernement s'inquiète de ces recrutements forcés par la Russie et parle d'un nombre alarmant de ressortissants piégés par des recrutements trompeurs. Une fois sur place, les recrues se retrouvent sur le front, à des postes beaucoup plus dangereux que ceux annoncés. Cette alerte s'ajoute à celle similaire de plusieurs autres pays africains ces derniers mois. On reste en Afrique. La Côte d'Ivoire lance un recensement national de ses plantations forestières. Ce diagnostic est lancé alors que le pays a vu son couvert forestier réduit comme peau de chagrin. Dans les années 60, les arbres couvraient 16 millions d'hectares. Aujourd'hui, ce n'est plus qu'environ 3 millions. Les causes de cette chute drastique, c'est la demande croissante en bois. Les autorités cherchent aujourd'hui à y répondre avec des plantations forestières. Le recensement national doit permettre d'évaluer le potentiel de ces plantations. En République démocratique du Congo, le président annonce l'organisation d'un dialogue national inclusif. C'était une décision réclamée depuis plus d'un an par les églises, une partie de l'opposition et des organisations de la société civile. Hier, après une rencontre avec les chefs des confessions religieuses, Félix Tshisekedi a dit faire entrer le dialogue dans sa phase de préparation. Reste à désigner les facilitateurs de ce dialogue, fixer leur mandat, le calendrier et le cadre de ces travaux. Objectif annoncé, consolider la cohésion nationale alors que la guerre sévit toujours dans l'est du pays. Et cette actualité sportive, pour finir, nouveau record mondial décroché par Josh Kerr. Le Britannique a couru 1 mile, donc 1,6 km, en 3 minutes 42 secondes 66 centièmes. C'est plus rapide que le précédent record. Il était détenu par la légende marocaine du demi-fond Hicham El Guerrouj. C'est la fin de cette synthèse. Bon après-midi à l'écoute de Média 1.
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0: Allez, 17h passé de 35 minutes, vous êtes toujours à l'écoute de Mehdi et on continue à parler sport, c'est votre émission Studio Sport. Première partie, on était au Caire avec Islem et puis avec Adel Zora, qu'on a parlé de l'arbitrage marocain. Youssef, vous êtes toujours avec nous en direct et puis la deuxième partie, on va la consacrer à cette petite finale entre la France et l'Angleterre. C'est dans quelques heures, la petite finale pour les deux équipes bien sûr, parce que c'est demain la grande finale entre l'Argentine et l'Espagne. Cette petite finale pour terminer peut-être soit 3e, soit 4e, la France et l'Angleterre qui ont réalisé quand même un beau parcours. Alors peut-être on va partir direction Miami parce qu'on me dit, eh bien de l'autre côté de la fenêtre, qu'il est avec nous. Paul Claret en direct avec nous depuis Miami avant cette grande finale France-Angleterre. Il est envoyé spécial avec nos confrères de Bein Sport. On va parler peut-être de l'ambiance et de tout ce qui entoure cette rencontre. Bonjour Paul Claret, merci d'être avec nous sur Mehdi 1.
1: Bonjour Mounsef, merci à vous.
0: Eh bien, merci beaucoup d'accepter notre invitation. Paul Claret, on l'a dit, vous êtes envoyé spécial aux États-Unis avec nos confrères de Bein Sport. Comment est l'ambiance du côté de Miami à quelques heures de cette grande rencontre, la petite finale entre la France et l'Angleterre?
1: Alors, je ne vais pas vous mentir. Moi, je suis les Bleus depuis maintenant plus d'un mois. À chaque avant-match, les jours qui précèdent les rencontres, il y a beaucoup d'engouement, notamment du côté du public américain. Là, pour la petite finale, c'est assez différent parce que c'est un match que

0: Personne n'a envie de jouer, que ce soit du côté des joueurs, du staff. C'est un match assez difficile qui vient après une défaite. Donc ouais, j'ai pu me balader un peu dans les rues de Miami. C'est pas le même engouement que sur les matchs précédents, mais bon, il y a plusieurs facteurs qui rendent ce match quand même assez intéressant, notamment le fait que ce soit la dernière de Didier Deschamps. Ça, du côté du public français, c'est assez important de le soutenir dans ce match-là. Mais ouais, c'est forcément un match assez particulier dans une Coupe du Monde.
1: On va en parler dans quelques instants parce que vous l'avez dit, c'est la dernière de Didier Deschamps ce soir. Après ça, ça fermera un long chapitre avec les Bleus. Simplement pour rester dans l'ambiance, on imagine que bah, un mois, vous avez dû voyager beaucoup. Quand on est envoyé spécial, vous avez aussi fait connaissance du public. Hier, les Bleus ont quitté Boston. Comment s'est passé déjà un le transfert pour aller jusqu'à Miami? Et puis vous aussi, d'un point de vue un peu envoyé spécial journaliste, comment a été l'ambiance du côté des États-Unis? Si on doit tirer le bilan de cette Coupe du Monde.
0: Ben franchement, c'était assez impressionnant sur les premières semaines, l'engouement qui est monté autour des Bleus. Hein. Il y avait des magasins dévalisés, des maillots Mbappé. Moi, souvent, j'essayais d'aller interviewer des supporters français en me disant bah, je croise dans la rue des gens avec des maillots Mbappé, Olise, Dembélé. En fait, bah, c'était tout simplement des Américains qui sont tombés complètement fans, complètement amoureux de cette équipe-là. Et ouais, pour revenir du coup sur le transfert des Bleus, c'est sûr que bah, ça a été un peu compliqué le coup de massue après la demi-finale. Hein. On l'a senti de suite dans les mots de Ryan Cherki après ce match-là que forcément c'est hyper difficile de perdre une demi-finale quand il y a autant d'attentes autour d'une équipe, hein, un engouement aussi énorme. Vous l'avez dit, on les présentait comme l'équipe favorite à cette Coupe du Monde. Donc ouais, c'est assez difficile. En plus, il y a eu un transfert Dallas-Boston pour aller faire le dernier entraînement de l'équipe de France à Boston. Donc ils ont passé quelques heures aussi avec le staff de l'hôtel où ils sont restés pendant un mois. Puis après, ils ont dû partir encore un trajet assez long pour Miami. C'est 3 h 30 de vol. Donc ouais, c'est de la fatigue un peu pour l'équipe de France, mais bon, il y a quand même l'envie d'aller gagner ce match-là, cette troisième place.
1: Aller chercher cette troisième place pour confirmer la dynamique finalement des Bleus sur les dernières éditions. Le bilan est arrivé, peut-être sous l'ère de Didier Deschamps. Alors après 14 ans, on l'a dit, on le voit depuis ce matin dans la presse internationale et surtout dans la presse française, on parle de bons et loyaux services de Didier Deschamps. Il est arrivé eh bien, en juillet 2012, il s'en va après, on l'a dit, 14 ans. Il était devenu, et il est devenu d'ailleurs le sélectionneur le plus capé, le plus victorieux de l'histoire des Bleus. C'est un bilan de 120 victoires, 35 matchs nuls, 29 défaites. Sur 184 matchs, il a notamment remporté la Coupe du Monde 2018, la Ligue des Nations en 2021, il a atteint la finale de l'Euro en 2016 et la finale de la Coupe du Monde 2022. Vous, en tant que journaliste français, quel bilan est-ce que vous tirez de cette longue ère Didier Deschamps? Un bilan, j'imagine, positif.
0: Ouais, vous avez rappelé les chiffres, hein. C'est franchement assez impressionnant quand on parle de victoire. Le mandat de Didier Deschamps est juste impressionnant avec sur chaque compétition. International, là, quasiment tout le temps au moins une demi-finale, à part lors de l'Euro 2021. Après, il y a une autre façon de voir ces chiffres-là, c'est qu'au final, c'est qu'un seul titre majeur dans ce mandat-là de 14 ans, avec donc cette Coupe du Monde 2018. Il y a eu aussi une victoire en Ligue des Nations 2021, mais c'est sûr que c'est le mandat de Didier Deschamps est extraordinaire. Vous l'avez dit, c'est quand même le sélectionneur qui a remporté le plus de victoires de l'histoire de la Coupe du Monde. Et du côté des supporters français, des suiveurs, des journalistes, je peux vous dire qu'on est conscient qu'on a eu une chance quand même assez exceptionnelle d'avoir un sélectionneur comme ça qui a une culture de la gagne aussi importante. Et on espère que le prochain, qui sera sûrement Zinedine Zidane, sera au moins aussi bien. Ça serait cool.
1: On va en parler dans quelques instants de l'après-équipe de France. Paul Clar, et vous, on le
0: Ouais.
1: rappelle, vous êtes envoyé spécial aux États-Unis pour nos confrères de beIN Sport, une équipe de France qui partait quand même favorite au départ. Qu'est-ce qu'il y a manqué à cette équipe pour aller jusqu'au bout? Surtout quand on voit la demi-finale, il faut le dire, les joueurs n'étaient pas dans leur bon jour quand ils ont affronté l'Espagne.
0: Alors c'est assez difficile hein, de trouver des facteurs qui peuvent expliquer cette désillusion en demi-finale. Déjà, il y a ce statut de favori hein, qui met une pression énorme. Je peux vous dire que du côté de la presse étrangère, on parlait de l'équipe de France comme une des meilleures équipes offensives des 20 dernières années. Donc forcément, ça peut jouer, ça peut mettre la pression sur les joueurs. Il y a aussi le fait que cette équipe, elle n'a pas forcément affronté une adversité assez importante avant cette demi-finale-là. Quasiment tous les matchs avant ont été gagnés.

on va dire pas facilement, mais quand même avec un peu de marge. Donc, il n'y a pas eu de match serré, de match de prolongation avant ce match.

0: carton jaune d'Adrien Rabiot qui a obligé Didier Deschamps à le remplacer à la mi-temps. Donc plusieurs faits de jeu, un mauvais rythme dès le début du match avec des joueurs qui, notamment sur le pressing, étaient plutôt désordonnés, qui ont fait des erreurs techniques qu'ils n'avaient pas fait lors du reste de la compétition. Et donc, ouais, plusieurs facteurs qui explique cette défaite. Et puis, il faut dire que ouais, l'équipe espagnole a quand même été assez exceptionnelle dans la relance, dans la qualité technique, dans les efforts tout au long de ce match-là. Donc, au final, moi, je trouve ça quand même assez logique, ce résultat-là.
1: Eh bien, les Bleus qui joueront, on l'a dit ce soir, cette petite finale, c'est à 22h, heure de Rabat. Une petite finale plutôt contre l'Angleterre. Est-ce que c'est un piège ou une belle manière de finir le tournoi, Paul?
0: Ça peut être un piège. Ça va être un match quand même assez difficile, même si c'est une petite finale, même si on sait qu'il va y avoir beaucoup de turnover dans les deux équipes hein, pour faire jouer des joueurs qui n'ont pas encore, ne sont pas rentrés ou sont peu rentrés dans le début de cette compétition. Voilà, hier moi j'étais à la conférence de presse de l'Angleterre, ils sont un peu dans ce même état d'esprit-là, extrêmement déçus d'avoir perdu cette demi-finale. Il y a beaucoup de critiques autour du sélectionneur Thomas Tuchel. Donc, ils n'ont pas forcément eux non plus envie de jouer ce match-là. En tout cas, ils auraient préféré être en finale, mais ce n'est pas pour autant qu'ils ne vont pas essayer de remporter ce match-là, sachant que l'Angleterre, voilà, cherche des bons résultats depuis des années. Et donc, ils vont tout donner pour finir sur une bonne note. C'est toujours mieux. Donc, il va falloir se méfier de ça. Et puis, on l'a vu tout au long de cette compétition, c'est une très bonne équipe, hein, capable de faire des grands matchs face à une grosse adversité, comme face au Mexique par exemple. Donc oui, il va falloir se méfier quand même de ce match-là et essayer de sortir la tête haute pour Didier Deschamps et les joueurs de l'équipe de France.
1: Paul, on garde aussi en tête l'historique des confrontations, notamment sur les 5 derniers matchs. C'est la France qui a l'avantage avec 3 victoires contre l'Angleterre. Il y avait ce match nul, c'était en 2012 lors de la phase de groupe, c'était lors de l'Euro, hein, là où les deux équipes s'étaient neutralisées un partout. Et puis lors des confrontations amicales, notamment avec les matchs amicaux, la France avait remporté un match, c'était en 2017, en 2015. Et puis le quart de finale, c'était au Mondial 2022. La France était victorieuse 2-1. Là aussi, ça peut peut-être jouer dans la tête des Bleus ce soir. Paul Claret, on le rappelle, vous êtes envoyé spécial aux États-Unis pour nos confrères Bein Sport. Dernière question avant de vous laisser, Paul, allez profiter de cette rencontre ce soir entre la France et l'Angleterre. Eh bien, on se projette peut-être sur les prochaines années qu'attendent les Bleus. C'est, vous l'avez dit, peut-être Zinedine Zidane aujourd'hui le grand favori pour succéder à Didier Deschamps. Dans quel état d'esprit sera cette équipe de France avec les prochaines échéances, la Coupe du Monde 2030 ici au Maroc, en Espagne et au Portugal, et puis à horizon de toutes les échéances qu'attendent l'équipe de France?
0: Ouais, ça va être un énorme défi, franchement, pour Zinedine Zidane parce que on sait déjà que c'est un homme qui a une aura assez importante ici en France, avec une image extrêmement positive de l'opinion française. Et on sait que quand on entraîne l'équipe de France, c'est difficile de ne pas recevoir des critiques sur la façon de proposer un jeu au sein de cette équipe de France-là. Mais bon, franchement, ça va être ultra intéressant à suivre hein, du côté des journalistes et des suiveurs de l'équipe de France, de voir si Zinedine Zidane va être dans la continuité. De ce qu'a fait Didier Deschamps sur cette Coupe du Monde-là, en termes de joueurs ou en termes de style de jeu, voilà, de voir ce que va proposer le nouveau sélectionneur de l'équipe de France. Il y aura déjà des prochains rendez-vous en Ligue des Nations dès le mois d'octobre, si je ne me trompe pas.
1: Exactement, avec les premières échéances, vous l'avez dit, les premiers tests pour Zinedine Zidane. Merci infiniment, Paul Claret, d'avoir été avec nous sur Midi 1.
0: Merci à vous.
1: Eh bien, excellent après-midi. Merci beaucoup. On le rappelle, Paul Claret, il était avec nous en direct depuis les États-Unis, depuis Miami. Il est envoyé spécial aux États-Unis pour nos confrères Bein Sport.

0: Allez, on continue bien sûr à parler de cette rencontre entre la France et l'Angleterre. Le coup d'envoi se sera donné à 22h, évidemment avec l'arbitre vénézuélien Valenzuela qui sera au coup de sifflet. D'ailleurs, assez proche, hein, le nom et la nationalité sportive. On continue à parler de ce match entre l'équipe de France et l'Angleterre. Ils étaient en conférence de presse hier, ce sont les protagonistes de la rencontre. Et d'ailleurs, on en a longuement parlé avec Paul Claret. C'est Didier Deschamps, lui, qui s'apprête à disputer son dernier match avec l'équipe de France. Est-ce qu'il y aura une rotation ce soir pour cette dernière rencontre avec un enjeu, on le rappelle, finir à la dernière marche du podium? Eh bien, Didier Deschamps, lui, a évoqué ce point, c'était en conférence de presse.
1: J'ai des discussions avec tous les joueurs. Entre ceux, voilà, ils n'ont jamais... La seule chose qui est importante pour moi, c'est qu'il n'y a personne qui va jouer par défaut. Ces 26 joueurs-là, je les ai...

0: choisi. Et j'aurais pu en choisir d'autres. Alors s'ils ont peu joué ou pas joué, moi je me mets ce devoir-là en tant que sélectionneur et avec mon staff de tout faire pour atteindre l'objectif. J'espère qu'on y arrivera, mais l'important c'est de tout faire. Et les joueurs c'est pareil. Alors après je sais, il y a pas de coiffeur, c'est un match. Voilà. Et donc avec les éléments que j'ai, il y a certains qui peuvent pas. Il y en a d'autres de par leur situation particulière aussi. Et je ne veux pas rentrer là-dedans parce que je ne veux pas trahir les discussions que je peux avoir avec les joueurs. Donc je vais faire tourner massivement. C'est à partir de combien ? Je n'ai pas encore tous les éléments, mais oui, je serai amené. Déjà parce qu'il y en a qui ne peuvent pas. Et après, pour d'autres raisons que je comprends aussi et qui m'amèneront à faire des choix de départ.
1: Certains qui peuvent pas. Didier Deschamps évoque peut-être là William Saliba qui est sorti, lui, qui est victime, d'après les premières informations, d'une fracture du dos. Et tout de même, il a disputé l'ensemble de la Coupe du Monde et l'ensemble des rencontres. William Saliba ne devrait pas être titulaire, c'est normal. Après sa sortie lors de la précédente rencontre, au bout de quelques minutes, 20 minutes, c'était contre l'Espagne. En face, Thomas Tuchel, l'entraîneur de l'Angleterre, des Three Lions, là aussi s'est exprimé, alors que lui assume avec responsabilité que peut-être que dans cette rencontre, eh bien, il n'y a plus d'enjeu, donc peut-être plus de volonté. On écoute le sélectionneur.
2: Nobody wants to be in this game. All of these four teams wanted to be in New York, but it is an official World Cup game.
3: Personne n'a envie de disputer une petite finale. Les quatre équipes rêvaient de se retrouver à New York pour jouer le trophée, mais cela reste un match officiel de la Coupe du Monde. C'est une occasion pour l'Angleterre de signer son meilleur résultat depuis 60 ans.
2: Semi-final against France, and it is. Mentality is not something that you switch on and switch off.
3: Nous affrontons l'une des meilleures équipes du monde, peut-être même la plus en forme, jusqu'à sa demi-finale contre l'Espagne. L'état d'esprit, ce n'est pas quelque chose qu'on active ou qu'on désactive à volonté. C'est une nouvelle opportunité de montrer que nous sommes l'équipe que nous avons été tout au long du tournoi. Il y aura des changements, je ne sais pas encore combien, mais il y aura de la rotation. L'essentiel est de bien terminer cette compétition et nous sommes prêts.
1: Prêt, évidemment, pour disputer cette rencontre, les hommes de Thomas Tuchel. D'ailleurs, sachez que les pronostics, les probabilités tournent en la faveur de l'équipe de France d'après les premiers statistiques en pourcentage, toujours par Opta, le site de statistiques. Eh bien, 47% en faveur de l'équipe de France, une probabilité de 27% seulement pour une victoire anglaise. Les Anglais, on ne les attendait absolument pas à ce stade de la compétition et pourtant, ils sont ici. Ils étaient au bord de la finale alors qu'ils menaient 1-0 contre l'Argentine. D'ailleurs, en parlant de l'Argentine, on ouvre une petite parenthèse parce que ce sera la grande finale de demain et les tensions commencent déjà à monter entre les deux équipes, notamment dans les rues de New York. Les supporters espagnols sont de voyage, ils seront là demain évidemment, et puis les supporters argentins de l'autre côté. Mais ce matin, c'est le président de la fédération de la FIFA, la fédération internationale, qui était en conférence de presse, Gianni Infantino. Je cite: la FIFA est officiellement le fournisseur de bonheur. Bien sûr, quand on voit la compétition et la réussite de cette compétition, on ne peut être que heureux. Un peu plus d'un mois de compétition pour les grands passionnés du ballon rond. On était très heureux de vivre cette compétition. D'ailleurs, avec ce format élargi à 48 sélections, on a eu un peu plus de 105 matchs disputés du côté des États-Unis, du Canada et du Mexique. Lui, Donald Trump, le président américain, a répondu discrètement hors micro: à moins que son équipe ne perde. Il cite évidemment ici l'Argentine, alors que depuis plusieurs semaines, la tension continue de monter. Eh bien, certains évoquent un favoritisme de la part de la FIFA en faveur de l'Argentine, alors que la fédération argentine a été sous la saisie des autorités américaines pour une transaction inexpliquée, une histoire de corruption. On en reparlera bien sûr lorsque le dossier continuera d'évoluer. On reste sur cette petite finale entre la France et l'Angleterre. Tout à l'heure, Bruno Constant, notre consultant pour le football européen, était avec Ali Salahdin. On reste à évoquer évidemment cette petite finale qui se joue ce soir à 22h. Quels seront les enjeux pour les Anglais et pour la France pour la dernière de Didier Deschamps? Bruno Constant était avec Ali Salahdin.
4: On va être honnête, parce que même si l'affiche est belle sur le papier, c'est quand même le match entre deux grands déçus. L'équipe de France qui faisait au fil du tournoi figure de grande favorite par rapport à ses performances jusqu'à cette demi-finale face à l'Espagne. Et de l'autre côté, c'était l'Angleterre qui, au fur et à mesure que le tableau avançait, s'imaginait quand même en finale et réalisait peut-être son plus grand résultat depuis 60 ans, puisque la dernière Coupe du Monde, la seule remportée, c'était en 1966. Et que même si c'était l'Argentine qui se dressait face à eux, on avait une équipe d'Argentine qui était apparue pas au meilleur de sa forme et bousculé par pas mal de ses adversaires. Et c'est pour ça que la déception est d'autant plus grande en Angleterre, parce que à la 84e minute de jeu, à 1-0, bah, ils ont un pied en finale. Et puis, 7 minutes plus tard, bah, ils sont exclus de ce tournoi. Donc, c'est difficile de se reconcentrer pour cette affiche qui fait figure de finale des perdants, et on n'a pas envie de faire partie des perdants. Thomas Tuchel a été franc et honnête. Il a dit tout haut ce que beaucoup pensaient tout bas. C'est-à-dire que les deux équipes n'ont pas envie de jouer ce match-là et que c'est difficile de se reconcentrer. Des bruits qu'on entend, il va y avoir pas mal de rotations dans les deux équipes, ce qui prouve bien que, et même si Didier Deschamps a dit que l'équipe de France, c'est aussi et avant tout des devoirs, on doit rendre à l'équipe de France. Ils sont professionnels, ils doivent jouer ce match. Il se trouve que visiblement Didier Deschamps va faire tourner avec beaucoup, beaucoup, beaucoup de remplaçants. Donc c'est pas une histoire de devoir, c'est que les titulaires ont pas envie de jouer ce match-là. Et côté anglais, c'est pareil. Alors il y en a qui vont faire le job. Mbappé va faire le job parce qu'il est capitaine. Je pense qu'Harry Kane va faire le job parce qu'il est capitaine aussi. Mais le cœur sera plus là. Et même quand Thomas Tuchel explique que l'Angleterre a l'occasion de faire leur meilleur résultat en Coupe du Monde depuis 1966, à savoir une troisième place. Mais une troisième place, qui se souvient des troisièmes dans les Coupes du Monde? Personne. On se souvient de celui qui a gagné la Coupe du Monde et éventuellement le finaliste, le perdant, mais pas du troisième ou du quatrième. Donc c'est un match qui sert à rien, mais qu'il faut jouer et qu'on va regarder.
1: Un match qu'on va suivre, évidemment, on l'a dit, à partir de 22h, coup d'envoi, heure de Rabat. Allez, on fait le tour rapidement de l'actualité sportive. Le reste de l'actualité de ce week-end avec notamment, eh bien, comme attendu, Tadej Pogacar, qui n'a eu besoin que d'une seule attaque dans le col de Haag pour s'envoler vers la victoire lors de la 14e étape du Tour de France. Sa 4e cette année, le 25e en tout, en grande forme. Eh bien, c'est Paul Sexas, lui, qui prend le maillot blanc et qui revient à 15 secondes du podium général. Qu'est-ce qu'on aime ce Tour de France, évidemment, avec ses beaux paysages français, alors que, eh bien, les cyclistes eux évoluent et contournent toute la France dans les quatre coins de l'Hexagone pour visiter et surtout pour disputer un enjeu très très important. On parle évidemment de ce Tour de France qui se poursuit. Et puis on parle aussi de Formule 1 avant de vous quitter avec le Grand Prix de Belgique. C'était la séance de qualification cet après-midi. Et comme attendu, c'est Kimi Antonelli qui continue de confirmer sa supériorité sur le reste du groupe. Un résultat en 1.46. Il devance Max Verstappen, et Lando Norris et George Russell qui partira quatrième. Et puis Charles Leclerc, lui, avec son coéquipier Lewis Hamilton à la 5e et 6e placée Ferrari, qui continue de confirmer leur bonne dynamique dans cette deuxième, j'allais presque dire, partie de saison, alors qu'elle n'a pas encore débuté. Mais en tout cas, la fin de la première partie de saison continue de tourner à l'avantage des Ferrari, qui continuent les bonnes performances. En revanche, c'est Aston Martin qui continue de s'enfoncer à la 21e et 22e placée. Alonso et Lance Stroll, bien sûr, au classement général. Là aussi, il y a des conséquences. Eh bien, demain, il y aura un enjeu fondamental à Spa-Francorchamps. Kimi Antonelli est toujours premier avec 179 points. Il devance son coéquipier George Russell. Lewis Hamilton est bien revenu dans la course avec sa victoire à Silverstone. Il est troisième actuellement devant son coéquipier Charles Leclerc. Et puis Lando Norris avec sa McLaren et Oscar Piastri sont cinquième et sixième. Toutes les écuries se suivent de très très près. On va continuer à suivre cette saison de Formule 1 avec impatience. On arrive au terme de votre émission Studio Sport. Merci infiniment d'avoir suivi. Merci à Youssef Chatard d'avoir été avec nous. On vous retrouve demain. Sachez d'ailleurs que c'est les deux dernières éditions de la saison. Après ça, le sport sera en pause sur Médias, et puis on vous retrouvera bien sûr à partir de la rentrée pour des nouveaux programmes et surtout pour Studio Sport, pour continuer à parler de l'actualité sportive. Dans quelques instants, c'est le Hassad avec le grand Mohamed Ben Abou, et puis on vous souhaite de passer une excellente soirée. Je vous retrouve moi dans un peu plus d'une demi-heure pour le point sur l'actualité sportive.

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1: Au Maroc, le temps sera le matin ensoleillé au sud de Dakhla et partiellement nuageux à souvent clair ailleurs. Côté Mercure, prévoir 27 degrés à Rabat et Casablanca. Il fera 29 degrés à Tanger, 31 degrés à Laayoune avec un temps partiellement nuageux et venteux. Il fera 39 degrés à Marrakech. Prévoir 31 degrés à Agadir, il fera 37 degrés à Fès, 43 degrés à Oujda, 36 degrés à Nador ou encore 27 degrés à Essaouira. En Algérie, le temps sera le matin souvent ensoleillé à l'ouest de la ligne Alger-Gardaïa et clair sur le reste du pays. Côté température, prévoir 35 degrés à Alger, 46 degrés à Chlef, il fera 36 degrés à Tamanrasset, 48 degrés à Biskra, 47 degrés à Adrar, il fera 41 degrés à Béjaïa ou encore 34 degrés à Oran et 44 degrés à Constantinople. Et enfin en Tunisie, le temps sera le matin ensoleillé sur l'ensemble du pays. Côté température, prévoir 42 degrés à Tunis, 41 degrés à Medellin, il fera 48 degrés à Tozeur, prévoir 39 degrés à Monastir, 43 degrés à Kasserine ou encore 40 degrés à Sfax et à Gabès.
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2: Bonsoir à toutes et à tous. Les frappes au Moyen-Orient se multiplient et l'Iran désormais cible aussi des infrastructures civiles dans plusieurs pays du Golfe. C'est notre ouverture. Au Canada, en Europe de l'Ouest, en Algérie, au Maroc, les feux se multiplient, toujours plus nombreux et voraces. Nous ferons le point au Maroc sur l'incendie proche de Taroudant. Dans ce journal aussi du sport, nous reviendrons d'abord sur les matchs de barrage de Botola Pro Henui. Vous avez les titres, place au journal. Le guide suprême iranien menace d'infliger aux États-Unis des leçons inoubliables. Il ajoute que les frappes américaines prouvent que la signature de Donald Trump est sans valeur.

0: Cet après-midi, Téhéran menaçait déjà d'intensifier le conflit. Je cite « Nous ne nous contenterons plus de riposter à l'identique. Le régime promet une offensive de destruction totale si les États-Unis poursuivent leur frappe dans les deux ou trois prochains jours. » Des déclarations après une nouvelle journée de bombardement. Les attaques iraniennes sur des infrastructures civiles sont un crime de guerre. Ce sont les mots du secrétaire général du Conseil de coopération du Golfe qui condamne la riposte iranienne d'aujourd'hui. Hugo Villard, les cibles ne semblent désormais plus seulement militaires.
1: Au Koweït, une usine de dessalement d'eau et une seconde centrale électrique ont été touchées ce samedi, annonce l'Émirat. Le Bahreïn, la Jordanie sont également les principales victimes des bombardements de Téhéran. Depuis plusieurs jours, les trois pays essuient des frappes censées viser des infrastructures états-uniennes sur leur territoire. Cela marque donc une nouvelle intensification de la guerre. Donald Trump semble également avoir mis sa menace à exécution. Les États-Unis aussi se mettent à bombarder les infrastructures civiles. Une station de pompage d'eau de mer a complètement été détruite, d'après les autorités de la province d'Hormozgan, dans le sud de l'Iran. Une usine de dessalement a également été touchée. 20 villages de cette région du pays se sont donc retrouvés privés d'eau suite à cela. C'est ce qu'a annoncé le directeur de la compagnie des eaux locales. Pourtant, l'armée états-unienne n'évoque aucune cible civile dans ces derniers bombardements. Face à la situation, l'Iran appelle donc sa population à réduire sa consommation électrique.
0: Les informations d'Hugo Villard. On reste en Iran, où un homme a été exécuté après avoir été condamné pour le meurtre d'un membre des forces de sécurité. Selon la justice, l'incident s'était produit lors des manifestations déclenchées en 2022 après la mort en détention de la jeune kurde iranienne Mahsa Amini. Elle avait été arrêtée à Téhéran pour avoir prétendument enfreint le code vestimentaire. En Iran, depuis le début de la guerre, le 28 février dernier, les exactions se multiplient. Une grande partie des personnes exécutées ont été condamnées pour avoir participé à des manifestations. Dans la guerre en Ukraine, cette fois, la Russie a fini par détruire une importante centrale thermique à Kherson, un site qui a été bombardé en tout plus d'un millier de fois. Pendant ce temps, les combats continuent sur le front. Depuis le début de la journée, l'armée russe a attaqué 69 fois les positions ukrainiennes, selon l'état-major général de Kiev. Dans le reste de l'actualité, le feu ronge toujours les forêts du Canada, un phénomène d'une vaste ampleur. Les autorités dénombrent 950 feux actifs, plus de 200 sont hors de contrôle. D'après les centres interservices des feux de forêt du Canada, ces incendies ont brûlé près de 28 500 km². Des flammes et beaucoup de fumée. Avec le vent, celle-ci se déplace vers le sud. Elle déclenche des alertes à la mauvaise qualité de l'air partout aux États-Unis, au point que cette pollution due aux incendies du Canada inquiète pour le match de la finale de la Coupe du Monde de football Espagne-Argentine qui aura lieu demain soir. En France, le feu continue dans la forêt de Fontainebleau, à 60 km de la capitale. L'incendie est fixé, selon les autorités, mais plus de 300 pompiers sont toujours mobilisés pour éteindre les flammes. Et des incendies qui touchent aussi le Maroc. Depuis 4 jours, la commune d'Ounain, près de Tarodante, voit sa forêt brûler. Les flammes n'ont pas atteint les zones habitées grâce à l'intervention rapide des autorités, mais aussi de la population. Ismaël Benomar, directeur régional de l'Agence nationale des eaux et forêts à Tarodante, fait le point sur la situation.
2: Aujourd'hui, c'est le 4e jour de l'incendie. Mais grâce aux efforts soutenus des équipes engagées, sur le terrain, protection civile, l'autorité locale, les eaux et forêts, les forces auxiliaires. La situation, elle est désormais mieux maîtrisée. La superficie parcourue par le feu est estimée à environ 360 hectares. Les interventions se poursuivent en ce moment avec une priorité de traiter les différents foyers. Ils fumeront à l'heure actuelle. On n'a pas de flammes actives, mais on a engagé des drones qui parcourent un petit peu la zone incendie pour détecter des foyers ou bien des zones qui présentent un risque. Je dois signaler que l'appui aérien est engagé pendant 2 jours, chose qui nous a aidé un petit peu maîtriser les grandes flammes.
0: Vous écoutiez Ismaël Benomar, il est directeur régional de l'Agence nationale des eaux et forêts à Tarodante, au micro de Nourdine Igajan. Il est l'heure de parler sport dans ce journal. C'est ce soir en votre compagnie, Monsef Zamrad. Bonsoir.
3: Eh bien, bonsoir Constantin, bonsoir à toutes et tous.
0: Et ils se poursuivent au Maroc ce soir. On parle bien sûr des parages de la Botola Pro Inouï.
3: Et on prend la direction immédiate d'El Jadida sur la pelouse du stade El Abdi où se joue la rencontre entre Emel Stiznit et l'Olympique Tchéra. Ça fait toujours 0-0 entre les deux formations. Il s'agit de la première manche et on joue déjà la 70e minute de jeu qui restera.

0: en Botola Pro Inouï parmi l'élite du football marocain. Une bonne question qu'on peut encore légitimement se poser ce soir. Hier, la jeunesse Al-Masira et l'Ittihad Touarga se sont neutralisés un partout. Une rencontre allait disputer au stade Al-Bashir à Mohamedia. Hamoudi El-Filali a ouvert le score pour la jeunesse Al-Masira à la 9e minute de jeu en transformant en pénalty avant que Omar Al-Joun égalise à la 65e minute. La phase retour des matchs barrage de la Botola Pro Inouï est prévue les 21 et 22 juillet.
1: Du Maroc, nous prenons la direction des États-Unis. Atterrissage à Miami ce soir. Coupe du Monde, c'est la petite finale qui est au programme.
0: Effectivement, c'est à 22h que les passionnés du football ont rendez-vous. La France joue la 3e place contre l'Angleterre. Comment est l'ambiance à Miami? Avant cette rencontre, Paul Claret est l'envoyé spécial de nos confrères Bein Sport. Il était surtout notre invité cet après-midi dans votre émission Studio Sport.
2: Moi, je suis les Bleus depuis maintenant plus d'un mois. À chaque avant-match, les jours qui précèdent les rencontres, il y a beaucoup d'engouement, notamment du côté du public américain. Là, pour la petite finale, c'est assez différent parce que c'est un match que personne n'a envie de jouer, que ce soit du côté des joueurs, du staff. C'est un match assez difficile qui vient après une défaite. Donc, ouais, j'ai pu me balader un peu dans les rues de Miami. C'est pas le même engouement que sur les matchs précédents, mais bon, il y a plusieurs facteurs qui rendent ce match quand même assez intéressant, notamment le fait que ce soit la dernière de Didier Deschamps. Ça, du côté du public français, c'est assez important de le soutenir dans ce match-là. Mais ouais, c'est forcément un match assez particulier dans une Coupe du Monde.
0: Un avant-dernier rendez-vous avant la fin de cette Coupe du Monde. Deux nations voisines, de grandes rivalités, une rencontre particulière également, puisqu'elle marque la fin de l'ère Didier Deschamps après 14 années à la tête de la sélection française, longtemps critiquée par les médias. Il a tenu tout de même à les remercier au nom des Françaises et des Français. Didier Deschamps, c'était hier.
3: Je voudrais vous remercier, parce que j'aime bien les médias, hein. Il ne faut pas croire, même si c'est des obligations, mais au-delà de... des rapports qu'on peut avoir à travers le fait d'accompagner, soutenir, et puis la possibilité que vous avez de faire partager à des dizaines de millions de Français des belles émotions. Donc vous me dites merci, moi je me dis merci à vous aussi.
0: Et puis à quelques 24 heures de la grande finale de la Coupe du Monde entre l'Argentine et l'Espagne, un phénomène inattendu agite l'Amérique latine. Un photomontage de Lamine Yamal sous le maillot du Brésil, accompagné de la légende, je cite, « l'espoir du peuple brésilien », c'est devenu viral sur les réseaux sociaux. Un symbole d'un soutien massif à la Roja. Au-delà de la traditionnelle rivalité entre le Brésil et l'Argentine, de nombreux supporters au Mexique, en Colombie ou encore au Chili espèrent voir l'albicéleste tomber. En cause des accusations récurrentes de favoritisme arbitral et de proximité entre la FIFA et la sélection de Lionel Messi, des critiques largement relayées sur les réseaux sociaux. L'image de l'Argentine est également ternie par plusieurs polémiques, notamment des accusations de racisme visant certains supporters et joueurs, renforçant le rejet d'une partie du public latino-américain. L'Argentine qui cherchera à défendre son titre alors que l'Espagne rêve de décrocher sa deuxième étoile. Cette finale qui se jouera dans le New Jersey à côté de New York, les supporters cherchent désormais à pouvoir assister à cet événement malgré les prix très importants des places, comme cette famille d'Argentine rencontrée à Atlanta par notre correspondant Edouard Maï.
4: Damian se promène dans ce parc à Atlanta avec son fils et son neveu, venu voir l'Argentine se qualifier en finale. Le vol pour New York est déjà réservé, le logement aussi. Il leur manque seulement les billets pour le stade, mais pour l'instant, la place la moins chère est à 9 000 $, dit-il.
5: On ne peut pas quand le moins cher est à 9 à 10 000. Avec ça, on peut acheter une voiture, une maison. On est un groupe de 8, vous vous rendez compte ?
4: Avec son fils, il est allé voir chaque match de l'Argentine. Il a dépensé environ 10% de son salaire annuel.
5: Entre 20 et 30 000 dollars. Mais c'est très triste, il y a beaucoup de fans qui adorent le foot et c'est une passion gratuite, mais pas pour le mondial, où seulement les gens qui ont de l'argent peuvent venir.
4: Une somme colossale, mais qui en vaut la peine pour son fils David.
6: C'est quelque chose de merveilleux, inimaginable.
4: Pour le neveu Uriel, il n'y a pas de victoire possible sans les supporters, en particulier quand le match devient difficile.
7: C'est quand les gens, les supporters, crient le plus fort, quand ils transmettent le plus d'énergie des tribunes aux joueurs. Et les joueurs sont reconnaissants et le disent après les matchs.
4: Ils comptent chercher un billet jusqu'à la dernière minute dans l'espoir de voir leur équipe gagner une 4e Coupe du Monde. Edouard Maï, Atlanta, midi 1.
0: La grande finale, c'est demain. Avant cette petite finale, on rappelle, à partir de 22h.
1: Rugby pour terminer. Le 15 de France conclut parfaitement sa tournée estivale.
0: Les hommes de Fabien Galthié se sont imposés avec le bonus face au Japon, 42 à 15 à Tokyo. Lors de la 3e journée du championnat des nations, les Bleus ont inscrit 6 essais dans des doublés de Mathieu Jalibert et Maxime Lamotte, confirmant leur supériorité face aux Braves Blossoms. Grâce à ce succès, la France prend

La tête du classement de l'hémisphère nord avec 12 points, profitant de la défaite de l'Irlande en Nouvelle-Zélande. Les All Blacks ont dominé le 15 de trèfle, 40 à 21 à Auckland, signant un

0: خلف لمواطنه روي الميدا. النادي نهضة بركان من جانبه يواصل البحث عن مدرب جديد خلفا لمعين الشعباني. الاسم المرشح هو ماهر الكنزاري الذي درب خلال المواسم الماضية نادي الترجي الرياضي التونسي, وفي مباراة السد التي تأتي لحساب حسابات بلوغ الدرجة الممتازة في البطولة المغربية, نادي أمل تيزني تعادل أمام أولمبيك تشيرا من دون أهداف في الجديدة. المباراة هي مباراة الذهاب, طبعا نزال الإياب بعد أيام قليلة, واتحاد ورقة كان تعادل أيضا أمام نادي شباب المسيرة في الذهاب بهدف لمثله أمس. في بقية رياضات, إنجاز تاريخي حققه العداء البريطاني جوش كير بتحطيم الرقم القياسي العالمي لسباق المايل مسجلا زمنا قدره 3:42 متفوقا على النجم المغربي والأسطورة هشام القروج الذي كان يملك الرقم القياسي التاريخي منذ عام 1999 حققه في روما. في رياضة الجولف, وجه روري ماكيروي انتقادات لاذعة لمنافسه برايسون دوشامبو خلال بطولة بريطانيا المفتوحة المتواصلة, معتبرا أن اعتراضه المطول على قرار الحكام بشأن مخالفة فنية تسبب في تعطيل سير البطولة وتأخير إعلان موعد الجولة الثالثة. هذا الصراع يأتي في قلب المنافسة على لقب هذه البطولة المرموقة التي تعرف صدارة للأمريكي سام بيرنز, فيما يأتي الأسترالي فوكس ومواطنه إربرت في المركز الثاني بفارق ضربة واحدة. طبعا المنافسات متواصلة طيلة هذه الأمسية, وغدا اليوم الختامي. بهذا نصل مستمعينا الكرام لنهاية هذا العدد من مساء الرياضة. بعد لحظات يعود محمد بن عبو.
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3: Au Maroc, le temps sera de matin ensoleillé au sud de Dakhla et partiellement nuageux à souvent clair ailleurs. Côté Mercure, prévoir 27 degrés à Rabat et Casablanca. Il fera 29 degrés à Tanger, 31 degrés à Laayoune avec un temps partiellement nuageux et venteux. Il fera 39 degrés à Marrakech. Prévoir 31 degrés à Agadir, il fera 37 degrés à Fès, 43 degrés à Oujda, 36 degrés à Nador ou encore 27 degrés à Essaouira. En Algérie, le temps sera le matin souvent ensoleillé à l'ouest de la ligne Alger-Gardaïa et clair sur le reste du pays. Côté température, prévoir 35 degrés à Alger, 46 degrés à Chlef, il fera 36 degrés à Tamanrasset, 48 degrés à Biskra, 47 degrés à Adrar, il fera 41 degrés à Béjaïa ou encore 34 degrés à Oran et 44 degrés à Constantinople. Et enfin en Tunisie, le temps sera le matin ensoleillé sur l'ensemble du pays. Côté température, prévoir 42 degrés à Tunis, 41 degrés à Medellin, il fera 48 degrés à Tozeur, prévoir 39 degrés à Monastir, 43 degrés à Kasserine ou encore 40 degrés à Sfax et à Gabès.
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4: Bonsoir à toutes et tous. Les Houthis s'impliquent de plus en plus dans la guerre en Iran, un allié de Téhéran qui permet au régime des Mollahs d'augmenter les menaces sur ses pays voisins et sur le commerce international. La ligne jaune franchie par l'armée israélienne, Tel Aviv gratte de plus en plus de terrain dans la bande de Gaza, entraînant destruction et mort. Le traité va-t-il être rompu? C'est la volonté de 46 ONG. Toutes veulent la fin d'un accord migratoire avec la Tunisie, texte qui date de 3 ans, mais dénoncé pour violation des droits humains. C'est la course à la meilleure intelligence artificielle qui a commencé entre la Chine et les États-Unis. Pékin opte pour une IA accessible et peu coûteuse. Deux soldats états-uniens tués et un porté disparu en Jordanie. Une annonce de Washington, c'est la conséquence d'un bombardement iranien sur le pays qui a eu lieu hier. Les gardiens de la révolution attaquent ses voisins.

0: en réponse aux frappes de Washington. De son côté, le Yémen se trouve de plus en plus impliqué, notamment avec les rebelles houthis, alliés de l'Iran. Téhéran menace d'ailleurs d'utiliser les houthis pour bloquer le détroit de Bab el-Mandeb et exercer une pression supplémentaire sur les États-Unis. Pour Myriam Benrad, professeure honoraire à l'université d'Exeter et maîtresse de conférences en sciences politiques et relations internationales, le conflit pourrait donner de la visibilité et de la puissance à ces groupes.
1: Ce qui est certain, c'est qu'on a vu ces pays se rapprocher d'autres puissances. Je pense évidemment à la Chine au premier plan, puisqu'il y a eu une ouverture des économies du Golfe aux investissements chinois. On regarde de plus en plus à l'Est en se disant que l'avenir est peut-être justement vers l'Est avec des partenariats renforcés. Je mentionnais la Chine, mais ça peut être aussi d'autres pays d'Asie, d'autant que ces pays poussent à cette conciliation avec l'Iran pour justement revenir à de la stabilité. Donc il y a cette idée qui leur trotte dans la tête. Maintenant, encore une fois, la dépendance aux États-Unis est telle que ce sera très compliqué de sortir complètement du giron américain. Et les Américains, d'ailleurs, aussi pour la préservation de leurs intérêts, vous vous en doutez, feront en sorte que ces pays ne puissent pas totalement non plus basculer dans la sphère d'influence de la Chine et de ses partenaires. En tout cas, c'est un moment déterminant quant à l'avenir de ces pays, parce que au-delà des attaques militaires, ce que je voudrais rajouter aussi, c'est qu'on a tout le modèle sociétal, économique, là, qui est en jeu.
0: Myriam Benrad, professeure honoraire à l'université d'Exeter et maîtresse de conférences en sciences politiques et relations internationales. La signature de Donald Trump est sans valeur. Les mots du guide suprême iranien, une réaction à la reprise du blocus et des frappes états-uniennes contre l'Iran. Une paix avait pourtant été signée le 17 juin entre les deux camps. Mojtaba Khamenei a menacé aussi d'infliger des leçons inoubliables aux États-Unis. Joseph Aoun se rend aux États-Unis. Le président du Liban a quitté son pays ce matin pour rencontrer Donald Trump. Une entrevue en pleine négociation entre Beyrouth et Tel Aviv pour le départ de l'armée israélienne du territoire libanais. Un sujet qui sera abordé avec plusieurs responsables états-uniens. Avant son départ, le président libanais avait déclaré vouloir demander à son homologue américain de faire pression sur Tel Aviv pour le départ des troupes israéliennes du pays du Cèdre. Il s'agit de la première visite d'un chef d'État libanais aux États-Unis depuis 2009. L'armée israélienne n'en fait qu'à sa tête dans la bande de Gaza et continue d'avancer au-delà de la ligne jaune. Tel Aviv bombarde aussi le territoire palestinien et multiplie les ordres d'évacuation. Conséquence, le bilan ne fait que s'alourdir, Valérie Ferron.
2: Le camp de Nouseirat, dans la région centre de la bande de Gaza, a été la cible de plusieurs bombardements qui ont tué au moins 10 personnes hier, dont 8 lors des funérailles d'une précédente victime. Des missiles se sont abattus sur la foule, provoquant un bain de sang. Cette région est parallèlement visée par l'avancée des troupes israéliennes qui ont repris leur méthode d'expulsion des habitants. Les forces d'occupation ont ordonné via des quadricoptères à des familles de Deir el-Balah de partir. Partout où l'armée israélienne avance, des centaines d'enfants et d'adultes sont à nouveau obligés à tout quitter pour rejoindre les familles qui s'entassent le long de la côte. Les bombardements et l'avancée des troupes israéliennes interrompent également régulièrement la distribution de l'aide, alors que le blocus continue d'empêcher l'acheminement de tout produit de base, notamment de carburant et de médicaments pour opérer et soigner les blessés et les malades. Cette nouvelle détérioration des conditions de survie déjà extrêmes favorise la propagation de maladies très contagieuses. Les services médicaux alertent notamment sur des milliers de cas de varicelle. En Palestine, Valérie Ferron pour Média.
0: Selon les derniers chiffres publiés par le ministère palestinien de la Santé, au moins 73 250 Gazaouis ont perdu la vie depuis octobre 2023 à cause des opérations israéliennes. Netanyahou perd un allié aux États-Unis, la mairie de New York. Le nouveau maire a affirmé dans une interview au New York Times qu'il envisage l'arrestation du premier ministre israélien lors de l'Assemblée générale de l'ONU, une réunion qui a lieu en septembre. Zoran Mamdani mène donc des discussions dans ce sens. Benjamin Netanyahou est sous le coup d'un mandat d'arrêt international émis par la Cour pénale internationale pour ses agissements dans la bande de Gaza. La guerre, c'est aussi en Europe où la Russie vient d'asséner un coup à l'Ukraine. La centrale thermique à Kherson a été détruite dans la nuit de vendredi à samedi. Après plus de 1000 bombardements, une information confirmée par l'administration militaire de l'oblast. De son côté, l'Ukraine a tué 8 Russes dans une attaque contre

0: centre de centrale logistique. La frappe a aussi provoqué un incendie et l'évacuation d'une maternité. De l'autre côté de la Méditerranée, 46 ONG, dont SOS Méditerranée, ont appelé à suspendre son accord migratoire avec la Tunisie cette semaine, après 3 ans de mise en place. Dans un communiqué, les associations dénoncent les graves violations de droits humains depuis son entrée en vigueur. Certes, ce mémorandum d'entente limite les départs de migrants vers l'Europe et renforce les contrôles migratoires, mais ces ONG dénoncent des violations des droits de migrants, lesquels exactement? Pierre Micheletti, président de SOS Méditerranée France, nous en dit plus.
1: De pratiques telles que le non-examen des droits dans le pays, puisque les personnes qui tentent la traversée sont engagées dans des démarches visant à faire étudier leur situation pour éventuellement officialiser leur capacité de demander l'asile et ensuite un statut de réfugié, eh bien, toutes ces procédures d'examen des situations individuelles sont aujourd'hui supprimées ou interrompues en Tunisie. Ça, c'est sur l'aspect, on va dire, formel du respect du droit international. Mais il y a par ailleurs des actions qui sont plus directement violentes, telles que le déplacement contre leur volonté de personnes en Libye. Et on a documenté même des situations d'abandon de groupes de migrants en Libye dans des conditions de survie très, très problématiques. Ce sont les violences parfois pratiquées par les gardes-côtes libyens lors de l'arraisonnement de bateaux qui tentent la traversée et ou lors d'interventions auprès de bateaux qui sont manifestement en état de détresse.
0: L'intelligence artificielle est devenue un champ de bataille entre les États-Unis et la Chine. Le président chinois veut faire des modèles de l'IA 100% made in China, une alternative à l'offre américaine. Xi Jinping l'a d'ailleurs clamé haut et fort hier lors d'une conférence mondiale sur l'intelligence artificielle. Plusieurs start-up en plein essor ont été mises en avant, des modèles d'IA accessibles et peu coûteux, à l'opposé de l'offre américaine. C'est ce que propose Pékin, qui n'a pas vraiment le choix, comme nous l'explique Alexandre Joux, professeur de sciences de l'information et de la communication à l'école de journalisme d'Aix-Marseille.
2: Cette stratégie, elle peut faire la différence, mais en fait, elle leurre personne, parce que quand il s'agit des minéraux rares, la Chine les bloque aussi. Donc effectivement, sur l'IA, la Chine demande que ce soit accessible à tout le monde. Elle valorise une approche de l'IA open source, tout simplement parce qu'elle n'a pas les mêmes moyens et les mêmes technologies à disposition que les États-Unis. Donc ça l'arrangerait si effectivement l'IA était accessible pour tous, parce que ça voudrait dire que les acteurs chinois auraient accès aux technologies américaines. Et donc, ils sont obligés globalement de proposer une alternative. Donc, ils misent sur l'open source, certes, mais qui est une alternative souvent avec des modèles moins gourmands en puissance de calcul, puisque c'est là où ils ont des points de faiblesse. Alors, c'est vrai qu'ils ont un avantage. Souvent, ils peuvent être implémentés localement, c'est-à-dire on ne dépend pas de cloud extérieur pour les faire tourner. Il y a beaucoup d'entreprises qui les regardent, qui les utilisent, même s'il y a quand même un doute, hein, parce que c'est la Chine, et la Chine a des réglementations un peu particulières qui lui permettent en tout cas de soumettre ces acteurs technologiques aux velléités du gouvernement chinois.
0: Alexandre Joux, professeur de sciences de l'information et de la communication à l'école de journalisme d'Aix-Marseille. Et attention au Maroc, nouvelle vague de chaleur pour ce week-end. La Direction générale de la météorologie a publié un bulletin d'alerte de niveau orange avec des températures qui pourront atteindre les 46 degrés dans les provinces de Tataf, Zarogora et Boujdour. C'est la fin de ce journal. Belle soirée à l'écoute de Média.
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2: Bonsoir à toutes et tous, avec vous Stéphanie Parot. Deux soldats états-uniens tués et un porté disparu en Jordanie, une annonce de Washington aujourd'hui. C'est la conséquence d'un bombardement iranien sur le pays qui a eu lieu aujourd'hui. Hier, les gardiens de la révolution attaquent ses voisins en réponse aux frappes de Washington. De son côté, l'Arabie saoudite dénonce l'agression iranienne brutale contre le Koweït, le Bahreïn et la Jordanie. Dans le même temps, Mojtaba Ramenei a pris la parole. La signature de Donald Trump est sans valeur, les mots du guide suprême iranien. Une réaction à la reprise du blocus et des frappes états-uniennes contre l'Iran. Une paix avait pourtant été signée le 17 juin entre les deux camps. Mojtaba Ramenei a menacé aussi d'infliger des leçons inoubliables aux États-Unis. Dans la bande de Gaza, les bombardements continuent. 10 Gazaouis ont perdu la vie aujourd'hui, selon un hôpital de l'enclave. Tel Aviv attaque le territoire palestinien en dépit du cessez-le-feu signé en octobre 2025. Selon les derniers chiffres publiés par le ministère palestinien de la Santé, au moins 73 250 Gazaouis ont perdu la vie depuis octobre 2023 à cause des opérations israéliennes. Un chiffre sous-estimé selon plusieurs ONG. Manifestation contre le limogeage du ministre de la Défense en Ukraine, destitué cette semaine. Les manifestants demandent aussi la démission du commandant en chef des forces armées. La troisième journée consécutive de manifestation pour le pays. Entre 5 000 et 10 000 manifestants se sont mobilisés dans le centre de Kiev. Attention au Maroc, nouvelle vague de chaleur pour ce week-end. La Direction générale de la météorologie a publié un bulletin d'alerte de niveau orange avec des températures qui pourront atteindre les 40.

En fait, le problème, c'est que la ville est devenue trop grande et les échanges sont trop nombreux. Alors les responsables commencent à comprendre qu'il faut trouver un moyen pour garder les informations autre part que dans leur tête. Il faut fixer les comptes, les conserver et pouvoir vérifier plus tard. À cet instant précis, personne n'imagine encore l'importance de cette idée. Les habitants de Uruk, qui parlent une langue que nous appellerons à l'époque le sumérien, c'est une langue qui est très ancienne, bien avant la naissance de l'arabe, eh bien, ce sumérien, c'est la langue qui va être utilisée pour mettre en place ce système où l'on va compter sérieusement ce qui rentre dans le marché et ce qui sort du marché, ce qui rentre chez les familles pour manger, pour boire, pour tout ça, et ce qui en ressort, parce que parfois on fait un petit peu de business entre voisins. Dans les entrepôts, on commence à utiliser des petits objets façonnés dans de l'argile, donc c'est de la terre, hein, et des tout petits objets qui tiennent facilement dans la main. Alors attention, ce ne sont pas des pièces de monnaie, hein, ce sont juste des petits objets, les archéologues.

Les archéologues en ont retrouvé des milliers dans les ruines de l'ancienne Uruk, mais d'autres villes de Mésopotamie. Et on se rend compte que c'était des petits objets très répandus, absolument pas décoratifs, hein, qui ne servaient à rien d'autre qu'à compter. Et chaque forme correspondait à une marchandise précisément. Le petit cône, par exemple, indiquait la mesure du grain de blé. Une sphère pouvait représenter un animal, un mouton par exemple, un disque, un petit rond plat, c'était une jarre d'huile. Lorsque deux responsables s'entendaient sur une livraison ou bien une distribution, ils réunissaient les jetons correspondant à l'accord. Et à l'époque, donc là on est au tout début, ces jetons qui correspondent à la transaction, on les enferme dans un pot. Oui, un pot en argile. C'est là où on met les terme de l'accord, et après, une fois que l'accord a été scellé, on ferme le pot et on le marque d'un cachet. Comme ça, si jamais il y a un doute au dernier moment, oui, non, quoi, jamais dit que je donnais tant de sacs, bref, il commence à y avoir de la négociation, quoi. Bien, au moins, pour résoudre le problème, on ouvre le pot, on verse les petits jetons et on fait les calculs, et comme ça, la chose est très claire. C'est un système simple, mais en fait qui est très pratique, qui permet de garder la trace des transactions sans avoir à se fier uniquement à la parole. Pourtant, il y a une difficulté qui commence à apparaître. C'est que pour vérifier le contenu, il faut casser le pot en argile. Et une fois que le pot est cassé, il ne peut plus servir. Alors, heureusement qu'il n'y a pas trop de litiges. Enfin, quand même, c'est pas pratique. Et les administrateurs de Uruk commence à réfléchir, n'existerait-il pas un moyen plus simple que d'enfermer des jetons dans un pot? Pourquoi ne pas marquer les formes directement sur l'argile? L'idée semble finalement presque évidente, or elle va tout changer. L'argile, c'est quoi finalement? C'est rien, c'est juste un peu de terre, de l'eau, on malaxe et puis ça nous fait une sorte de petite plaque, hein, si on l'aplatit. L'invention va naître de là. Petit à petit, au cours des années, un administrateur prend entre ses mains donc une petite galette d'argile encore fraîche. Elle tient dans la paume de sa main, dans le creux de sa main. Elle est souple. Si vous la touchez, elle bouge encore un petit peu. Au lieu d'y enfermer des jetons, comme on le faisait auparavant, l'idée, c'est quoi? Eh bien, c'est de tracer directement des petites formes sur l'argile. Alors, ce ne sont pas des mots au sens que nous l'entendons aujourd'hui. Ce sont des petits dessins simplifiés, des images réduites à l'essentiel. On commence à dessiner une jarre d'huile, un mouton, un sac de grains, une ration alimentaire. Chaque signe dessiné renvoie à un matériau précis, connu de tous ceux qui travaillent dans les entrepôts. C'est très pratique. La tablette n'est pas un objet savant, c'est un outil. Ça sert à garder sous les yeux ce qu'on risquerait d'oublier ou de contester. Rappelez-vous qu'il y a de cela quelques temps, les gens étaient toujours en train de crier dans les entrepôts « Oui, je compte ceci, oui, je compte cela », il y avait beaucoup d'erreurs. Et là, c'est plus simple, on a l'argile, on peut faire le petit dessin dessus, et une fois séché au soleil, eh bien, la mémoire est inscrite. La décision ne s'efface plus, c'est là la nouveauté. La mémoire n'est plus seule à porter les comptes. Désormais, eh bien, c'est l'argile qui s'en occupe.

À mesure que les tablettes se répandent dans les temples, dans les marchés, dans les palais, une évidence apparaît. Tout le monde ne sait pas s'en servir. Regarder les signes, ça ne suffit pas. Il faut les reconnaître quand même. Il faut les tracer sans trembler. Il faut comprendre ce qu'ils désignent, distinguer ce qu'est telle matière à vendre, ce qu'est tel animal, une livraison. Il ne faut pas se tromper. Alors, dans le silence des administrateurs de l'époque, ceux qui sont dans les entrepôts, qui comptent quand ça rentre, quand ça sort, un nouvel homme arrive. Oh, un nouvel homme. Un homme qui prend une nouvelle fonction, c'est pas un prêtre, c'est pas un roi, c'est pas un soldat, c'est un scribe. Oui, quelqu'un qui va noter. On l'imagine facilement, il est assis dans l'entrepôt, il a les jambes repliées, une petite tablette en argile posée devant lui et près de sa main, il y a un roseau taillé. Ça aussi, c'est une belle idée. Le roseau taillé. Et tout autour de lui, la vie continue, les porteurs qui rentrent, les intendants qui discutent, les négociations, on est d'accord, on n'est pas d'accord, les responsables qui viennent annoncer, oui, voilà, ceci, il faut absolument régler cela, il faut distribuer ceci, il faut distribuer cela. Et lui, qu'est-ce qu'il fait, le scribe? Et il écoute. Il est toujours assis, il est toujours là, avec son petit bout de roseau, sa petite plaque d'argile, comme ça, au creux de sa main, et il note. Son travail consiste à retenir tout ce que les personnes disent et ce que les personnes pourraient oublier. Ils sont là, les prémices de l'écriture, sur ces tablettes dans cette ville du Ruc, où l'on mentionne des centaines d'actes commerciaux, de simples documents qui permettent de créer une mémoire des transactions économiques de l'époque.

C'est vrai que le scribe travaille avec très peu de choses, hein. C'est très simple finalement. Mais ça va changer l'histoire, hein, puisque l'argile vient des rives de l'Euphrate, cet immense fleuve qu'est l'Euphrate. Le roseau pousse sur les rebords humides de l'Euphrate. Et avec ces matériaux ordinaires, ils arrivent à produire quelque chose d'extraordinaire. La parole ne s'efface plus peu à peu. Les signes s'ordonnent avec plus de régularité. Les lignes se lisent de gauche à droite. Contrairement à l'arabe moderne, mais ça nous verrons bien plus tard, pourquoi il va y avoir ce changement de sens de lecture. C'est encore une histoire absolument passionnante. Mais on sent que ce qui était au départ quelque chose d'assez pratique devient

C'est incroyable. Aujourd'hui, nous sommes pressés, et il y a de cela plus de 4000 ans, les gens étaient déjà pressés. C'est incroyable quand on y pense. Hein. Tout a changé, mais on a encore en nous certaines impatiences, l'envie que ça aille plus vite. C'est vrai que les scribes, à l'époque, ils étaient là, ils étaient assis par terre, ils notaient tout. Hein. Donc, au lieu de dessiner tout, ça prend du temps, avec un petit morceau de roseau taillé sur l'argile fraîche, la pointe qui glisse pas forcément, qui s'enfonce, qui peut laisser des petites matières ici et là. C'est pas très net. Comment ça se dire que les dessins, c'est bien, hein, c'est pratique. Mais c'est quand même pas super pratique, quoi. Il faut trouver autre chose. D'où vient l'idée ? Que ce serait peut-être plus simple de produire des traits, des courbes, réguliers, à peu près toujours les mêmes. Et si on agençait ces traits et ces courbes en mettant des petits points au-dessus et en dessous, ben ce serait quand même assez pratique. Et cela porte un nom. Alors aujourd'hui, c'est un nom un petit peu bizarroïde, ça s'appelle le cunéiforme. Le mot est savant, c'est pas très simple, en fait ça vient du latin, qui signifie le mot « coin », parce que chaque signe est composé de plusieurs petites marques triangulaires et de petits points. À l'époque, on appelait ça des clous, même s'il n'y a encore pas de pointe en acier qui soit réellement efficace. Mais c'est vrai que les archéologues nomment ces petits points. Ils disent, à l'époque, ça devait être fait avec des clous. Il ne faut pas imaginer encore une écriture tracée à l'encre, avec un pinceau, de la calligraphie, quelque chose de très beau, de très élégant. Non, là, simplement, on écrit pour gagner du temps. Sans doute, une invention pareille ne reste pas enfermée longtemps dans une seule ville. Dès que les marchands prennent la route, dès que les caravanes quittent les immenses plaines du Tigre et de l'Euphrate pour gagner les montagnes, les plateaux, les côtes lointaines, elles emportent avec elles bien plus que des ballots de laine et des jarres d'huile. Non, elles transportent aussi des habitudes, des méthodes, des façons de vivre, de compter et d'organiser. Donc avec les marchandises voyagent aussi les idées à l'est de la Mésopotamie, dans une région qui correspond aujourd'hui à l'actuel Iran, se trouve une ancienne ville. Elle s'appelle Suse. Et les archéologues vont retrouver là des tablettes que l'on appelle aujourd'hui proto-élamites. Elles ne sont pas exactement comme celles de Uruk, mais elles montrent une chose très importante. Les régions voisines ne se contente plus d'imiter ce qui se faisait dans la lointaine Uruk, mais elle commence à s'approprier l'écriture, à inventer leur manière d'écrire.

Le temps passe, les royaumes changent, les langues se multiplient, mais l'écriture, elle, continue son chemin. Les Acadiens s'en servent, les Babyloniens aussi, puis les Assyriens. Plus loin encore, en Anatolie, les Hittites s'en emparent. Chacun avec sa propre parole, sa propre langue. Chacun possède ses propres références et va décider que pour tel mot, on va mettre tel trait ici, telle petite courbe là. Chacun fait un petit peu à sa manière. Mais l'écriture, c'est un passage du savoir de l'un à l'autre. C'est une transmission. Et cette transmission, elle amène quoi? Quelque chose de profondément humain. C'est l'amélioration. Et à travers l'amélioration, il se passe quoi? L'appropriation de l'écriture. C'est-à-dire que si je parle comme ceci, eh bien moi, scribe de ma ville, de ma région, je l'entends comme cela. Et c'est ainsi que l'écriture qui était une devient plurielle dans tout l'espace du Proche-Orient.

Et puis va venir un moment encore plus étonnant, auquel personne ne s'attend. Les scribes, toujours assis, à l'ombre fraîche des tentes. Dans le calme, dans la sérénité. Ils se disent, mais écrire d'accord pour raconter ce qui se passe, d'accord, c'est pratique pour la comptabilité, mais et si on écrivait pour plus tard? Comment ça, plus tard? Bah oui, pour le futur, pour ceux qui viendront après. Copier l'existant est une chose, mais le transmettre, nous avons la tradition orale, mais est-ce qu'il ne serait pas bien si l'on ne veut pas que cette tradition orale soit dénaturée, mais pas méchamment, simplement par quelqu'un qui oublie, mais est-ce qu'il ne serait pas une bonne idée qu'un souvenir devienne une réalité pour les générations futures? L'argile qui autrefois gardait le souvenir est désormais dotée d'une autre mission, la transmission du savoir, mais cette fois-ci pour les générations futures.

Vers 2000 ans avant notre ère, ça y est, l'écriture est là, elle est bien vivante. Des générations de scribes ont transmis leur savoir, ils ont reproduit des savoirs anciens, des textes anciens, ligne après ligne, signe après signe. Tout s'est organisé. Et parmi ces récits, on commence à avoir des vraies histoires. On commence à raconter, par exemple, qui se souvient de Gilles Gamèche, le roi d'Uruk, le roi des contes. On l'appelait comme ça, c'était l'homme qui comptait. Et on apprend qu'il a vu mourir l'un de ses amis. Et l'on découvre que c'était un homme qui avait beaucoup de force. Et on apprend que son environnement était comme ceci, n'était pas comme cela. Bref, la mémoire se nourrit grâce à l'écriture. Il va se passer une chose absolument incroyable qui, à l'époque, est de la science-fiction. Puisqu'aujourd'hui, nous-mêmes, nous sommes étonnés par des phrases qui peuvent être dites d'un bout de la planète à un autre bout de la planète. Mais imaginons à l'époque, on est à Uruk, on est dans cette grande ville marchande, mais on a de la famille là-bas, quelque part, dans un oued, on ne sait où, et on veut dire quelque chose. Eh bien, on écrit. Eh bien, on va voir le chef caravanier.

et qui va dans la région. On le paye, on lui dit « transporte ce petit bout d'argile, j'ai quelque chose à dire à ma famille ». Et ce qui est extraordinaire, c'est que l'homme qui vit de son troupeau de moutons, mais qui est perdu au bout de nulle part, il reçoit un petit bout d'argile qui lui parle, qui transmet des mots, et donc qui transmet une émotion. À l'époque, c'est magique, c'est surnaturel. Et tout ça avec un petit morceau de roseau, un peu d'argile pétri au creux de la main. L'écriture est simple, mais son destin est sublime.

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1: Bonsoir à toutes et tous, avec vous Stéphanie Parot. Nouvel incident près d'Oman. L'agence de sécurité maritime britannique évoque un navire marchand et des forces militaires sans donner plus de détails. Depuis la reprise des frappes états-uniennes sur l'Iran, la situation dans le détroit d'Ormuz reste floue et des bateaux commerciaux deviennent la cible de Téhéran et des rebelles houthis alliés au régime des Mollahs. Deux soldats états-uniens tués et un porté disparu en Jordanie. Une annonce de Washington, c'est la conséquence d'un bombardement iranien sur le pays qui a eu lieu hier. Les gardiens de la révolution attaquent leurs voisins en réponse aux frappes de Washington. De son côté, l'Arabie saoudite dénonce l'agression iranienne brutale contre le Koweït, le Bahreïn et la Jordanie. Joseph Aoun se rend aux États-Unis. Le président du Liban a quitté son pays ce matin pour rencontrer Donald Trump. Une entrevue en pleine négociation entre Beyrouth et Tel Aviv pour le départ de l'armée israélienne du territoire libanais. Un sujet qui sera abordé avec plusieurs responsables états-uniens. Avant son départ, le président libanais avait déclaré vouloir demander à son homologue américain de faire pression sur Tel Aviv pour le départ des troupes israéliennes du pays du Cèdre. Il s'agit de la première visite d'un chef d'État libanais aux États-Unis depuis 2009. Des dizaines de propositions rejetées par la Russie, des propositions qui visent à mettre fin à la guerre entre Moscou et Kiev. C'est ce qu'affirme Volodymyr Zelensky aujourd'hui dans une allocution. Le Kremlin, qui continue de bombarder le territoire ukrainien, deux civils sont morts dans l'oblast d'Odessa à la suite d'une frappe aujourd'hui, selon le chef de l'administration militaire de la région. Le Ghana et le Nigeria ensemble élèvent la voix. Les deux pays condamnent les attaques xénophobes en Afrique du Sud. Ensemble, les deux territoires demandent que la question de l'afrophobie soit abordée lors du prochain sommet de l'Union africaine. L'Afrique du Sud fait face depuis plusieurs mois à des manifestations anti-immigration qui aboutissent à des violences ciblées sur les immigrés, des violences qui ont poussé des milliers d'entre eux à fuir le pays. 955 incendies au Canada depuis le début du mois, avec 28 500 km² de forêt détruites par les flammes. Des chiffres du ministère canadien des ressources naturelles, les conditions persistantes de sécheresse aggravent la situation. Le manque d'humidité favorise la propagation continue des incendies. Et conséquence, le nord-est des États-Unis sous la fumée, notamment le stade qui doit recevoir la finale de la Coupe du Monde demain. Mais des violents orages frappent en ce moment la capitale états-unienne, ce qui pourrait dissiper la fumée selon les autorités de la ville. Et aujourd'hui à 22h, la France affronte l'Angleterre pour la troisième place. C'est la fin de ce flash. Belle soirée à l'écoute de Medi 1.

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Au Maroc, le temps sera le matin ensoleillé au sud de Dakhla et partiellement nuageux à souvent clair ailleurs. Côté Mercure, prévoir 27 degrés à Rabat et Casablanca. Il fera 29 degrés à Tanger, 31 degrés à Laayoune avec un temps partiellement nuageux et venteux. Il fera 39 degrés à Marrakech. Prévoir 31 degrés à Agadir, il fera 37 degrés à Fès, 43 degrés à Oujda, 36 degrés à Nador ou encore 27 degrés à Essaouira. En Algérie, le temps sera le matin souvent ensoleillé à l'ouest de la ligne Alger-Gardaïa et clair sur le reste du pays. Côté température, prévoir 35 degrés à Alger, 46 degrés à Chlef.

0: fera 36 degrés à Tsamanrasset, 48 degrés à Biskra, 47 degrés à Adrar, il fera 41 degrés à Béjaïa ou encore 34 degrés à Oran et 44 degrés à Constantinople. Et enfin en Tunisie, le temps sera le matin ensoleillé sur l'ensemble du pays. Côté température, prévoir 42 degrés à Tunis, 41 degrés à Medellin, il fera 48 degrés à Tozeur, prévoir 39 degrés à Monastir, 43 degrés à Kasserine ou encore 40 degrés à Sfax et à Gabès.
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2: Bonsoir à toutes et tous, avec vous Stéphanie Parot. 7 jours consécutifs de bombardements sur l'Iran, une reprise de la guerre qui a des conséquences sur tout le Moyen-Orient. Téhéran cible ses voisins, pays qui tente tout de même de garder des liens diplomatiques. Une Belgique séparée, humiliation des migrants et des renvois vers les pays d'origine, c'est le scénario d'une nouvelle série belge, une série qui imagine l'arrivée de l'extrême droite en Flandre. Le Maroc garde un œil sur la situation. L'incendie de la forêt d'Ounen est sous contrôle. On fait le point sur la situation. Comment obtenir des places pour la finale de la Coupe du Monde? C'est la question que se posent Argentins et Espagnols depuis plusieurs jours, car les prix sont excessivement chers. Rencontre avec une famille argentine en fin d'édition. Les Émirats Arabes Unis appellent à un arrêt immédiat de l'escalade. Depuis 7 jours consécutifs, les États-Unis bombardent l'Iran. En réponse, Téhéran vise la Jordanie, le Koweït ou encore le Bahreïn. Des attaques iraniennes qui ont provoqué la mort de 2 soldats états-uniens et un autre est porté disparu en Jordanie. Une annonce de Washington. Les pays du Golfe cherchent donc tout de même à maintenir la diplomatie avec l'Iran. Un sommet de réconciliation était prévu en Arabie Saoudite, mais cela est remise en cause selon Myriam Benrad, professeure honoraire à l'université d'Exeter et maîtresse de conférences en sciences politiques et relations internationales.
3: Tout cela est remis en cause parce que finalement les pays du Golfe dans cette guerre ont d'une part ne s'attendaient pas à être ciblés de manière aussi brutale par l'Iran et d'autre part il y a de plus en plus le sentiment finalement de la part de ces pays qu'ils sont un peu les otages de ce partenariat qui, dans le même temps, leur a assuré jusque-là une sécurité sur le plan militaire et aussi qui leur a permis, bien sûr, puisque la contrepartie était énergétique, de développer leur pays, de devenir des économies florissantes et d'accumuler une rente financière exceptionnelle. Donc, il y a une espèce de dilemme pour ces pays aujourd'hui et ce dilemme se répercute à l'intérieur même, je dirais, du Conseil de coopération du Golfe parce qu'on a vu ces pays se diviser quant à la stratégie à adopter par rapport à l'Iran, entre ceux qui veulent en effet aller vers une conciliation, ceux qui se disent il est plus prudent de rester du côté des États-Unis. Mais aujourd'hui, les pays du Golfe, en effet, se retrouvent dans une situation très délicate et ne peuvent pas non plus aller vers cette conciliation avec l'Iran sans l'aval des États-Unis. Donc, il y a une forme d'impasse stratégique.
2: Myriam Benrad, professeure honoraire à l'université d'Exeter et maîtresse de conférences en sciences politiques et relations internationales. Les États-Unis bombardent donc l'Iran et mènent en plus un blocus naval depuis le 14 juillet. L'armée américaine affirme vouloir maintenir et indique avoir dérouté 5 navires et immobilisé un bateau. Joseph Aoun se rend aux États-Unis. Le président du Liban a quitté son pays ce matin pour rencontrer Donald Trump. Une entrevue en pleine négociation entre Beyrouth et Tel Aviv pour le départ de l'armée israélienne du territoire libanais. Un sujet qui sera abordé avec plusieurs responsables états-uniens. Avant son départ, le président libanais avait déclaré vouloir demander à son homologue américain de faire pression sur Tel Aviv pour le départ des troupes israéliennes du pays du Cèdre. Il s'agit de la première visite d'un chef d'État libanais aux États-Unis depuis 2009. Des dizaines de propositions rejetées par la Russie, des propositions qui visaient à mettre fin à la guerre entre Moscou et Kiev. C'est ce qu'affirme Volodymyr Zelensky aujourd'hui dans une allocution. Le Kremlin qui continue de bombarder le territoire ukrainien. 2 civils sont morts dans l'oblast d'Odessa à la suite d'une frappe aujourd'hui selon le chef de l'administration militaire de la région. En Europe, toujours, une série commence à faire parler son nom, The Best Immigrant.

0: venue de Belgique et diffusée en France sur la série parle de futur proche, un futur imaginaire où le parti d'extrême droite arriverait au pouvoir en Flandre avec toutes les conséquences imaginables sur la population et la Belgique. Victor Guillot.
1: Immédiatement élu, le nouveau gouvernement fasciste flamand déclare l'indépendance de la Flandre, actant ainsi la scission d'avec la partie francophone du pays. Adieu les Wallons et feu la Belgique.
2: Dank u wel.
3: Vanaf vandaag gaan de dingen veranderen.
4: Le tout nouveau gouvernement flamand vient de déclarer son indépendance. Une annonce historique qui marque la fin de la Belgique.
1: Et au centre de la narration, la figure de l'étranger, bouc émissaire facile et bien commode. Car le parti fasciste décide de l'expulsion de toutes les personnes nées en dehors du territoire flamand, en situation légale ou non. La Flandre aux Flamands, donc une promesse de campagne qu'il applique immédiatement. Seule solution pour éviter l'expulsion, le cirque. Le cirque, c'est la participation à une émission de télé-réalité. Celle-ci, portée par une productrice sans scrupules, voit s'affronter des immigrés dans des épreuves humiliante où ils doivent prouver leur capacité à s'adapter à la Flandre. Le but, devenir the best immigrants, le meilleur immigrant, et obtenir le titre de séjour qui va avec.
5: Pendant 6 semaines, nous allons tenter de trouver le meilleur immigrant.
6: Quand la caméra sera sur vous, souvenez-vous que le sourire, c'est gratuit.
7: En cas de mauvaise réponse, nous vous offrirons un aller direct vers votre pays d'origine.
1: Et honnêtement, on y croit, au moins en partie, à cette émission. Il y a quelques années, on se serait sans doute dit « ça n'est pas possible, là ». On ne sait plus trop quoi en penser et ça fait un peu peur. Victor Guillot, Bruxelles, pour Média.
0: C'est un autre sujet qui implique la situation migratoire en Europe, mais celui-ci est bien réel. 46 ONG, dont SOS Méditerranée, ont appelé l'Union européenne à suspendre son accord migratoire avec la Tunisie, un traité qui est dénoncé pour violation de droits humains par les organisations depuis 3 ans, date de sa création. Mais de son côté, la Tunisie a durci sa politique migratoire et son discours depuis l'arrivée au pouvoir de Saïd, une situation qui reflète ce qui se passe dans plusieurs pays membres de l'Union européenne, comme le souligne Pierre Michelitti, président de SOS Méditerranée France.
8: On voit bien que ce qui se passe en Tunisie est quand même dans une certaine mesure en résonance avec ce qu'on sent monter dans un certain nombre de pays membres de l'Union européenne, c'est-à-dire faire des questions migratoires, au fond, l'épouvantail de tous les malheurs que traversent les malheurs économiques ou de la délinquance de droit public que rencontrent un certain nombre de pays de l'Union, membres de l'Union européenne. C'est le cas en France, c'est le cas dans d'autres pays tels que la Hongrie, etc. Cette tolérance de l'Union européenne à l'égard de certaines pratiques que dénoncent les ONG en Tunisie étant aujourd'hui en résonance avec le durcissement du discours et des pratiques dans un certain nombre de pays européens, ce qui n'est pas une solution qu'on doit accepter fatalement. La preuve en est la pratique et les discours du gouvernement espagnol, par exemple, qui est à contre-courant de tout ce discours de certains pays européens qui veulent faire des migrants des responsables de toutes les difficultés que rencontrent ces pays.
0: Pierre Michelitti, président de SOS Méditerranée France. Les images sont saisissantes et terrifiantes. Les flammes ravagent la région espagnole de l'Aragon et celle de la Castille, de la Manche. Plus de 15 400 hectares ont brûlé, mais ce chiffre augmente de minute en minute car l'incendie est toujours actif et se déplace vers plusieurs villes espagnoles. Et la situation climatique empire les choses car de fortes rafales de vent et un temps sec sont prévues dans la zone. Le Maroc n'est pas épargné par les feux de forêt. L'incendie de la forêt d'Ounen reste sous étroite surveillance. Les flammes se sont déclenchées mercredi. La protection civile, les forces auxiliaires et les autorités locales, avec l'aide de l'Agence nationale des eaux et forêts, sont restées mobilisées aujourd'hui pour la 4e journée consécutive. Les flammes n'ont pas atteint les zones habitées grâce à l'intervention rapide des autorités, mais aussi de la population. Ismaël Ben Omar, directeur régional de l'Agence nationale des eaux et forêts à Taroudante, a fait pour nous le point sur la situation ce samedi.
9: Sur le terrain, protection civile, l'autorité locale, les eaux et forêts, les forces auxiliaires. Donc la situation elle est désormais mieux maîtrisée. La superficie parcourue par le feu est estimée à environ 360 hectares. Les interventions se poursuivent pour, en ce moment avec une priorité de traiter les différents foyers. Donc, ils fumeront À l'heure actuelle, on n'a pas de flammes actives, mais on a engagé des drones qui parcourent un petit peu la zone incendie pour détecter des foyers ou bien des zones qui présentent un risque. Tu as signalé que l'appui aérien était engagé pendant 2 jours, chose qui nous a aidé un petit peu à maîtriser les grandes flammes.
0: Ismaël Ben Omar, directeur général de l'Agence nationale des eaux et forêts à Taoudant. Nouvelle vague de chaleur pour ce week-end. La Direction générale de la météorologie a publié un bulletin d'alerte de niveau orange pour le Maroc, avec des températures qui pourront atteindre les 46 degrés dans les provinces de Tataz, Zagora et Boujdour, et 44 degrés dans celles de Taoudant, Béni Mellal et Boulmane. De l'autre côté de l'Atlantique, les feux se déclenchent aussi les uns après les autres. Au Canada, près de 1 000 départs d'incendies ont été signalés, rien que depuis le début du mois. Une situation qui a des conséquences sur son voisin, le nord-est des États-Unis, et sous un nuage de fumée parmi les villes touchées. New York, qui accueille demain la finale de la Coupe du Monde, Espagne-Argentine. Et qui allez-vous supporter, l'Argentine ou l'Espagne? La finale de la Coupe du Monde, c'est demain donc à 20h, avec toujours la même question pour les supporters. Comment se procurer des places malgré les prix astronomiques, comme cette famille argentine rencontrée à Atlanta par Edouard Mail.
2: Damian se promène dans ce parc à Atlanta avec son fils et son neveu, venu voir l'Argentine se qualifier en finale. Le vol pour New York est déjà réservé, le logement aussi. Il leur manque seulement les billets pour le stade, mais pour l'instant, la place la moins chère est à 9 000 $, dit-il.
10: On ne peut pas quand le moins cher est à 9 à 10 000. Avec ça, on peut acheter une voiture, une maison. On est un groupe de 8, vous vous rendez compte?
2: Avec son fils, il est allé voir chaque match de l'Argentine. Il a dépensé environ 10% de son salaire annuel.
10: Entre 20 et 30 000 dollars. Mais c'est très triste, il y a beaucoup de fans qui adorent le foot et c'est une passion gratuite, mais pas pour le mondial, où seulement les gens qui ont de l'argent peuvent venir.
2: Une somme colossale, mais qui en vaut la peine pour son fils David.
11: C'est quelque chose de merveilleux, inimaginable.
2: Pour le neveu Uriel, il n'y a pas de victoire possible sans les supporters, en particulier quand le match devient difficile.
12: C'est quand les gens, les supporters, crient le plus fort, quand ils transmettent le plus d'énergie des tribunes aux joueurs. Et les joueurs sont reconnaissants et le disent après les matchs.
2: Ils comptent chercher un billet jusqu'à la dernière minute dans l'espoir de voir leur équipe gagner une 4e Coupe du Monde. Edouard Maï, Atlanta, Midi 1.
0: Dans ce match, l'Argentine tentera de garder son titre et de son côté, l'Espagne espère pouvoir broder une seconde étoile sur son maillot. Mais qu'est-il arrivé à la France? Les Bleus jouent la petite finale en ce moment contre l'Angleterre, un match qui semble se transformer en humiliation. Le score est de 4-1 pour l'Angleterre, avec un but encaissé toutes les 10 minutes pour la France avant la mi-temps. Mais à la reprise, Mbappé a marqué un but, un réveil peut-être pour les Bleus. C'est la fin de ce journal. Belle soirée à l'écoute de Médi 1.
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